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1: Bonjour à toutes et à tous et bienvenue sur Radio Crésus pour notre nouvelle émission qui se rapproche de l'été tout doucement. Alors avec moi aujourd'hui Julien Commissionne, élève avocat en stage à Crésus. Bonjour Julien.
2: Bonjour Régis.
1: Voilà, et bien sûr nous aurons également des témoignages de personnes accompagnées par Crésus qui nous parleront de leur situation de surendettement, de difficultés, mais aussi, vous le savez, des belles choses qui leur sont arrivées pour sortir de ces difficultés. Alors cette émission, elle aura aussi pour objet de parler des procédures de traitement des difficultés financières ouvertes aux professionnels, artisans, commerçants, professions libérales, entrepreneurs, autant de publics qui ont une procédure spécifique. Hein, donc ça, Julien nous l'expliquera dans un instant. On pourra effectivement aborder cette question. Alors à la fois procédure, on va dire, commerciale, et puis les témoignages pour tout ce qui concerne le surendettement des particuliers. A tout de suite.
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1: Julien. Les procédures ouvertes aux professionnels, les procédures pour traiter les difficultés financières, pour les artisans, je l'ai dit, les commerçants, toutes les professions libérales, ça peut être effectivement un avocat,
2: tout à fait.
1: Une infirmière, et puis les entrepreneurs. Comment ça marche ?
2: Alors, ça s'appelle, ce genre de procédures qui sont ouvertes aux professionnels s'appelle les procédures collectives. Ça porte bien son nom puisque ça s'oppose à ce qu'on appelle les poursuites individuelles que les créanciers exercent contre leurs débiteurs quand ils veulent être payés. L'ouverture d'une procédure collective interdit les poursuites individuelles, ce qui fait que les créanciers sont soumis à une discipline collective. Ils vont devoir se conformer à des mécanismes bien spécifiques pour espérer, à terme de la procédure, récupérer une partie de leurs créances si la situation de l'entreprise le permet.
1: Donc ça veut dire concrètement interdiction des poursuites individuelles, c'est-à-dire qu'un créancier ne peut pas aller demander son dû et engager une action vers le professionnel, c'est ça ?
2: C'est ça. Alors, il va pouvoir quand même demander à ce que sa créance soit reconnue, mais oui, dans un mécanisme bien particulier qui est encadré par la procédure collective. Et surtout, ce qui est le plus intéressant, c'est que toutes les saisies, que ce soit des saisies sur les rémunérations, des saisies sur les comptes bancaires, des saisies de stock, par exemple, tout ça, ce sera arrêté et complètement interdit.
1: D'accord. Donc là, on parle bien des procédures collectives qui sont, je dirais, adaptés vraiment pour les professionnels qui se retrouvent en difficulté financière. Alors là aussi, quels sont les critères ? Parce que il y a bien forcément à un moment donné un élément qui va dire « Ok, je suis en difficulté ». Et quelles sont les solutions qu'on peut m'apporter ?
2: C'est ça. Alors ce critère, c'est ce qu'on appelle, dans les procédures, la cessation des paiements. Pour faire simple, c'est quand vos liquidités en tant qu'entreprise sont insuffisantes pour payer tout de suite les dettes que vous devez. C'est une notion très comptable, hein, ça se voit dans le bilan de l'entreprise. Et si effectivement vos liquidités deviennent inférieures à vos dettes, on est ce qu'on appelle en cessation de paiement, qui permet d'ouvrir une procédure de redressement judiciaire ou de liquidation judiciaire si les difficultés sont trop graves.
1: D'accord, donc cette notion de cessation de paiement, on la retrouve dans le code du commerce ?
2: Alors oui, c'est une condition qui est posée par le code de commerce, mais la définition de cette cessation de paiement a été étoffée, disons, par les juges au fur et à mesure des cas qui ont été ouverts.
1: D'accord. Alors concrètement, on parle de liquidité, on parle, je pense, d'actifs et de passifs, c'est ça ? On compare les deux ? Comment ça marche ?
2: C'est ça. Alors la définition exacte, c'est de la cessation de paiement, c'est l'actif disponible est inférieur au passif exigible. Donc on va regarder dans le bilan, vraiment très, très simplement, quelles sont les liquidités. Donc par exemple, qu'est-ce qu'il y a dans la caisse de l'entreprise, qu'est-ce qu'il y a dans son compte bancaire. Mmh. Et le passif exigible, c'est qu'est-ce que doit immédiatement l'entreprise à un moment T. Et on compare les deux. Et d'accord, si l'actif est inférieur au passif, on est en cessation de paiement.
1: D'accord. Donc concrètement, on ne prend pas forcément tout le patrimoine pour définir l'actif, c'est que l'actif
2: disponible. Disponible. Puisque effectivement, une entreprise, elle peut être propriétaire de ses murs, par exemple. Mm-hmm. Mais pour payer des dettes, les murs, déjà, elle en a besoin pour exercer. Ce serait contre-productif de vendre les murs. Et surtout, il faudrait les vendre dans un premier temps. Donc, ce n'est pas de l'actif disponible immédiatement. Mmh. On se concentre vraiment sur ce qui est disponible tout de suite, sans démarche particulière.
1: D'accord. Donc, comme vous le disiez, l'argent qui est sur le compte professionnel, le compte bancaire professionnel, ça peut être effectivement des liquidités qui sont accessibles rapidement. Ça, c'est l'actif disponible.
2: C'est tout à fait, c'est ça.
1: D'accord. Et ensuite, on parlait du passif exigible. Alors si maintenant, imaginons que mon entreprise a souscrit un crédit qu'elle paye régulièrement, est-ce que ça fait partie du passif exigible ?
2: Alors le seul passif exigible, si vous avez un crédit qui se déroule normalement, c'est l'échéance mensuelle, c'est-à-dire, ça peut être pour des entreprises, c'est plus élevé que pour des particuliers, donc ça peut être 3 000 euros par exemple d'échéance mensuelle. Par contre, si vous deviez constituer des impayés, la banque va faire ce qu'on appelle la déchéance du terme, donc elle va demander est-ce que vous payez tout d'un coup. D'accord. Et là, l'entièreté du prêt devient exigible tout
1: D'accord.
2: de suite. Donc on ne va plus respecter les mensualités, on va vous demander de tout payer d'un coup. Et là, c'est à ce moment-là que tout le prêt sera considéré comme du passif exigible.
1: D'accord, donc c'est important vraiment d'avoir cette nuance entre passif exigible, actif disponible. C'est pas effectivement tout l'actif ou tout le passif, il faut vraiment distinguer ces nuances-là pour bien définir ce qu'on appelle la cessation de paiement.
2: C'est ça, et les juges ont réduit le plus possible la définition de l'actif disponible et ont élargi le plus possible la définition du passif exigible pour permettre... de faire en sorte que la cessation de paiement soit détectée le plus tôt possible pour que les difficultés ne soient pas encore trop graves.
1: D'accord. Alors ce que je vous propose, Julien, c'est que on va écrire notre premier témoignage. Alors on ne parlera pas de procédure collective avec la personne, mais plutôt de surendettement des particuliers. Et on reprendra ensuite, après le témoignage, nos échanges sur ces procédures collectives. A tout de suite.
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1: Et nous avons pour premier témoignage pour notre émission Daniel. Bonjour Daniel.
3: Bonjour.
1: Bonjour Daniel. Alors vous êtes retraité, Daniel ?
3: Oui, je suis retraité de l'éducation nationale.
1: Voilà, et donc aujourd'hui vous avez quelques dettes qui vous posent difficultés ?
3: Oh, comme les accidents de la vie, vous savez, oui. ça fait le lit.
1: Oui.
3: Alors, de dettes.
1: Ah ben voilà, et alors expliquez-nous comment vous avez pu accumuler ces dettes et aujourd'hui comment est-ce que vous arrivez ou pas à vous en sortir ?
3: Bah, vous savez, quand dans un couple, vous avez fait deux métiers totalement différents et des métiers à risque.
1: Oui.
3: Mon épouse étant artiste peintre.
1: Oui.
3: Il a fallu énormément investir. Mm-hmm. Mais étant donné que la retraite est arrivée, et puis fatalement, ce qui devait arriver, c'est que mon épouse n'ayant plus supporté des situations difficiles à gérer, plus jeune que moi, elle a demandé le divorce.
1: D'accord.
3: Tout simplement. D'accord. J'en veux pas. Hein. Tout de suite, je n'ai eu aucune rancœur.
1: Oui, c'est important de le dire. Hein.
3: Ah oui, il faut le dire. Hein.
1: Oui. Et donc ça, c'est arrivé récemment, c'était il y a...
3: Oui, il y a 6 mois. Donc on a fait un divorce à l'amiable.
1: Oui.
3: Évidemment, je prends en charge certaines dettes, ce qui me semble logique.
1: D'accord.
3: Et pour ça, je suis obligé de faire un dossier de surendettement.
1: D'accord. Oui, puisque aujourd'hui, le poids des dettes apportées est trop lourd pour vos seules épaules, c'est ça ?
3: Pas trop lourd, mais lourd quand même.
1: Oui.
3: Oui.
1: Bah, suffisamment lourd pour que vous orientiez vers un dossier de surendettement, par exemple.
3: Oui, c'est pour ça que je me suis adressé à Crésus.
1: Oui.
3: Parce que j'ai trouvé ce qu'on appelle un interlocuteur haut niveau.
1: Ah, ça c'est super, ça. Donc quelqu'un qui...
3: Vous savez, je suis un gestionnaire fonctionnaire, donc je sais reconnaître le niveau des gens.
1: Oui.
3: J'ai l'habitude, 40 ans de...
1: de pratique...
3: de proviseur.
1: D'accord. Ah oui. Alors, quand vous dites de haut niveau, c'est-à-dire que vous avez senti que la personne, effectivement, avait les compétences requises
3: voilà.
1: pour...
3: On est allé à l'essentiel, sans tourner autour du pot.
1: Oui.
3: Avec beaucoup de franchise. Hein.
1: Oui.
3: Et beaucoup de logique, parce que c'est parfois complexe, les accidents de la vie. Hein. ça peut venir de tous les côtés. Santé, ce qui est mon cas, parce que je viens de pas mal de problèmes de santé qui sont accumulés. Cela crée des demandes bureaucratiques. On est en France, hein.
4: Oui.
3: Donc il y a des papiers à remplir, on n'en peut finir. Sauter d'un service à l'autre, etc.
4: C'est ça.
3: C'est la principale difficulté des personnes âgées en France, à mon avis. C'est une sorte d'accompagnement au niveau administratif, au niveau organisationnel.
4: D'accord.
3: C'est vrai. Il y a beaucoup trop de gens en curatelle.
4: Oui.
3: Alors que c'est pas nécessaire.
4: Oui. Alors ça, c'est encore d'autres questions, hein, sur la prise en charge des personnes,
3: voilà.
4: on va dire vulnérables. Mais, ou non.
3: Voilà. À un moment donné, ça suffit, quoi. On n'arrive plus à assumer.
4: Mais vous avez raison de dire que les démarches administratives, hein, sont assez lourdes. Elles sont et bien souvent complexes.
3: Voilà. Et c'est pour ça que Crésus est là.
4: Exactement. Aussi. On est aussi pour éclairer le chemin et débroussailler ce chemin administratif et comprendre les étapes aussi qui vont se proposer à vous dans ces différentes procédures. Alors peut-être
3: Et tout va trop vite, ce qui fait que les étapes s'accumulent à une vitesse grand V. Ça, une personne âgée ne peut pas le comprendre et l'assumer. Et ça, il faut le savoir. Hein.
4: Alors c'est vrai
3: la psychologie toute simple.
4: Hein. Oui, Daniel. Alors le rythme, on va dire, de l'administration et ses contraintes en termes de délai font que quelquefois, effectivement, on passe le coche, on a tardé alors qu'on ne savait pas exactement qu'il fallait réagir, on n'a pas fait attention.
3: Et les créanciers ne tiennent pas compte de ça.
4: Alors, c'est un peu principalement
3: les banques.
4: Hein. Oui. Après, vous avez raison, vous donnez l'impression vraiment que l'administration est un rouleau compresseur. Hein, qui avance quoi qu'il arrive et que si on n'est pas dans les bonnes cases ou dans les bons timings, eh bien on se fait un peu broyé par la machine. Hein.
3: Voilà.
4: C'est un peu ça.
3: Et après, aller expliquer à un banquier qu'il faut un délai pour faire un dossier, etc., lui, c'est la rentabilité, c'est normal, c'est un commerçant. Hein.
4: Oui.
3: C'est logique.
4: Alors, Daniel, vous nous expliquez effectivement que votre situation de surendettement, elle est née finalement d'un ce qu'on appelle un accident de la vie, une séparation avec votre épouse, qu'effectivement vous avez accepté de régler un certain nombre de dettes, donc ça c'est l'autre élément, mais qu'aujourd'hui effectivement les ressources que vous avez ne permettent pas de faire face à toutes ces dettes, et donc vous êtes entré dans une démarche de dépôt de dossier de surendettement, de montage de dossier.
3: Aujourd'hui, va être un peu long, mais ça avance quoi.
4: Donc aujourd'hui vous en êtes où dans ce montage?
3: Ben, il est quasiment... j'ai rempli tous les papiers administratifs.
4: Oui.
3: Et j'ai vu une assistante sociale aussi qui m'a aidé à le faire.
4: D'accord. Donc là, effectivement, vous êtes bien, bien encadré. Vous avez trouvé les personnes ressources pour vous accompagner dans...
3: Maintenant, il faut que je calme un peu certains créanciers pour qu'ils comprennent un peu.
4: Oui. Alors peut-être, je vais interroger peut-être Julien, notre élève avocat, hein, sur ces questions des créanciers qui vous embêteraient un peu, là. Alors Julien, à quel moment est-ce qu'on est vraiment protégé dans le cadre de la procédure de surendettement, des créanciers?
2: Alors, on est protégé à partir du moment où la commission de surendettement estime que votre dossier est recevable. Ça intervient un mois maximum après le dépôt du dossier. C'est-à-dire que quand vous déposez le dossier auprès de la Banque de France, la commission a un mois pour statuer sur la recevabilité et vous dire si oui ou non vous allez bénéficier d'une procédure de surendettement. Une fois que vous êtes recevable, les créanciers n'ont plus le droit de vous saisir, par exemple, de vous assigner en justice. Vous serez protégé, c'est ce qu'on appelle aussi l'interdiction des poursuites. Et en contrepartie, vous n'avez plus à les payer, puisque les paiements se feront exclusivement par le plan de surendettement qui peut être retenu par la commission.
4: Voilà. Donc voilà, Daniel, donc c'est relativement clair. Alors quand il vous parle du délai d'un mois, Julien, c'est la pratique qu'on constate à Crésus, parce que la loi fixe le délai à 3 mois en principe. Hein. Mais là, effectivement, et Julien a raison de dire, c'est grosso modo un mois aujourd'hui que met la commission pour donner sa décision sur la recevabilité, voire même sur l'orientation du dossier. Est-ce qu'on va vers un effacement ou vers un plan de remboursement?
3: Oui, j'ai bien relu les textes, hein, c'est exactement ça. Hein.
4: Voilà. Alors,
3: je suis un homme de texte, vous savez.
4: Ah, bah donc voilà, donc vous avez effectivement là aussi des ressources pour vous immerger dans la procédure et comprendre.
3: Ressources intellectuelles.
4: Hein. Voilà, donc le code de la consommation, hein, si vous voulez aller plus
3: oui,
4: loin.
3: Voilà.
4: L'article
3: voilà.
4: L711 et suivant, il suffit effectivement de s'y plonger. Vous avez tout le livre 7 du code de la consommation qui est consacré à ça.
3: Oui.
4: Donc première étape à venir, hein, alors ça sera évidemment d'abord déposer le dossier quand il sera complété. Mais là, vous ne serez pas véritablement protégé, d'accord ? Il faudra attendre cette recevabilité, cette décision qui vous parviendra par lettre recommandée avec accusé de réception.
3: Oui, voilà.
4: Et ça,
3: oui. Je peux vous donner un exemple typique d'une certaine lenteur.
4: Oui.
3: Nous avions un compte joint. J'ai ouvert un compte personnel.
4: Oui.
3: Mais il faut que j'attende l'acte du divorce par le notaire à l'amiable pour pouvoir fermer le compte joint et utiliser mon compte personnel.
4: Personnel.
3: Voilà.
4: Oui.
3: Voilà.
4: Alors pour l'instant, c'est pas gênant. Le compte joint, vous pouvez encore l'utiliser en principe. Hein.
3: Bien sûr. Donc, je l'utilise.
4: Oui, oui. Là où ça devient plus gênant, c'est lorsque le compte est bloqué.
3: Oui. Évidemment, les banquiers s'impatientent.
4: Eh bien, c'est toujours pareil. Hein. Il faut à la fois mettre la pression sur le notaire. Il faut revenir voir le banquier. Donc, c'est une situation qui est pas confortable.
3: Non. Heureusement, j'ai encore des ressources personnelles pour pouvoir contre-attaquer un peu, pour pouvoir intellectuellement dire des choses, quoi.
4: Oui. Donc
3: vous avez beaucoup de personnes âgées dans mon entourage. Ne serait pas capable de faire ça.
4: Vous avez...
3: ça crée une dépendance.
4: Oui, vous avez raison.
3: Et heureusement que Crésus est là pour ça.
4: Tout l'intérêt des associations qui accompagnent et qui peuvent être effectivement des sources d'informations, de conseils pour mieux comprendre et surtout mieux agir. Hein. Alors, Daniel, aujourd'hui, là, donc, on a compris, vous êtes dans le montage. Pour l'instant, on attend de voir la recevabilité. Comment vous envisagez l'avenir dans les prochaines semaines ?
3: C'est simplement de mettre en place une fin de vie correcte, hein, tout simplement. Et puis, une résidence pour senior, c'est très bien. Ce n'est pas un EHPAD, c'est une résidence senior, je suis très libre.
4: Oui.
3: Hein. Donc voilà, et puis je me suis organisé dans le budget.
4: Eh bien, ok.

0: Vous savez, à Crésus, le doyen de nos bénévoles, il dit toujours, ce qui est important dans la vie, c'est d'avoir des projets.
1: Ben oui, vous savez, toute ma vie, j'ai été utile à quelque chose. Maintenant, oui. Je suis un peu moins, beaucoup moins. Donc ça, c'est un cap à franchir psychologiquement.
0: Oui. Oui, vous avez raison. Il faut se trouver une utilité dans notre société.
1: Voilà.
0: Ça, c'est important.
1: Voilà.
0: Alors que ce soit une utilité envers des personnes ou pour faire avancer des choses.
1: Oui, mais il faut y aller tout doucement pour que ça s'intègre bien dans un rythme de vie différent.
0: Oui.
1: Hein? Voilà.
0: Et là, c'est toute la question du changement, en fait, hein, et de passer
1: voilà.
0: D'un état
1: à un
0: autre.
1: L'aide au changement pour les personnes âgées n'est pas toujours à la hauteur dans notre pays.
0: C'est vrai qu'il faut s'y prendre un peu à l'avance, hein, et anticiper, conseillé, il faut dialoguer.
1: Oui.
0: Mais cette problématique du changement, vous savez, à Crésus, on la connaît aussi. Alors peut-être moins sur l'aspect du passage à la retraite, hein, qui est un passage important dans la vie, mais plus, nous, dans la question d'abandonner une situation, je dirais, difficile, ou peut-être aussi des habitudes qu'on a prises pour aller vers d'autres habitudes, pour pouvoir se sortir d'une difficulté.
1: Oui, je voudrais un peu. Tout petit détail, je voudrais un peu élever le débat. Le passage à la retraite ne devrait plus être ce qu'il est en ce moment. Une rupture, c'est mauvais ça.
0: Hein? Oui.
1: Et ça, c'est, au niveau national, il faudrait faire quelque chose. Une sorte d'organisation différente du passage à la retraite. Je ne parle pas des indemnités, je ne parle pas du salaire, je ne parle pas du logement. Je parle d'une atmosphère différente. Mmh. Je fais un peu de philosophie là.
0: Oui, non, mais qui est aussi ancré dans une réalité. Et on entend bien votre message, Daniel. Alors il faudra peut-être effectivement saisir les politiques sur cette question-là. Hein. Vous savez que
1: dans mon métier, j'ai beaucoup fréquenté les politiques. Parfois, ils sont un peu trop ras du sol. Mmh, mmh. Ils ont d'énormes problèmes à régler, c'est vrai.
0: Bien sûr.
1: Mais de temps en temps, ils devraient prendre de la hauteur.
0: Oui. Eh bien, peut-être aider alors.
1: C'est plus la politique de la Troisième République. Hein.
0: Ah oui,
1: on est dans la Cinquième.
0: On en a passé quand même quelques-unes.
1: Voilà. Hein. Donc, la Cinquième République devait être une sorte de mélange de tempérance, de compassion, de compréhension et de pédagogie. Et ça.
0: Vous savez, les républiques, c'est aussi ce qu'on en fait. Hein. Après,
1: même avec
0: la meilleure volonté du monde. Il y a la pratique qui prend le dessus. En tout cas, Daniel, pour votre témoignage, je souhaite vous remercier sur cette situation.
1: C'est ce que j'ai pu. Hein,
0: oui. Et donc,
1: en gardant de la hauteur.
0: Quel conseil donneriez-vous à nos auditeurs aujourd'hui?
1: Ben écoutez, qu'ils n'attendent pas, mm-hmm. s'ils ont un problème, qu'ils viennent au Crésus ou une association quelconque. Mais moi, je connais Crésus. Hein,
0: bien sûr.
1: Qu'ils se bougent. Et surtout, s'ils ont un avocat, dire à l'avocat, voilà, je prends les choses en main, faites ce que je vous demande, parce que l'avocat, c'est le gestionnaire de la loi, hein, mm-hmm. mais il ne peut pas, à la place du client, prendre des décisions.
0: Alors, vous avez raison, effectivement, il faut échanger, il faut dialoguer avec les professionnels du droit.
1: Voilà.
0: Merci beaucoup pour votre témoignage, Daniel.
1: Mais je vous en prie.
0: Merci, Daniel. Et à bientôt sur Radio Crésus. Bonne journée.
1: Bonne journée. Au revoir.
0: Au revoir.
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0: Et nous enchaînons avec le témoignage de Gilles. Bonjour Gilles.
3: Bonjour.
0: Alors vous êtes sur Radio Crésus et vous avez accepté de témoigner de votre situation. Vous êtes retraité.
3: Je suis retraité, tout à fait.
0: Voilà. Vous avez effectivement quelques crédits et quelques dettes sur le dos.
3: Voilà, tout à fait. J'ai fait trop de crédits et des crédits pour en refaire, pour payer les autres.
0: Oui.
3: Et donc, je me suis retrouvé à ne plus pouvoir assumer le paiement de mes charges. Donc, je me suis tourné vers Crésus. Mm-hmm. Enfin, c'est ma banque plutôt qui m'a envoyé vers Crésus. Mm-hmm. Et là, j'ai rencontré quelqu'un qui m'a orienté vers un dossier de surendettement.
0: D'accord.

0: Alors, quand vous dites qu'effectivement, vous avez fait de la, ce qu'on appelle la cavalerie budgétaire, c'est-à-dire que vous avez pris vraiment un crédit pour en rembourser un autre, hein, quand c'était un peu tendu, ouais. est-ce que cette situation-là, cette rupture ou cette difficulté, elle est apparue au passage à la retraite? Est-ce que c'était déjà...
1: Bon, avant, j'ai été au chômage pendant un an et demi. Mm-hmm. Et donc là, j'ai une baisse de revenus déjà de près de 40%. Mm-hmm.
0: D'accord.
1: Donc là, il a fallu, voilà, il y avait des crédits en cours. Hein. Mm-hmm. Et puis après, le passage à la retraite a été encore, j'ai encore perdu 30% par rapport à ça.
0: D'accord. Donc c'est conséquent la baisse de ressources.
1: Oui, parce que je travaillais en tant que cadre commercial, mm-hmm. et j'avais une grosse partie de mon salaire qui était fait de primes.
0: D'accord. Et donc, cette situation-là, aujourd'hui, effectivement, fait que vous êtes amené à déposer un dossier. Vous l'avez fait? Vous l'avez déposé?
1: Ça a été fait. Oui. La Banque de France l'a accepté.
0: D'accord.
1: Donc, pardon?
0: Oui, et donc ça, c'était une bonne nouvelle?
1: Oui, c'est une bonne nouvelle. Sauf qu'il y a une société de crédit qui conteste la validité de la décision de la Banque de France. Bon, ça va passer au tribunal.
0: D'accord.
1: Mais je devrais gagner sans aucun problème.
0: Oui. Oui, alors c'est vrai qu'il y a certaines sociétés de crédit qui, par principe, contestent systématiquement la recevabilité des dossiers.
1: Oui, c'est ça. Oui,
0: alors, dans ce cas-là, effectivement, alors j'ai avec moi Julien Commissionne, qui est élève avocat, qui est en studio avec moi à Radio Crésus, qui peut peut-être vous expliquer un peu comment ça fonctionne quand il y a un recours, en fait, hein, d'un créancier. Julien.
2: Bonjour Gilles.
1: Bonjour.
2: Alors, bon, c'est sûr que oui, ça arrive, hein, y a des créanciers qui veulent pas en démordre et qui contestent la recevabilité. La plupart du temps, ils vont dire au tribunal que vous êtes de mauvaise foi. Faut bien avoir en tête que c'est pas un jugement de valeur, hein, c'est une notion juridique. Donc faut pas voir ça comme une attaque personnelle. C'est juste qu'ils vont certainement dire, parce qu'en général c'est ce qui se passe, que vous n'aviez pas les capacités financières pour faire ce crédit, que vous l'avez quand même fait, et donc en fait que quelque part on peut vous reprocher aussi des choses, et c'est pour ça que vous n'auriez pas le droit au surendettement. Mais ça encore, c'est le juge qui va vraiment le...
1: En fait, ce qui me reproche, excusez-moi de vous couper,
2: oui, je vous en prie,
1: c'est d'avoir puisé dans ma réserve, parce que c'était un crédit revolving, et d'avoir organisé mon surendettement après.
2: Mmh. Oui, voilà, c'est ça. C'est souvent ce qui est reproché, c'est-à-dire d'avoir utilisé un crédit peu de temps avant le surendettement ou quand on n'est pas en mesure de le rembourser. Mais voilà, c'est une audience. Faut savoir que c'est une audience qui se passe devant le tribunal de proximité. C'est l'ancien tribunal d'instance. Donc c'est une petite audience. On va vraiment essayer de chercher à comprendre votre situation. Il faut pas voir ça comme une audience comme on peut le voir de temps en temps à la télé, dans les audiences pénales notamment. Donc voilà, c'est une audience civile, une petite audience qui est là vraiment pour éclairer la situation.
0: Une audience publique, il faut le rappeler quand même.
2: Tout à fait, c'est public. Alors en ce moment, avec les mesures de restrictions sanitaires, c'est un peu compliqué d'assister à des audiences. Certaines juridictions ont levé la publicité, mais oui, alors par principe, effectivement, c'est public et on peut y assister. Donc si vous avez l'occasion... peut-être même avant votre audience, si vous pouvez aller jeter un coup d'œil à une audience de ce style-là, ça pourrait peut-être vous détendre.
1: Ouais.
2: Enfin, vous détendre, vous familiariser avec le cadre.
0: Oui, alors généralement, ce qu'il faut faire, c'est prendre contact avec le tribunal et demander quelles sont les prochaines audiences sur endettement. Elles sont à des dates qui sont connues, hein, par avance, de manière à ce que vous ne veniez pas comme ça à brûle-pourpoint et que vous soyez à une audience d'un autre type. Hein. Donc il y a bien des audiences pour le surendettement, il y a des audiences pour les saisies des rémunérations, etc. etc. Donc là, il faut bien se renseigner auprès du greffe du tribunal. Et comme le disait Julien, effectivement, ça permet d'avoir aussi après une détente quand on viendra vraiment à son audience. Et de mieux comprendre le fonctionnement du tribunal.
1: Hein. Ouais, c'est une très bonne idée, ça.
0: Donc ça, c'est le bon conseil de notre juriste élève avocat. Alors, la suite, comment vous la voyez?
1: La suite, je la vois avec un peu de soleil.
0: Ah.
1: Parce que je ne savais plus comment en sortir. Mm-hmm. En plus, je suis en plein divorce, donc c'est encore plus compliqué. Mm-hmm. Et ben là, grâce à l'association Crésus, qui m'a aidé à remplir le dossier, et donc qu'il soit accepté, ben je vois à peu près maintenant comment mon budget se répartit.
0: D'accord. Alors, la prochaine étape, en principe, effectivement, c'est au-delà de l'orientation, hein, parce que manifestement, vous avez sûrement une capacité de remboursement qui a été retenue.
1: Oui.
0: Voilà. Donc, ça veut dire que vous êtes amené à payer vos dettes, dans une certaine mesure, sachant que les plans de remboursement, aujourd'hui, peuvent aller jusqu'à 7 ans maximum, en fonction de la dette que vous avez ou des dettes que vous avez à régler. Donc, si vous arrivez au regard de votre capacité de remboursement à tout payer avant les 7 ans, eh bien, le plan s'arrêtera à ce moment-là. Hein, ça peut être 3 ans, 4 ans, 5 ans, ça dépend. Si, imaginons que vous avez vraiment un gros, gros endettement et que votre capacité ne permet pas de tout régler au bout des 7 ans, à ce moment-là, il y aura un effacement partiel du reliquat de ce qui
1: Oui,
0: reste.
1: non, je pense pas parce que la personne de bénévole là, qui s'occupait de moi, qui est un ancien banquier, a fait le calcul et il m'a dit logiquement j'en ai pour 4 ans et demi, 5 ans.
0: D'accord. Donc, ça veut dire qu'effectivement, si vous respectez le plan qui vous sera proposé, eh bien, vous serez libéré au bout de ces 4 années ou 5 années, tout simplement, hein. Donc, voilà. Alors, comment.
1: Non.
0: Oui, Gilles, j'ai peut-être juste une question encore qui est importante aussi pour nos auditeurs. Le fait de choisir l'option dossier de surendettement, est-ce que pour vous ça a été compliqué? Est-ce que vous aviez des freins, des obstacles à entrer dans cette procédure?
1: Bah, j'avais un frein moral au début, un peu de pudeur, j'ai eu un petit peu de mal à l'accepter, parce
0: Oui.
1: que je pensais peut-être que Crésus m'aurait proposé de trouver des financements pour acheter mes crédits, mais en fait, j'ai compris très vite que le surendettement était très bien, parce que ça permet de se budgétiser vraiment bien, parce j'ai reçu de la Banque de France, poste par poste, les sommes que j'ai, donc je vais vivre avec, et puis ça me permet quand même de vivre encore correctement.
0: Oui, ça donne vraiment un cap, hein,
1: Voilà,
0: pour l'avenir
1: voilà.
0: et un cadre, on va dire, plutôt rassurant.
1: C'est rassurant, oui.
0: Ouais.
1: Complètement, c'est ce que je dis à vos auditeurs, il ne faut pas hésiter d'abord d'en parler à sa banque. Et moi, c'est ce que j'ai fait parce qu'à un moment, ils parlaient de me racheter mes crédits, puis ça ne s'est pas passé au niveau de la direction. Et eux, c'est eux qui m'ont fait connaître Crésus.
0: C'est ça.
1: Et là, Crésus, vraiment, c'est formidable parce qu'il n'y a pas de jugement. Les gens vous demandent ce qui s'est passé. Et ensuite, vous aide à remplir le dossier, vous explique tout ça, mais il n'y a jamais un jugement.
0: Oui, alors ça, c'est vrai que c'est vraiment, ça fait partie des valeurs que nous défendons, hein, et des choses que nous nous interdisons, c'est-à-dire de ne pas juger. Bien sûr, ça n'a aucun sens de juger dans ce genre de situation. On se projette vers l'avenir et on voit effectivement comment aider notre prochain, en fait. C'est tout simple, hein.
1: Oui.
0: C'est vraiment l'objectif. Alors Gilles, vous avez déjà un peu répondu à la question que j'allais vous poser, hein, quels sont les conseils à donner à nos auditeurs? Vous l'avez dit, il faut pas
1: Oui, ben,
0: hésiter.
1: c'est de ne pas se voiler la face, c'est d'assumer ce qu'on a fait.
0: Oui.
1: En parler avec son banquier,
0: Oui.
1: et après en parler, si ça ne marche pas avec la banque, il faut en parler avec Crésus. Et ça, vraiment, on voit le bout du tunnel à ce moment-là.
0: Voilà, bah écoutez, je pense que c'est très clair. Hein. Et là, le bout du tunnel, alors vous êtes effectivement, on va dire, aux trois quarts. Hein, donc, on attend
1: Oui.
0: encore les derniers éléments et vous aurez effectivement la pleine lumière dans quelques semaines. Hein.
1: Oui, puis je dis, faut y aller. C'est pas beaucoup de gens ont peur d'aller dans. Je connais d'autres personnes qui étaient surendettées. Ils sont pas passés par Crésus, ils sont passés par des avocats. J'ai rien contre les avocats,
0: Oui.
1: mais je pense qu'il faut entre deux ce stade de réconfort moral.
0: Écoutez, Gilles, merci beaucoup pour votre témoignage.
1: De rien.
0: Donc, et puis on vous souhaite surtout bon vent pour la suite, hein.
1: Eh bien, merci beaucoup.
0: Et toujours avec Crésus, hein, bien sûr, n'hésitez pas.
1: Oui, je suis en contact régulier.
0: Merci à vous.
1: Voilà,
0: À
1: merci beaucoup
0: bientôt.
1: à vous.
2: Merci,
1: Bonne
2: merci Gilles, au
1: journée.
2: revoir.
1: Au revoir.
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0: Encore merci à Daniel et à Gilles pour leur témoignage. Et je vous propose de reprendre avec Julien Commissionne sur cette question que nous avions abordée en introduction sur les procédures ouvertes aux professionnels qui se trouvent en difficulté financière. Donc on avait effectivement évoqué le critère important à avoir à l'esprit, cette cessation des paiements. Julien, c'est bien ça ?
2: C'est ça, c'est donc la différence qu'il peut y avoir entre l'actif disponible d'une entreprise et son passif exigible. Donc on a vu ce que chacun de ces termes voulait dire. Et effectivement que c'était une notion fondamentale en matière de procédure collective.
0: Alors ça va forcément avoir un impact à un moment donné sur la suite de l'activité de l'entreprise ou de l'arrêt de cette activité.
2: C'est ça, les procédures collectives, il y en a de deux grandes catégories. Celles qui doivent maintenir, qui doivent favoriser la poursuite de l'activité de l'entreprise. Et une autre un peu à part qui est la liquidation judiciaire qui met fin à l'activité. Parce que les difficultés sont trop importantes. Pour celles qui doivent maintenir l'activité de l'entreprise, on a trois procédures qui sont ouvertes aux professionnels. On a la sauvegarde dans un premier temps, le redressement judiciaire et le rétablissement professionnel. Là, je les ai dites par ordre, si vous voulez, de gravité des difficultés de l'entreprise. Mmh. Puisqu'on peut, pour parler de la sauvegarde en premier lieu, donc l'entreprise, pour pouvoir bénéficier d'une procédure de sauvegarde, ne doit pas être en cessation de paiement. C'est une condition d'ouverture, c'est même la grande condition d'ouverture de la sauvegarde. L'entreprise est déjà en cessation de paiement, la sauvegarde lui sera fermée.
0: D'accord, donc ça veut bien dire que le chef d'entreprise, il doit être vigilant et qu'il doit quelque part anticiper cette cessation de paiement. Et déjà dire, là ça va mal ou ça risque d'aller mal dans les semaines ou dans les mois à venir.
2: Tout à fait, c'est la deuxième condition de la sauvegarde, c'est qu'il faut que l'entreprise connaisse des difficultés qu'elle ne serait pas en mesure de surmonter. Mmh. Mais toujours sans être en cessation de paiement, ce qui effectivement, comme vous l'avez dit, oblige le chef d'entreprise à être vigilant, à surveiller ses comptes, à surveiller le marché autour de lui si c'est un commerçant, à surveiller les commandes pour un artisan, voilà ce genre de choses.
0: Voilà, alors par exemple, si effectivement le chef d'entreprise, commerçant ou artisan a suffisamment de liquidités, donc il peut accuser le coup là on va dire, mais il peut l'amortir surtout, et voir venir les choses avant la cessation de paiement.
2: C'est ça, c'est-à-dire que il peut arriver par exemple pour une entreprise, disons, commerciale, qui a des liquidités et que d'un coup, ben voilà, on voit que, par exemple, typiquement le confinement, oui. Fermeture, on n'est pas en mesure de surmonter ça, mais on a des liquidités, mmh. mais on a quand même des dettes de l'autre côté. On peut quand même demander une procédure de sauvegarde pour essayer d'anticiper au maximum. Donc vraiment, la sauvegarde, c'est vraiment l'anticipation des difficultés.
0: D'accord. Donc ça, c'est vraiment pour la poursuite de l'activité économique, voire même le maintien de l'emploi, ça c'est les objectifs.
2: C'est ça, les trois objectifs de cette procédure, qui sont d'ailleurs les mêmes que pour le redressement judiciaire, si vous voulez on pourra y revenir, c'est d'abord évidemment la poursuite de l'activité économique, pour continuer à faire tourner l'économie, le maintien de l'emploi, pour éviter un trop grand nombre de chômage. Et évidemment, dans la mesure du possible, mais le plus possible quand même, le paiement des créanciers pour que tout le monde en fait soit gagnant à la fin de cette procédure.
0: Voilà ce qu'on appelle l'apurement du passif.
2: L'apurement du passif.
0: D'accord. Donc on a bien compris les trois motifs, hein, les critères pour entrer dans ce plan de sauvegarde, pas de cessation de paiement et les trois motifs. Donc ce qui permet à l'entreprise de poursuivre son activité. Alors les autres cas de figure, les autres procédures maintenant. On parlait du redressement, c'est ça ?
2: Alors oui, on a le redressement judiciaire qui est, lui par contre, qui est déjà une procédure dans laquelle les difficultés financières de l'entreprise sont beaucoup plus flagrantes, puisque là, la condition, c'est d'être en cessation de paiement. Si on n'est pas en cessation de paiement, on ne pourra pas bénéficier du redressement judiciaire. Et en parallèle, il faut quand même que les difficultés ne soient pas si énormes, de sorte que le redressement paraisse possible quand même. Mmh. Parce que si effectivement il n'y a pas de redressement possible, on a beau être en cessation de paiement, on va plutôt se diriger vers un arrêt de l'activité.
0: D'accord.
2: Mais voilà, c'est les deux conditions, cessation de paiement et redressement possible.
0: D'accord. Alors, est-ce qu'il y a un délai à respecter pour déclarer finalement sa cessation de paiement ?
2: Oui, il y a un délai légal de 45 jours, c'est-à-dire que si vous déclarez votre cessation de paiement plus de 45 jours après qu'elle soit survenue, la théorie veut que vous puissiez être sanctionné. Par contre, bon, en pratique, c'est très rare puisque... on a bien conscience qu'un chef d'entreprise n'a pas tout le temps le nez dans ses bilans, hein, il a d'autres choses à régler, donc c'est très rarement sanctionné.
0: D'accord. Donc ça, on comprend bien, redressement judiciaire, hein, donc c'est l'autre alternative par rapport à la sauvegarde, hein, donc, mais là, il y a une dégradation plus forte de la situation économique de l'entreprise.
2: C'est ça.
0: Et vous aviez parlé aussi du rétablissement professionnel, alors c'est quoi ça ?
2: Alors le rétablissement professionnel, c'est une alternative à la liquidation judiciaire. La liquidation judiciaire qui mettrait fin normalement à l'activité. Mmh. Là, le rétablissement professionnel, c'est pour des petites entreprises, des entrepreneurs individuels d'ailleurs, hein, une société ne peut pas en bénéficier. Mmh. Des petites entreprises qui n'ont pas de salariés, qui ont un actif inférieur à 15 000 euros, et surtout qui n'ont pas cessé leur activité depuis plus d'un an. Il y a d'autres conditions un peu plus techniques, mais je ne vais pas rentrer dans le détail. Et surtout, évidemment, il faut être en cessation de paiement et que le redressement soit manifestement impossible, parce que sinon, on se dirige plutôt vers un redressement.
0: D'accord.
2: Et là, l'effet, ça va être d'apurer les dettes de la société, de l'entreprise, même de les effacer, mais de permettre quand même à l'activité de continuer pour ces petites entreprises.
0: D'accord. Donc l'idée, c'est quoi ? C'est de repartir à zéro et de continuer l'activité après ? C'est un peu ça ou pas ?
2: C'est ça, dans la mesure du possible, en tout cas, parce qu'effectivement, on peut demander si le juge, parce que tout ça se passe devant un juge, bien sûr, si le juge estime qu'il faut que l'entreprise paye les dettes, elle les paiera quand même, dans la mesure de ses moyens. Mais effectivement, le juge peut aussi effacer les dettes, professionnelles et non professionnelles, d'ailleurs, hein, de l'entrepreneur, sauf tout ce qui est pension alimentaire, tout ce qui n'est jamais effacé. Et là, effectivement, c'est vraiment un droit au rebond, entre guillemets, mais pour les entrepreneurs, c'est-à-dire que voilà, on repartira à zéro avec un bilan apuré, un bilan assaini, si vous voulez, pour continuer l'activité.
0: D'accord. Donc là, on vient bien de voir un peu les procédures qui permettent la poursuite d'activité, hein, le plan de sauvegarde, le redressement judiciaire ou le rétablissement professionnel. Ce que je vous propose, c'est que on enchaîne ensuite sur les situations où il y aura arrêt, finalement, d'activité. Hein. Mm-hmm. Mais auparavant, nous allons prendre un témoignage sur Radio Crésus. A tout de suite.
2: A tout de suite.
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0: Nous recevons Bicente. Bonjour.
4: Alors, suite à une séparation il y a 3 ans... donc je me suis retrouvé seul avec un appartement, un loyer, une voiture à payer, un crédit de voiture, enfin tout ce qui est inhérent à une vie normale.
0: Oui.
4: Et effectivement, les solutions de crédit étaient à portée de main. Donc je pense que tout le monde fait la même erreur. Hein. Mm-hmm. Tout le monde s'engouffre dans ces petits crédits où on s'est dit qu'on va de toute façon arriver à les rembourser. Mm-hmm. Et puis du jour au lendemain, on se retrouve dans des difficultés qui font que il faut contacter des personnes pour trouver des solutions. Mm-hmm. Sachant donc que Crésus m'a aidé et dans la première démarche qui était une demande de suspension des crédits pour un an, qui aurait dû être renouvelé cette année et qui ne l'a pas été fait puisque le juge a décidé que c'était mieux de partir en commission de surendettement. Mm-hmm. Donc on a monté le dossier et voilà, le dossier est actuellement à l'étude en Banque de France et puis je pense que ça ne devrait pas poser de problème puisque actuellement ils font automatiquement des moratoires de 2 ans, mais je trouve ça un peu dommage que le juge ne décide pas de faire cette suspension de 2 ans tout de suite et qu'on doive passer effectivement par une commission de surendettement qui, elle, de toute façon, va donner un moratoire de 2 ans. Oui. En fait, on se retrouve au même point de départ.
0: Oui, alors ce qui est important, Vicente, c'est qu'à un moment donné, effectivement, il y a plusieurs procédures qui permettent de se sortir d'une difficulté. Hein. Mais il faut bien voir finalement si les critères, si on remplit bien les critères pour l'une ou pour l'autre. Et c'est qui apprécie cela? Alors bien sûr, ça peut être un avocat qui vous aide dans la démarche, ça peut être un travailleur social aussi qui sait comment ça fonctionne, mais c'est aussi au final le juge qui va trancher et qui va dire, OK, cette procédure finalement, elle est pour vous, oui, OK, ou... Là, il faudra peut-être s'orienter vers une autre procédure. C'est ce qui vous est arrivé dans le cadre de votre situation. Alors peut-être juste, Julien va nous rappeler un peu sur les conditions pour le délai de grâce, parce que peu de personnes hein, qui nous écoutent connaissent sûrement cette procédure. Et pourtant, elle est quand même très efficace et elle permet quand même de protéger quand elle est acceptée par le juge. Julien.
4: Tout à fait, exactement.
2: Oui. Alors oui, la procédure des délais de grâce, c'est une procédure qui permet, comme vous l'avez dit, monsieur, de suspendre les échéances d'un crédit pendant une durée maximum de 2 ans. La grande condition, c'est que à l'issue de ces 2 ans, le juge doit être convaincu que vous pouvez reprendre les paiements. Sinon, effectivement, on se retrouve plutôt dans une situation qui relèverait du surendettement. Donc, l'avantage de la procédure de délai de grâce, c'est que les intérêts peuvent être suspendus également. Enfin, voilà, c'est...
3: 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Il est 7h.

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1: Bonjour et bienvenue sur Radio Crésus pour aujourd'hui un nouveau Flash Info Conso. Alors sur le thème de la résiliation de l'abonnement téléphonique. Alors vous pouvez avoir un budget qui devient plus serré, être confronté à des offres alléchantes de forfaits. Il y a plusieurs raisons qui peuvent justifier la volonté de résilier votre abonnement téléphonique. Mais bien souvent, oubliez lors de l'achat de votre forfait l'explication de la résiliation du forfait qui peut avoir ensuite une importance sur les conséquences de cette résiliation. Alors à quoi correspond un engagement de 12 ou 24 mois chez un opérateur téléphonique ?
2: Alors lorsque vous souscrivez à un abonnement téléphonique, il est généralement prévu une durée d'engagement qui est de 12 ou de 24 mois. Et pendant toute cette durée, vous êtes lié à l'opérateur. Il est possible, à la fin de cette durée, de résilier votre engagement avec cet opérateur.
1: Si je souhaite résilier mon abonnement avant la fin de cette période d'engagement, que va-t-il se passer ?
2: En principe, si vous souhaitez résilier en cours d'engagement, il sera nécessaire de payer à l'opérateur le solde des montants dus jusqu'à la fin de la durée d'engagement pour pouvoir résilier le contrat.
1: Et si jamais je ne peux plus payer mon abonnement parce que j'ai perdu mon travail, est-ce que je devrais tout de même payer cette somme ?
2: Alors si vous disposez d'un motif qu'on appelle légitime, aucune somme ne sera exigée si vous résiliez en cours d'engagement. Il y a des exemples de motifs légitimes, c'est par exemple le licenciement d'un contrat à durée indéterminée, le surendettement, le décès du titulaire du forfait, une incarcération, une maladie ou un handicap qui va rendre impossible l'utilisation du mobile, le déménagement hors zone de couverture par l'opérateur ou encore à l'étranger. Donc il faut veiller à vérifier dans le contrat les motifs légitimes qui sont énumérés par l'opérateur.
1: Et si je ne dispose d'aucun motif légitime pour résilier mon abonnement, qu'est-ce que je peux faire ?
2: La loi Châtel du 3 janvier 2008 est intervenue afin de faciliter la résiliation des contrats avec un engagement ou un réengagement de plus de 12 mois. Alors si l'abonné résilie son forfait à compter du 13e mois d'abonnement, l'abonné ne devra que un quart des sommes qui sont dues jusqu'à la fin de l'engagement. Donc par exemple, si les sommes qui restent à payer jusqu'à la fin de l'engagement sont de 100 euros, il sera possible de ne payer que un quart de cette somme, soit 25 euros.
1: Alors je veux conserver mon numéro de téléphone malgré le fait que je change d'opérateur. Est-ce que c'est possible ?
2: Alors oui, il suffit simplement de demander à votre opérateur téléphonique le numéro RIO, donc c'est le relevé d'identité opérateur qui se trouve aussi sur la boîte d'achat du téléphone. Il faudra alors communiquer au nouvel opérateur ce numéro RIO. Vos démarches s'arrêtent ici car c'est le nouvel opérateur qui va se charger des démarches de transfert.
1: Et au niveau de la démarche de résiliation, est-ce qu'elle est la même pour tous les opérateurs ?
2: Alors non, avant de résilier, il est essentiel, comme dans tout autre contrat, de prendre connaissance des conditions générales de chaque opérateur. Les conditions de résiliation, les motifs légitimes, la durée, etc. peuvent varier d'un opérateur à un autre.
1: Alors existe-t-il d'autres solutions pour résilier ?
2: Vous pouvez envisager de négocier avec l'opérateur, lui proposer un changement pour un forfait dont le coût est moins élevé. Vous pouvez également aller chez un nouvel opérateur qui peut racheter les mois d'engagement qui vous restent chez votre opérateur. Mais là, je vous conseille de vous renseigner avant de faire cette démarche parce que le rachat des mois d'abonnement est limité à seulement quelques mois.
1: Concrètement, comment procéder à la résiliation ?
2: Il est préférable de ne pas procéder à la résiliation par internet ou par téléphone, mais de le faire par écrit, et plus précisément par lettre recommandée avec accusé de réception, ne serait-ce que pour une question de preuve. L'adresse où envoyer le courrier de résiliation est en principe mentionnée dans les conditions générales d'abonnement. Vous y joignez tous les justificatifs nécessaires, par exemple votre lettre de licenciement.
1: Bien, merci pour toutes ces informations et à bientôt pour un nouveau Flash Info Conso.
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1: Allô, Fab ? 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
2: Bien sûr, ça va schémar. 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
2: 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Ona. 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
1: ça va chez Mar.

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1: Bonjour chers auditeurs, chères auditrices, vous êtes sur Radio Crésus. On va dire que c'est une émission printanière, hein, puisqu'elle arrive avec le beau temps. Et vous connaissez le principe des témoignages, des personnes que nous accompagnons à Crésus, qui ont accepté de témoigner de leur situation de difficulté financière, qui souhaitent s'exprimer aussi sur les solutions qu'elles ont trouvées. Bref, un moment un peu particulier pour comprendre ce que c'est que le surendettement et voir aussi comment on peut en sortir. Alors nous avons avec nous aujourd'hui Nicolas. Bonjour Nicolas.
2: Bonjour.
1: Voilà, vous êtes sur Radio Crésus, hein, vous connaissez le principe de l'émission, c'est de pouvoir vous exprimer sur ce qui vous arrive et d'apporter, je dirais aussi, un regard différent sur une impasse financière, une impasse budgétaire. Et vous avez effectivement pris contact avec Crésus. Alors, pour quelle raison ?
2: Alors, pour quelle raison ? Là, j'ai acheté... en fait, je me suis retrouvé dans une situation économique extrêmement grave. Pourquoi ? En fait, j'ai acheté une maison il y a à peu près maintenant 5 ans. C'était une maison près de la frontière suisse, hein, dans le sud de l'Alsace.
1: Oui.
2: Et cette maison coûtait à l'époque à peu près 200 000 euros. Et il fallait faire des travaux à peu près à l'époque qui avait été estimé à 100 000 euros. Donc j'ai pris un prêt immobilier en francs suisses, car je suis travailleur frontalier, j'ai pris un prêt immobilier en francs suisses d'un montant à l'époque qui était à peu près de 320 000 euros, qui finançait à la fois les travaux et puis l'achat de la maison.
1: En francs suisses.
2: Oui, en francs suisses. Alors le montant que je vous donne était en euros, hein. En francs suisses, ça faisait un peu plus évidemment,
1: oui.
2: Puisqu'à l'époque le franc suisse, il fallait 1,30 franc pour obtenir un euro.
1: D'accord.
2: Donc ceci aussi a une conséquence après sur la vente d'une maison, puisque en fait, comme le franc suisse a continué à monter, on se retrouve avec une perte assez importante si on veut vendre en euros.
1: Quoi. Bien sûr. Alors là, le projet était bien ficelé. Vous aviez effectivement votre financement. Vous aviez les mensualités à payer. Tout était en ordre.
2: Tout était en ordre.
1: Oui.
2: Et avec une grande confiance, puisque je m'étais dit, j'ai quand même un salaire important. Je travaille en Suisse.
1: Oui.
2: Mais j'ai quand même 5 enfants à charge.
1: Oui, une belle famille.
2: Il y a aussi des dépenses auxquelles je n'avais pas pensé et auxquelles la banque n'a pas pensé quand ils m'ont accordé ce crédit.
1: Alors par exemple,
2: financer sa sécurité sociale, c'est-à-dire qu'en tant que travailleur frontalier, il faut payer sa sécurité sociale. Alors à l'époque, ça pouvait être une assurance privée, ça pouvait être auprès de l'assurance suisse, ça pouvait être auprès de la sécurité sociale, mais si c'est auprès de la sécurité sociale, c'était 8% du net imposable. Donc, c'était pour moi des sommes de 800 à 1000 euros en comptant la mutuelle.
1: D'accord.
2: Donc, c'est énorme, hein.
1: Oui.
2: C'est vite fait des conséquences incalculables. D'autre part, les travaux se sont mal déroulés. Il y a eu des frais supplémentaires qui ont été engagés.
1: D'accord.
2: Il y avait des malfaçons. Alors, à ce moment-là, on peut dire pourquoi. Il y avait l'architecte qui gérait mes travaux qui a fait pas mal d'erreurs, donc je me suis retrouvé 4 mois à l'hôtel avec toute ma famille. Vous imaginez les frais que ça engendre.
1: Donc
2: on prend un autre crédit travaux,
1: oui.
2: On prend un deuxième crédit travaux auprès d'autres établissements financiers et on se retrouve acculé.
1: D'accord.
2: On se retrouve avec des dettes énormes, on n'arrive plus à rembourser les crédits.
1: Oui.
2: Et puis après, il y a des problèmes dans le couple et puis on commence à déprimer, des problèmes dans le travail, etc. Et c'est une chute vertigineuse dans les problèmes et des problèmes financiers qui ne se règlent pas.
1: Alors, c'est vrai que quand on est dans votre situation, donc, malfaçon devoir quitter la maison. Alors, vous étiez déjà dedans, vous avez dû sortir. Comment ça s'est
2: passé ? Alors, oui, à l'époque, on est rentré dans une maison qui n'était pas complètement finie.
1: Oui, ce qui arrive souvent, oui.
2: Hein, voilà,
1: oui.
2: Mais disons quand même on pouvait vivre dedans, le chauffage fonctionnait, il y avait un toit, enfin bon, mais c'est vrai que les travaux étaient loin d'être finis. Après, on n'a plus d'argent pour terminer les travaux, parce qu'on rentre dans une maison qui est... Bon, on peut vivre dedans, mais elle n'est pas vendable, hein, ou si on la vend très mal.
1: Bien sûr.
2: Il y a encore des travaux à faire, même si on bricole soi-même, il y a quand même des frais importants pour acheter le matériel, etc. Donc je me suis retrouvé acculé dans une situation... inextricable.
1: Oui. Alors
2: j'ai essayé de négocier avec la banque À l'époque, ce crédit que j'ai oublié de préciser au début de l'entretien était sur 15 ans. J'ai essayé de pousser à 18 ans.
1: Oui.
2: Et la banque m'a essuyé un refus en disant que, avec mon reste à vivre, parce que là, ils l'ont calculé correctement, mon reste à vivre,
1: Oui.
2: ils ne pouvaient plus prendre le risque de me prolonger le crédit sur 18 ans. Enfin, des réponses. Voilà, je me suis retrouvé complètement acculé.
1: D'accord. Et le reste à vivre que vous avez calculé, il correspondait à quoi, à combien vous aviez
2: Ben,
1: en...
2: vous savez, là, sur les frais que j'ai actuels, sur les frais de crédit que j'avais, déjà en sortie, je flirtais avec 4 000 euros de crédit, quoi. Après, il faut payer les impôts, il faut payer la sécu, etc. Bon, on se retrouve vite en négatif, quoi. Je veux dire, c'est
1: D'accord.
2: très simple.
1: Pour des
2: Hein.
1: revenus de mensuels de combien,
2: Ben,
1: grosso
2: avec les allocations familiales suisses, parce que je touche les allocations familiales suisses, ça faisait 6 000 euros. Mais on se retrouve très vite. Faut payer quand même des impôts malgré tout, il faut quand même payer la sécu, il faut manger.
1: modo?
2: Faut quand même, il y a des frais aussi pour aller travailler. Je travaille à 200 km de chez moi. Enfin bon,
1: Oui, c'est une situation assez complexe à gérer.
2: ouais, c'est une situation super complexe. Alors après, évidemment, bah, le couple,
1: Empathie?
2: il y a des problèmes,
1: Oui,
2: etc.
1: oui.
2: Je me suis retrouvé, j'ai quitté un moment le domicile, je suis parti. Bah, vous louez quelque chose, enfin c'est impossible. Donc bah, après, on fait des recherches sur Internet, on dit comment je peux faire pour
1: Oui.
2: essayer de sauver ce qui peut l'être. Alors j'ai demandé à la Banque de France un moratoire, à la Banque de France, au Crédit Agricole, un moratoire pour le
1: Oui.
2: remboursement du crédit.
1: Oui.
2: Ils m'ont accordé un moratoire de 6 mois, mais j'avais demandé 2 ans.
1: D'accord.
2: Donc au final, je les ai mis au tribunal d'instance pour
1: Oui.
2: demander ce moratoire. Mais j'avais des autres crédits aussi qui couraient.
1: D'accord.
2: En fait, je me suis retrouvé, je savais plus quoi faire. Alors j'ai fait une commission de surendettement.
1: D'accord.
2: La Banque de France m'a accordé un moratoire, mais comme j'avais cette action juridique contre le Crédit Agricole, le Crédit Agricole a fait appel
1: De
2: du
1: la dé...
2: jugement qu'avait rendu, enfin
1: Oui,
2: du
1: de la
2: jugement, de
1: décision.
2: l'avis de la Banque de France,
1: Oui, de la décision, oui.
2: et la décision a été cassée. Donc j'ai perdu contre le Crédit Agricole en décembre 2015.
1: D'accord, donc vous n'aviez plus le bénéfice de la procédure de
2: Absolument.
1: surendettement finalement. Donc vous
2: En décembre
1: étiez...
2: 2016, pardon. Donc j'avais plus le bénéfice.
1: D'accord.
2: Et là, il s'est passé, parfois il y a des choses dans la vie, donc voilà, une séparation, la maison qui est quand même mal vendable, c'est-à-dire qu'en faisant estimer la maison, je me retrouve quand même toujours avec une dette de 150 000 euros, même si je vends la maison.
1: D'accord.
2: Voilà, la situation est celle-là.
1: D'accord aujourd'hui.
2: Alors, parfois, je sais pas si c'est le destin ou j'écoute la radio et j'entends. Je sais plus si c'était sur France Bleu Alsace, où j'entends qu'il y a l'association Crésus
1: Oui.
2: et des gens qui s'expriment, etc. J'ai dit, tiens, c'était ça. Alors, petite recherche sur Internet. Et puis, j'ai contacté l'association, j'ai eu un premier rendez-vous sur Mulhouse.
1: Oui.
2: Donc, la personne, c'était une personne bénévole, a vite compris la
1: L'urgence,
2: complexité de
1: la
2: ma situation
1: complexité,
2: et l'urgence
1: oui.
2: de la situation. Bon, parce que là, qu'est-ce qu'on risque, hein? C'est la saisie de la maison,
1: Bah c'est, bah tout s'effondre, hein, oui,
2: sans
1: c'est
2: moyen de
1: ça.
2: se défendre, quoi.
1: Tout à fait.
2: Et donc après, on m'a demandé d'aller à Strasbourg pour rencontrer les professionnels de Crésus qui ont analysé mon dossier. Et on a décidé d'initier une faillite personnelle
1: Une faillite civile, oui, tout à fait.
2: la loi Alsace-Moselle, hein.
1: Oui,
2: Donc il y
1: exactement.
2: aura un redressement judiciaire, on va dire. C'est comme un redressement judiciaire pour une entreprise, sauf que je suis un particulier.
1: Tout à fait. Oui, c'est une procédure très très spécifique et qui est inhérente au droit local
2: En
1: d'Alsace-Moselle.
2: droit local,
1: Voilà,
2: ouais.
1: tout à fait. Et on ne peut pas en bénéficier en dehors de l'Alsace-Moselle. Et
2: Absolument.
1: la
2: Alors là,
1: commission.
2: j'en suis là, le dossier a été déposé. J'attends
1: D'accord.
2: d'être convoqué par le juge auprès du tribunal de grande instance. Donc aujourd'hui, je suis quand même encore sur un point d'interrogation, mais avec quand même une certaine confiance. J'ai Crésus derrière moi.
1: Tout à fait.
2: Je sens qu'il y a une solution et que si ça fonctionne, quoi, il y aura toujours une autre solution. Disons que je me sens moins seul, quoi. Donc mon
1: Oui.
2: message, c'est en fait, quelle que soit votre situation. Bon, parce que moi, ce qui s'est passé, pourquoi j'en suis aussi arrivé là, c'est ce que j'ai pas le temps de dire aussi, c'est que ben, j'ai fait un burn-out professionnel et personnel. C'est-à-dire que face à cette situation, impossible d'aller travailler. Hein, le 15 septembre, je me suis levé et puis impossible d'y aller, quoi.
1: D'accord.
2: Donc je suis en arrêt maladie longue durée. J'ai toujours mon travail. Hein, j'ai eu la chance de ne pas me faire licencier.
1: Alors
2: Donc ça,
1: Nicolas,
2: c'est
1: oui,
2: le point
1: comment
2: positif.
1: ça s'est comme
2: Mais
1: ça, du jour au lendemain, ça s'est manifesté comme ça? Vous étiez
2: non,
1: plombé?
2: non, en
1: Non.
2: analysant,
1: Ouais.
2: en fait, j'ai commencé à plonger avec les difficultés. Hein.
1: Oui.
2: ça a été peu à peu. Alors au début, c'est il faut que j'assure le travail, oui. Il faut que j'assure le travail, il n'y a que ça, et puis ben on laisse tomber le reste, quoi. Donc c'est-à-dire, on s'occupe plus de la maison, on s'occupe plus des dettes, on s'occupe plus bien de sa famille.
1: Oui.
2: On s'occupe, voilà, on se laisse un peu aller, et puis et les ennuis s'accumulent, et puis voilà, on tient juste le travail, puis un jour, et bien, on n'arrive même plus à aller au travail, quoi. Hein. Donc, et là, j'ai été, disons, j'ai dit les choses à mon employeur telles qu'elles étaient.
1: Oui.
2: Et j'ai pas menti, j'ai pas dit voilà, je suis gravement malade et je vous dis pas pourquoi.
1: Bien sûr.
2: Je leur ai dit les choses telles qu'elles étaient, que je ne pouvais plus le faire. Et que bon, j'ai eu aussi quelques ennuis suicidaires, quoi. Je veux dire, bon, je suis tombé sur un service des ressources humaines qui a été assez humain et
1: qui vous a entendu.
2: M'a pas fait d'histoire pendant cet arrêt maladie, quoi, longue durée, quoi.
1: D'accord.
2: Il faut aussi dire les choses positives parfois qui peuvent aussi arriver dans une
1: circonstance
2: particulière comme celle-là.
1: C'est vrai que
2: je sais pas si je suis bien clair dans ce que j'ai dit, mais
1: votre situation
2: en fait, c'est une spirale infernale. Et en fait, on peut tomber pour 2000 euros comme on peut tomber pour 400 000 euros. Moi, j'ai tombé de la dette, elle est de 400 000 euros à peu près, avec une maison qui en vaut 260, 280, si tout va bien. Donc, il reste quand même un reliquat important. Mais voilà.
1: Ce qu'on entend, Nicolas, dans votre témoignage, hein, c'est qu'effectivement, il faut pas s'isoler. Il faut trouver des acteurs qui puissent être aidants dans la démarche, hein, comme vous l'avez fait avec Crésus. Hein. Et je dirais que vous avez eu la bonne idée de chercher, de creuser, mais vous aviez effectivement cette volonté, et toujours, de vous en sortir. Même si, comme vous le dites, vous êtes passé par une période très noire avec un burn-out qui était forcément l'accumulation de tout ce que vous avez vécu. Hein.
2: Oui, tout à fait.
1: Et oui, donc ça, on le comprend bien. Donc...
2: Et après, bon, c'est les huissiers aussi. Hein. Je n'ai pas le temps d'en parler, mais vous avez l'huissier qui déboule, qui veut vous saisir la voiture ou peu que vous avez. Enfin, et on se retrouve très seul face à ça. Et je pense que tout seul, même si on a des connaissances, même si on se croit fort, même si on n'arrive plus à assumer tout ça au bout d'un moment, il faut se faire aider. Quoi. C'est vraiment le message. Tournez-vous vers une association. Alors, là, c'est Crésus et je vous encourage à le faire. Il y en a sûrement d'autres.
1: Bien sûr.
2: Et pas se laisser faire. Hein.
1: Bah, c'est
2: on n'a tué personne.
1: Oui.
2: On a fait des fautes. Il faut aussi.
1: Je
2: suis dans cette situation. J'ai fait aussi des erreurs. On ne va pas dire tout est de la faute du système, etc. Mais après, il faut aussi se défendre et pas se laisser.
1: Écrasé par
2: dévorer,
1: le oui c'est comme un rouleau compresseur, hein, qui passe et qui voilà, qui vous écrase, hein, en fait.
2: Oui, tout à fait.
1: C'est
2: tout
1: exactement le et ce qui est important aussi, c'est votre lucidité. Quand on parle, vous parlez de vos responsabilités, hein, il y a effectivement des responsabilités qui sont à partager et qui sont à porter aussi. Et je crois que c'est aussi le message qu'on défend à Crésus, hein, c'est chacun a une part de responsabilité, chacun doit donc participer aussi à la solution, à la réponse.
2: Tout à fait.
1: Hein, et je crois qu'aujourd'hui, c'est vraiment...
2: Bah, si le juge me dit qu'il faut que j'en paye une partie, je l'accepterai.
1: Bien sûr.
2: C'est pas, mon but n'est pas de dire je suis responsable de rien et je m'en lave les mains. Non, d'ailleurs, en allant vers Crésus, c'est dire on trouve une solution qui soit raisonnable pour tout le monde et qui permette à chacun de s'en sortir.
1: Oui, hein. D'accord. Alors, Nicolas...
2: Et aussi un dernier...
1: conseil,
2: un avis qui est très personnel.
1: C'est
2: que tout le monde rêve en France d'être un propriétaire, d'avoir une maison, un appart, que sais-je. Et dans la situation économique du pays où il y a quand même une instabilité professionnelle, où les gens risquent de perdre leur emploi, après il y a aussi les divorces, les couples qui tiennent moins.
1: Oui.
2: Mon message, c'est si vous investissez dans l'immobilier, ayez un apport personnel, ce qui n'était pas mon cas. Ce qui permet quand même, dans ce type de difficulté, quand il y a une revente, d'imiter la casse.
1: Tout à fait.
2: Ça, c'est un avis qui est très personnel, mais d'avoir 20-30% de l'apport permet, en cas de problème personnel, financier, économique, d'amortir le choc.
1: Oui, d'avoir une marge de manœuvre.
2: Hein.
1: Nicolas, merci infiniment pour votre témoignage. Donc, on vous suit et on attend la réponse du tribunal, hein, évidemment.
2: Oui, tout à fait.
1: Donc, on vous dit à très bientôt à Crésus.
2: À très bientôt.
1: Et merci à vous.
2: Merci à vous.
1: Au revoir.
2: Bonne journée. Au revoir.
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1: Bien, après le témoignage de Nicolas, nous avons Dominique en ligne. Bonjour Dominique.
3: Bonjour à vous.
1: Voilà, vous êtes sur Radio Crésus, la radio qui vous aide, la radio qui vous écoute. Eh bien, justement, racontez-nous votre histoire, ce qui vous est arrivé.
3: Alors, j'ai eu besoin de l'association Crésus sur Strasbourg il y a de cela 2 ans à peu près,
1: Oui.
3: puisque suite à

0: France.
1: D'accord.
0: Donc, voilà. Alors, ça a été vraiment une très très grande aide.
1: Merci Dominique. Alors, pour être un peu plus précis sur ce qui vous est arrivé, donc vous expliquez une séparation et dans la foulée un licenciement, ce qui veut dire à la fois une augmentation des charges liées à la séparation, puisque je pense que vous aviez dû vivre après prendre en charge le loyer seul, etc. C'est
0: C'est
1: ça?
0: ça.
1: Voilà. Et ensuite, une baisse de ressources avec le licenciement.
0: C'est ça même.
1: Donc,
0: Tout à fait.
1: La différence, c'est-à-dire entre la situation initiale et la situation d'impasse budgétaire, l'écart était de combien? Vous étiez à quoi?
0: Ah ben on était, je dirais, je partais avec un salaire de base. On va être très ouvert, un salaire de base qui était à 2400 euros, donc ça c'était plus les revenus de madame à
1: Net,
0: l'époque.
1: oui.
0: Et du jour au lendemain, je me suis retrouvé dans une situation de chômage où là je touchais un peu plus que la moitié.
1: D'accord.
0: Et des charges par contre qui avaient elles aussi doublé.
1: Doublé. Voilà.
0: Avec, du fait d'une pension alimentaire, du fait effectivement de charges de loyer, à payer seul. Hein.
1: D'accord.
0: Donc c'était une situation vraiment catastrophique. Alors dans un premier temps, donc on joue un peu la politique de l'autruche, on se dit que ça va s'arranger.
1: Oui.
0: Et on commence à creuser, on reçoit des lettres de rappel, des organismes de crédit, et voilà, et ça devient une situation très difficile. Difficile à un point où on se pose la question, on se demande comment est-ce qu'on va s'en sortir, quoi.
1: Alors à quel moment vous avez pris conscience vraiment qu'il vous fallait une aide?
0: C'est quand j'ai commencé vraiment à me dire ça, je n'y arriverai plus, c'est-à-dire, allez, on va dire six mois après
1: les événements,
0: après, ouais. Je dirais la descente aux enfers. Quoi.
1: D'accord. Oui, donc c'est pas immédiat. On espère toujours repartir d'un bon pied, et puis finalement, on se rend compte que les portes se ferment progressivement. On n'arrive pas à obtenir ce qu'on souhaite.
0: C'est ça.
1: Hein?
0: C'est ça. C'est exactement ça. Et vu le marché de l'emploi, la situation était très difficile. Elle est toujours, hein, bien sûr. Hein,
1: oui.
0: Mais malheureusement, ça n'évoluait pas. Il n'y avait pas d'évolution possible. Et après, c'est vraiment un engrenage, puisque les banques commencent à rejeter les prélèvements. Malheureusement, tout ceci a des frais de rejet.
1: Oui.
0: Qui sont conséquents. Donc non seulement on est dans une situation financière très délicate, mais en plus on a vraiment l'impression qu'on nous en rajoute en nous balançant des frais de rejet. Et après le moral en prend un grand coup.
1: Oui, parce qu'on a l'impression que quoi qu'on fasse, de toute façon on nous tire vers le bas, et c'est un peu la spirale qui tire comme un siphon. C'est très compliqué.
0: C'est ça.
1: Alors, la solution à travers le dossier de surendettement pour vous, vous l'avez senti comment? Est-ce que vous l'avez perçu comme le dossier de la honte? Est-ce que vous avez estimé plutôt que c'était une bouffée d'oxygène pour vous?
0: Au départ, on se dit, quand on parle de dossier de surendettement auprès de la Banque de France, on se dit c'est un gros truc, quoi. On se dit ça va être terrible, on va être d'une part fiché Banque de France. Surtout que moi, mon historique personnel, pendant des années, j'ai vécu relativement largement, on va dire. J'avais un salaire, j'avais une famille, voilà. Donc pour moi, les problèmes bancaires, je n'en avais quasiment pas. Hein. Mm-hmm. Là, du jour au lendemain, séparation, licenciement, dossier de surendettement. Je me dis, mais où est-ce que ça va s'arrêter? Et oui, au départ, on se dit, quand on nous parle de ce dossier de surendettement, on nous dit, notre vie est finie.
1: Oui.
0: Qui dit surendettement, on dit, c'est bon, on est fiché Banque de France, on ne va pas s'en sortir, on va être pointé, montré du doigt, les organismes de crédit, c'est même plus la peine d'y penser, que va penser les proches, la famille,
1: Et qui vous disait ça quand on a un dossier de surendettement, c'est fini? C'est une impression ou on vous l'a exprimé clairement?
0: Non, j'ai exprimé clairement.
1: Oui.
0: Hein.
1: Oui,
0: c'était vraiment quelque part une honte.
1: Oui, mal marqué au fer. Hein. Oui, tout à fait. Tout à
0: voilà,
1: fait.
0: C'était vraiment, donc c'était vraiment très...

0: très difficile à supporter. Seul, je n'aurais peut-être pas pu le supporter. C'est en cela où le travail de l'association Crésus a été vraiment formidable, puisque sans empathie aucune, hein, là on ne va pas parler d'empathie,
1: oui,
0: mais c'est le conseil que j'ai eu auprès des personnes de l'association. Je sentais avoir en face de moi des personnes qui avaient de l'expérience, sans préjugés.
1: Oui.
0: Voilà, sans montrer du doigt, sans dire ou honte à vous, vous êtes en dossier de surendettement, un de plus.
1: Oui.
0: Non, vraiment, mais sans empathie. C'est-à-dire que ils m'ont vraiment aidé à reprendre confiance en moi, en fait.
1: Oui. Bah, notre action, c'est vrai qu'elle se traduit par le. Je dirais des éléments objectifs qu'on vous apporte, hein, des informations qui vous permettent d'avancer et de sortir progressivement du tunnel, et aussi d'être dans le non-jugement. C'est assez important pour nous. Hein. C'est vraiment une des valeurs que nous défendons, qui est le pendant de l'humanisme, hein, que nous portons. Hein. Et c'est important que vous le rappeliez, parce que pour nous, c'est un élément déterminant. Hein. Et le jour où on sera dans le jugement, on ne sera plus à notre place. C'est ça qui est important aussi de dire, hein, au niveau de Crésus. Hein. Alors vous avez bénéficié du plan, d'un plan de redressement, d'un effacement. Comment ça s'est passé ensuite avec le dossier de surendettement?
0: Alors, donc grâce à l'aide et au conseil de l'association Crésus, donc, j'ai monté le dossier donc, pour la Banque de France.
1: Oui.
0: Je l'ai déposé donc auprès de la Banque de France, et à partir de là, effectivement, le plan de d'épurement de la dette, enfin de remboursement par échelonnement a été accepté par la Banque de France et par les organismes prêteurs. En fait.
1: D'accord. Et sur quelle durée le plan?
0: Sur 5 ans.
1: Sur 5 ans.
0: C'est-à-dire qu'il y avait une somme de 15 000 euros. Alors, ce n'est pas énorme, certes, mais c'est quand même 15 000 euros à épurer. Donc avec des couverts bancaires, deux crédits à la consommation plus un crédit véhicule.
1: Bien sûr, oui.
0: Et donc l'échelonnement a été fait sur 5 ans.
1: D'accord.
0: C'est-à-dire que là, je suis à peu près à 300 euros de remboursement mensuel au lieu de quelque chose comme 900 ou 1000 euros avant. Le rayonnement.
1: La différence est impressionnante. Hein. On est à un tiers par rapport à ce que... Oui, c'est colossal. Et c'est effectivement la bouffée d'oxygène qu'il vous fallait pour reprendre pied, finalement.
0: C'est ça. Et malheureusement, seul, je n'aurais, sans passer par le plan de surendettement, je n'aurais jamais pu renégocier ceci auprès de mes...
1: auprès des
0: maisons de crédit ou auprès de ma banque.
1: Oui, oui, c'est important de le rappeler. Vous avez raison. Hein. Comme je le dis bien souvent, le dossier de surendettement, c'est perçu comme un dossier qu'il faut éviter, dans lequel il ne faut pas rentrer, mais pourtant, ça a vraiment vocation à protéger les personnes qui sont dans votre situation, par exemple. Et je dirais que les mesures, aujourd'hui, ont même tendance à être très, très rapidement prises. Hein. Donc, il y a un travail des commissions de surendettement qui est plus rapide, qui est plus efficace, qui vise à mieux protéger aussi les surendettés. Et il faut bien le percevoir comme un outil de protection du consommateur. Hein.
0: Et ça, tout à fait.
1: Et ça, c'est pas. On se rend compte que lorsqu'on en bénéficie véritablement. Hein, je crois que c'est important de le rappeler. Alors, Dominique, si vous aviez un conseil pour terminer notre interview à donner à nos auditeurs, un conseil.
0: Alors, ne pas s'enfermer sur soi-même. Aujourd'hui, je pense que les situations financières difficiles, c'est donné à tout le monde. Ma propre expérience le dit. J'ai très très bien vécu avec un très bon job, un très bon travail pendant des années. Et du jour au lendemain, en l'espace de 2 mois, tout s'effondre. Ça peut arriver à n'importe qui. Alors attention, je ne veux pas être pessimiste, mais ça peut arriver effectivement à n'importe qui.
1: Oui, c'est la réalité.
0: Quand ça arrive, ne jamais jouer la politique de l'autruche. Contacter immédiatement les services, enfin les sociétés de crédit ou les diverses personnes qui nous avons quelques greffes. Sans grand espoir, je dirais, de trouver une solution, puisque bien souvent, ils prêchent pour leur paroisse.
1: Oui.
0: Donc, voilà.
1: c'est une étape importante à réaliser. Il faut le
0: Mais
1: faire.
0: il faut le faire, il faut leur dire attention, il y a des difficultés, trouvons ensemble une solution. Alors bien souvent ils vont prêcher pour leur pour leur société, en oubliant qu'ils ne sont peut-être pas tout seuls à être justement à
1: Créancier,
0: créditeur de
1: oui. De la
0: des
1: personne,
0: personnes.
1: oui, bien sûr.
0: Et justement se faire aider et se faire conseiller par une association qui a un œil extérieur. Et qui a un œil extérieur neutre. Beaucoup de personnes ou beaucoup d'organismes vont vous conseiller sur le crédit, sur les situations de surendettement, tout ceci, mais avec toujours en arrière-pensée un bénéfice à en tirer. Beaucoup de sociétés vous proposent un rachat de crédit, hein,
1: Tout à fait.
0: ou des épurements, ou des choses comme ça, mais qui coûtent cher à la longue, sur la longueur. Effectivement, il y a des solutions qui sont gratuites, qui sont à la portée de tous. Alors, ça nécessite un petit peu de travail et de réflexion, certes, mais en cela, l'association Crésus est là pour épauler les personnes qui sont dans le besoin. Donc voilà, c'est ne pas jouer la politique de l'autruche, agir immédiatement, demander conseil auprès de l'association Crésus. Et si cela est nécessaire, monter un dossier de surendettement.
1: Mais
0: Et
1: Dominique, oui.
0: ce n'est pas la remords en soi, ce n'est pas une fin en soi. Le monde ne s'écroule pas.
1: Et non, au contraire, c'est le début de la sortie. C'est ça qu'il
0: Et
1: faut
0: c'est le
1: rappeler, hein.
0: début de la sortie. Et je peux vous assurer que il y a de ça un an maintenant, quand j'ai eu ce dossier d'acceptation de la Banque de France,
1: Oui.
0: mais pour moi, c'était le plus beau jour de ma vie. Parce que je me disais, je suis protégé. Je peux à nouveau me projeter dans le sens où je sais que mes prélèvements vont être à la hauteur de mes ressources,
1: Tout à fait.
0: très important,
1: Oui.
0: puisqu'ils ont été calculés comme cela. Donc voilà, c'est des moments c'est un grand moment de sérénité. Et si j'avais agi plus tôt, ce moment de sérénité, je l'aurais également connu plus tôt. Et oui.
1: Tout à fait. Et souvent, on subit pendant longtemps les affres, je dirais les angoisses, hein, du harcèlement
0: C'est
1: quelquefois
0: ça.
1: des créanciers. Et c'est vraiment important ce que vous dites aussi par rapport au rôle de Crésus, hein. Il n'y a pas d'ambiguïté sur notre mission. C'est une mission d'intérêt général,
0: Voilà.
1: faut le dire, hein. Et
0: C'est ça.
1: même une mission d'utilité publique, il faut le rappeler. Et je dirais que là, les choses sont claires. Quand on intervient, c'est en direction de l'aide aux personnes, pour les aider effectivement à trouver la réponse la plus adaptée par rapport à la problématique financière. Et je crois que dans votre conseil, qui a été bien nourri là, hein, on a bien compris qu'il fallait surtout pas s'isoler, hein, Dominique.
0: Voilà,
1: Dominique,
0: c'est
1: voilà,
0: ça.
1: je voulais vous remercier vivement pour votre témoignage qui était très riche et très précis aussi, hein. C'est important pour nos auditeurs de bien comprendre en quoi effectivement la procédure de surendettement peut leur être utile lorsqu'ils sont dans une situation comparable à la vôtre, hein. À bientôt,
0: Voilà.
1: Dominique.
0: Mais je vous remercie, merci
1: Merci.
0: pour ce moment de partage, et puis surtout, et comme on le disait, ne baissons pas les bras et attaquons de front. Voilà,
1: Eh bien, et voilà.
0: il faut pas s'enfermer.
1: Exactement, il faut se défendre, hein, Dominique. Merci à vous et bonne journée.
0: Merci à vous. À
1: Au
0: très
1: revoir.
0: bientôt. Au revoir.
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1: Vous êtes bien sur Radio Crésus et un nouveau témoignage, celui de Julie. Bonjour Julie.
3: Bonjour.
1: Alors Julie, vous êtes retrouvée dans une impasse financière. Il me semble que vous étiez gérante d'une entreprise, c'est cela?
3: Oui, j'étais gérante de ma propre boutique.
1: Une boutique de quoi?
3: Une boutique de prêt-à-porter, de location de maroquinerie de luxe.
1: D'accord. Alors qu'est-ce qui vous est arrivé, Julie?
3: Ben, tout simplement, j'ai voulu monter mon entreprise et tenter de vivre de ma passion, puisque je suis passionnée de mode et de choses comme ça. Voilà, j'ai monté mon petit projet et je me suis associée. J'ai pas trouvé les bons soutiens ni les bons associés, on va dire ça comme ça. Donc voilà, Et après, voilà, la conjoncture faisait que c'était pas forcément comment est-ce que je pourrais expliquer, la conjoncture était pas bonne ni pour le consommateur ni pour les entrepreneurs, etc. Et voilà.
1: D'accord.
3: Et au moment où j'ai vu que ben, je n'allais pas y arriver, j'ai tout simplement préféré arrêter et limiter les dégâts au minimum plutôt que de continuer et de m'enliser plus loin.
1: D'accord. Alors, dans votre business plan, vous aviez calculé combien vous deviez faire de chiffres par mois ou par semaine ?
3: Oui, mais tout simplement, enfin, c'était même pas par mois, c'était par jour et tout simplement, on n'y arrivait pas. Donc, c'était trop compliqué. Enfin, voilà, nous, on était situés sur Colmar et on n'a pas réussi. Voilà.
1: Alors, le chiffre d'affaires, on parlait de quelques éléments. Là. C'est important aussi qu'on comprenne. Il fallait rentrer combien ? 100, 200, 300, 500 euros par jour ?
3: Ah non, non, il fallait rentrer à peu près entre 2000 et 2400 euros par jour.
1: D'accord, donc c'est une somme conséquente.
3: C'est une somme conséquente, ouais. Donc voilà, et on n'y arrivait pas, on ne pouvait pas se verser de salaire. Enfin, c'était compliqué, quoi. Donc voilà.
1: D'accord. Et alors, quand on ouvre sa propre entreprise, hein, sa boutique, il y a des apports qu'on introduit. Vous aviez vous-même apporté
3: Oui, on avait apporté aussi. On avait apporté chacune une somme et voilà. Mais bon, ça n'a pas suffi. Donc, sachant que dans le prêt à porter, il faut toujours avancer une collection. Enfin. Pour que les banques puissent vous prêter, en fait, il faut quasiment avoir à peu près injecté la même somme que ce que vous empruntez.
1: D'accord.
3: Voilà.
1: D'accord. Et là aujourd'hui, les apports, ils ont pas été suffisants. Il y a eu effectivement.
3: Les apports n'ont pas été suffisants. Ouais. Et voilà, on avait un loyer qui était exorbitant. On avait un droit au bail. Enfin, voilà. Et on s'est retrouvé vraiment dans l'impasse. Donc, voilà. Après, moi, j'ai eu la chance de liquider, mais avec très peu de dettes, en fait.
1: Alors là, on parle de la solution. Mais avant d'en arriver à ça, est-ce que vous aviez effectivement étudié la concurrence sur le territoire
3: On avait fait, oui, bien sûr. On avait fait tout ce qu'il fallait. On avait le business plan. On avait fait une étude de marché. Ensuite, simplement, on s'était mis dans la rue où on allait exercer, en fait, et on avait compté le nombre de passages, le nombre de gens avec un sac. Enfin, voilà, on avait vraiment fait une étude
1: poussée,
3: assez réaliste, en fait. Voilà, simplement, bon, ça n'a pas suffi.
1: Alors, qu'est-ce qui fait qu'à un moment donné, ce qu'on marque sur le papier, ce qu'on théorise d'une certaine manière, hein, ça ne prend pas. Est-ce que c'était l'emplacement qui n'était pas idéal ? Alors vous parliez effectivement d'une associée ou d'un associé qui n'était pas peut-être le bon.
3: Déjà, il y avait la conjoncture qui n'était pas bonne.
1: Oui.
3: Voilà, parce que avant de penser à s'acheter des vêtements ou à se faire plaisir, on va d'abord penser à se loger, payer son loyer, payer ses factures, faire plaisir un petit peu à ses enfants dans les activités ou les choses comme ça, avoir un frigo rempli.
1: Oui.
3: Donc voilà.
1: D'accord. Alors, comment vous en êtes sorti ? Vous avez parlé effectivement d'une procédure.
3: Tout simplement, en fait, j'ai entendu parler de Crésus, je sais plus, je crois que c'était via la Banque de France ou quelque chose comme ça. Et en fait, je les ai appelés, j'ai pris rendez-vous.
1: Oui.
3: Et en fait, j'ai été tout de suite prise en charge, super bien accompagnée. Et voilà, donc après, le dossier a mis un petit peu plus de temps, parce qu'en plus, dans la foulée, je divorçais, donc ça faisait beaucoup de choses. Et en fait, Crésus a monté tout mon dossier. Enfin, on a réuni toutes les pièces, etc. Et voilà. Et j'ai pu déposer mon dossier au tribunal. Et voilà. Et je suis passée. Et là, la liquidation est intervenue. Et j'ai pu bénéficier en fait d'une liquidation simplifiée.
1: D'accord.
3: Donc voilà. Donc
1: là, vous partagez. Vous repartez à zéro, là, finalement.
3: Ben en fait, je repars de zéro, j'ai pas de dette, j'ai rien, donc j'ai même pas besoin de bénéficier d'une liquidation personnelle ou d'une faillite civile ou quoi que ce soit. J'ai même pas besoin de tout ça. Mon entreprise est liquidée et voilà. Et en fait, on ne viendra pas puiser sur mes biens personnels.
1: D'accord. Alors, quels enseignements vous tirez de cette expérience, alors qui est un peu malheureuse, mais je dirais on apprend aussi de ces échecs, hein, c'est important de le dire.
3: Ben, malheureuse, oui. Je le vois pas comme ça. Je pense
1: que c'est bien,
3: voilà,
1: super,
3: j'ai tenté de vivre de mon projet. Je l'ai fait naître. J'en ai profité le temps que j'en ai profité. Et voilà, malheureusement, j'ai pas pu le voir s'agrandir comme je l'aurais souhaité. Et voilà, mais je le vis pas mal, en fait. Alors bien sûr, je remonterai jamais de commerce, je ne retenterai jamais la chose, mais vis comme une expérience et j'ai tenté de le faire. Au moins, voilà, je l'aurais fait. Je ne serais pas restée frustrée de quelque chose que je n'avais pas fait.
1: Bon, vous avez l'air jeune, hein, quand on vous entend à la radio. Vous
3: avez... Oui.
1: Oui, voilà. Donc, je pense que vous avez encore beaucoup de projets à mener. Il ne faut jamais dire jamais, on ne sait jamais. Il faut l'expérience
3: non,
1: que vous avez vécue.
3: Non, je pense pas. Je vais retourner vraiment dans ma voie. Et voilà. Donc, j'ai retrouvé un travail par la suite très rapidement.
1: D'accord.
3: Et voilà, là, je repars. On quitte la région. Et voilà. Donc, non. J'ai tenté.
1: Bon, ben, c'est
3: maintenant,
1: super.
3: Voilà. Oui. C'est... J'aurais essayé.
1: Une expérience, voilà. Et,
3: exactement.
1: Et qui sert pour l'avenir. Alors, Julie, si vous aviez un conseil à donner à nos auditeurs, à nos auditrices, pour terminer cette interview.
3: Un conseil au niveau des entreprises ou...
1: Comme vous voulez. Vous êtes libre d'apporter votre contribution sur Radio Crésus.
3: Oui, non. Bah, un conseil, j'ai pas vraiment de conseil à donner. Après, je pense que voilà, il y a des organismes comme le vôtre qui existent et on est toujours les bienvenus et voilà. Et faut pas hésiter à poser des questions, à demander conseil et voilà. Et après, si on veut tenter de faire certains projets, de monter certains projets, voilà, faut le faire et advienne ce qu'il advienne. Enfin voilà, j'ai pas vraiment de conseils à donner.
1: Vous en avez donné là un conseil. En tout cas, Julie, vous êtes très dynamique, hein, on le sent, et vous avez vraiment vous projetez vers l'avenir, ça c'est important. Hein, et je crois qu'il faut vous nous avez bien, je dirais, fait comprendre qu'effectivement il faut aller de l'avant.
3: Et ça, il faut aller de l'avant. Après, malheureusement, des fois, il nous arrive des petits accidents de la vie. C'est pas grave, c'est des leçons de vie et ça nous permet d'évoluer différemment. Et voilà, on n'est pas obligé d'être malheureux toute sa vie parce qu'on a subi, on a vécu quelques petits désagréments comme ça. Il y a des solutions pour tout, dans tout. Et voilà, je veux dire, on peut tout surmonter.
1: Oui, merci beaucoup Julie hein, pour votre témoignage très positif. Hein. C'est important et puis ça permet aussi de remonter le moral de certains auditeurs qui seraient dans une difficulté financière et qui n'auraient pas votre pêche, hein, qui n'auraient pas votre énergie et votre état d'esprit. Donc ça c'est important. Merci infiniment pour votre contribution et on vous souhaite bon vent hein, pour la suite.
3: Merci beaucoup. Merci à Crésus.
1: Voilà. Merci Julie.
3: À bientôt.
1: À bientôt. Au revoir.
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1: Après le témoignage vivifiant de Julie, nous avons avec nous Jean. Bonjour Jean.
4: Bonjour Monsieur Alter.
1: Voilà, vous êtes sur Radio Crésus, hein, vous avez accepté de témoigner de votre situation. Vous êtes retraité, c'est cela ?
4: Je suis retraité, retraité et veuf.
1: Et veuf. Et donc, vous avez été confronté à des difficultés financières qui vous ont amené à contacter Crésus. Alors, comment vous en êtes venu à avoir ces difficultés financières ?
4: Eh bien, justement, je me suis remarié trop vite. Je me suis présenté comme un sauveur. Et ensuite, disons, ben voilà, après disons, un an et demi de mariage, à peu près, la vie commune. Je me suis de sauveur, je suis passé à victime.
1: Alors expliquez-nous ça, comment est-ce qu'on peut être sauveur dans le cadre d'un mariage ?
4: Parce que justement, voilà, il y avait, disons, J'étais sauveur parce que, disons, il y avait un crédit d'endettement qui était bien caché.
1: Oui.
4: Et une fois marié, ben voilà, il apparaît. Donc, quand disons, le budget du ménage ne va pas bien, on cherche à savoir ce qui se passe. Et voilà, donc il y avait un crédit d'endettement. Et le sauveur, il a fait un rachat de crédit. Ben voilà, on va faire un rachat de crédit et scier ça. Et voilà, quoi. Et puis, un an après, le sauveur est devenu victime. C'est-à-dire que j'ai compris, voilà, un peu tard, et je n'avais plus qu'à partir. Voilà, j'avais plus le choix.
1: D'accord.
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5: Bonjour et bienvenue sur Radio Crésus, la radio qui vous aide. Alors aujourd'hui, nous avons le plaisir de recevoir Linda Bellarbi, qui est stagiaire avocate au sein de Crésus Alsace. Bonjour Linda.
6: Bonjour Monsieur Alter.
5: Et c'est l'occasion effectivement de vous présenter une des intervenantes de Crésus Alsace qui va nous exposer effectivement quel est son rôle au sein de Crésus Alsace. Alors il faut savoir que Linda Bellarbi est arrivée à Crésus le 4 juillet 2011 dans le cadre de sa formation en tant qu'avocate et elle suit effectivement un projet pédagogique individuel au sein de Crésus. Alors, Linda, est-ce que vous pouvez nous expliquer ce qu'est le PPI, le projet pédagogique individuel ?
6: Alors, en quelques mots, dans le cadre de la formation à la profession d'avocat, il est demandé aux élèves de réaliser, après une première période d'école et avant d'intégrer un cabinet d'avocat, un stage de 6 mois au sein d'une structure socio-professionnelle différente. Et ce, j'imagine, afin d'éveiller l'esprit des futurs avocats, de les sensibiliser au monde qui les environne, d'accentuer leur ouverture d'esprit et d'exercer leur capacité d'observation, d'où l'intérêt d'intégrer une structure qui ne les formate pas tel que pourrait le faire immédiatement un cabinet d'avocats, mais au contraire leur apporter une dimension nouvelle et différente.
5: C'est pour ça que vous dites effectivement structure socio-professionnelle différente d'un cabinet d'avocats.
6: Différente d'un cabinet d'avocats, effectivement. Bien que nous soyons amenés à effectuer des missions, je dirais, qui se rapprochent de celles d'un cabinet d'avocat, puisqu'on en parlera certainement tout à l'heure, à l'évidence, nous sommes là pour mettre à disposition un savoir, des connaissances, pour des demandeurs, pour des gens qui ont besoin d'avoir de l'information sur leurs droits. Néanmoins, on n'exerce pas encore, nous ne sommes qu'en formation, mais devons apporter une expertise, peut-être en termes juridiques, dans une structure qui peut avoir besoin de juristes sans avoir besoin d'un avocat forcément.
5: Et il est clair qu'à Crésus, effectivement, les questions juridiques font foison.
6: Exactement.
5: Tous les jours, et donc effectivement, c'est un travail de Sisyphe que nous menons. Alors justement, pour parler de votre activité au sein de Crésus, en tant que stagiaire, quelles sont les missions qui vous sont confiées ?
6: Alors, la chance d'intégrer Crésus est d'offrir à l'élève avocat, très égoïstement, une grande variété de problématiques à traiter. Je dirais qu'aucun jour ne se ressemble, tant les dossiers et les problématiques sont variés et divers. Et j'ai cette chance aujourd'hui ici de pouvoir découvrir des domaines qui vont aussi bien de l'endettement au surendettement, des faillites commerciales, civiles, mais aussi d'accéder à une population en demande, qui a besoin d'informations, qui est en attente d'un soutien juridique, bien souvent. Et il est très appréciable de constater au quotidien qu'avec l'équipe de Crésus dans son ensemble, les bénévoles ou les permanents, il est intéressant d'apporter nos moyens, notre boîte à outils, notre technique et enfin de mettre à disposition les connaissances qu'on a pu accumuler.
5: Il est vrai que Crésus, une de ses principales forces, c'est le bénévolat.
6: Tout à fait.
5: Et c'est vrai que les bénévolats sont des personnes de qualité,
6: ouais,
5: qui ont déjà un grand parcours professionnel qui a été fait. Mais néanmoins, il y a certainement des questions juridiques qui viennent régulièrement. Et c'est aussi au rôle du stagiaire d'apporter ces informations Je pense qu'effectivement, les bénévoles vous sollicitent.
6: Tout à fait. Il y a une vraie, je dirais, concertation entre les bénévoles qui, eux, nous apportent leur expérience, leur richesse, puisqu'ils viennent d'un monde professionnel, souvent de la banque, et ont une grande expertise des problématiques. Néanmoins, ils ne sont pas juristes et ont besoin de juristes, d'élèves avocats pour les aider. Et il est intéressant de voir que à chaque dossier peut... peut apparaître une question particulière qui nécessite une information précise et qui nous demande aussi à nous, élèves avocats, de nous remettre en question et de faire des recherches
5: tous systématiques.
6: Les jours, et surtout d'assumer ses responsabilités, c'est-à-dire d'être certain de pourvoir à l'information correcte et précisément.
5: C'est une information fiable et on sait qu'effectivement, il n'y a pas deux situations identiques.
6: Tout à fait.
5: Et c'est pour ça qu'effectivement, à Crésus, nous traitons les dossiers de façon personnalisée et individualisée. Alors, vous n'avez pas parlé d'autres missions telles que la veille juridique. C'était également une mission qui vous est confiée,
6: oui.
5: Pour, bien sûr, sous le contrôle de votre tuteur. Hein, et vous avez toutes les actions que vous menez sont faites sous le contrôle
6: efficace. Hein.
5: Voilà, c'est dit. Alors, justement, pour terminer sur cet entretien, est-ce que, je dirais, votre stage correspond finalement à vos attentes en tant que future avocate ?
6: Alors, je voudrais dire que ça a été une très belle opportunité de pouvoir venir chez Crésus, opportunité qui n'est pas achevée. J'ai été ravie à plusieurs points de vue, d'un point de vue, je dirais, tant humain, par la qualité des équipes. Vous êtes emporté par le désir de bien faire, par la fibre qui est chez Crésus. Et je pense qu'on ne peut pas rester insensible à tout ça. Et d'un point de vue plus professionnel, eh bien entendu, l'ensemble des connaissances acquises et l'intérêt pour le contentieux des particuliers qui ne cesse de croître au fur et à mesure des jours et des dossiers. Et je dirais même pour finir, parce que je suis bavarde, je pense qu'il serait même bon pour n'importe quel élève avocat de connaître ce type de structure.
5: J'allais y venir, hein, justement.
6: Parce que je pense que fondamentalement, on ne peut pas oublier que le métier d'avocat, c'est aussi un métier où il doit y avoir un désintéressement et qu'on est là aussi pour apporter ce qu'on a eu la chance d'apprendre, pas toujours que de manière lucrative. Donc je pense faire quelques piqûres de rappel au cours des années à venir pour me rappeler peut-être toujours que cette fibre, elle est essentielle et que grâce à des associations comme Crésus, on peut être fier de ce qu'on fait tous les jours.
5: Merci beaucoup Linda Bellarmi pour ce témoignage.
6: C'est moi qui vous remercie.
5: À très bientôt sur Radio Crésus.
6: À bientôt.
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1: Oui, Crésus, la radio qui vous aide, a le plaisir d'accueillir le témoignage d'Alain. Alain, bonjour Alain.
2: Oui.
1: Alain, bonjour, vous êtes sur Radio Crésus et vous avez accepté de témoigner sur notre radio pour nous expliquer votre situation, dire quelle galère vous avez connue, comment vous avez pu vous en sortir et comment aussi Crésus a pu vous accompagner. Alors, il faut savoir que Alain, vous êtes adhérent du groupe Lourmel, c'est ça?
2: Oui.
1: Oui, c'est ça. Et c'est à travers le groupe Lourmel, finalement, que vous avez été mis en relation avec Crésus.
2: D'accord, oui, c'est ça. Oui.
1: C'est exactement ça. Hein. Donc, vous étiez allé voir Lourmel en disant, mais écoutez, moi, aujourd'hui, j'ai des difficultés. C'est ça?
2: J'ai du mal à vous entendre, par contre.
1: Oui, ça va mieux, là, ou pas?
2: Un petit peu mieux, oui.
1: Oui, je vais me rapprocher encore plus du micro. Hein. Et donc, vous aviez, voilà, vous aviez dit au groupe Lourmel, vous aviez, j'ai besoin de votre aide. Qu'est-ce que vous pouvez faire pour moi? C'est ça?
2: Oui, c'est ça, oui.
1: Oui. Alors, expliquez-nous comment ça s'est passé, finalement, ce problème que vous avez...
2: J'ai fait appel à eux, ben, parce que bon, j'ai rencontré un gros problème de santé suite à un problème de santé du dos.
1: Oui.
2: Donc, perte de salaire, parce que vu en arrêt de maladie, on touche que des demi-journées.
1: Oui.
2: Donc, au début, ça a encore été à peu près, mais après, on est toujours sans sortir, mais ça se dégrade au fur et à mesure.
1: D'accord.
2: Donc, moi, je connaissais à travers ma société, la société Lourmel, que j'ai appelé pour demander un petit coup de main. Ils m'ont rabâché sur la société Crésus, qui m'a pris en main, qui m'a pris en considération mon dossier.
1: Oui.
2: Et grâce à eux, bah, j'ai su faire beaucoup de choses qui m'ont permis d'évoluer et de faire des interventions au niveau des sociétés pour dire de les calmer.
1: Oui.
2: Parce que c'est ceci, c'est cela. Et grâce à Crésus et les gens de chez Crésus très compétents qui m'ont dit voilà, il faut faire ça, faire ceci, faire cela.
1: Ouais.
2: Donc j'ai établi un dossier de surendettement qui était recevable suite à ça.
1: Ouais.
2: Et à ce jour, moi je suis toujours suivi par la société Crésus. Et à chaque fois que je les appelle, j'ai toujours des bonnes informations et je fais qu'est-ce qu'ils me disent de faire. Et ça fonctionne très bien parce que je dirais que les gens sont très compétents, très, très corrects. Et donne des très bons conseils.
1: Oui.
2: Donc, je suis encore dans la galère parce que je suis toujours en arrêt de maladie et je suis même sur le point de me faire licencier parce que la médecine du travail m'a dit que j'étais plus apte à faire mon travail que j'ai à l'heure actuelle. Enfin, et là, je devais rappeler la société Crésus pour demander quelle information, qu'est-ce que je dois faire, si je peux faire une formation ou voir comment ça va se passer pour le licenciement, si un licenciement y a lieu.
1: Bien sûr.
2: Donc, voilà. Donc, moi, je dis que la société Crésus, c'est une société qui est très compétente pour donner de l'aide aux gens. Surtout moralement,
1: oui.
2: Ça soutient bien moralement, et voilà.
1: Alors Alain, alors c'est vrai qu'on dit société, mais en fait, au fond, c'est une association, hein, c'est important de le rappeler, hein, association Crésus, hein, même si effectivement on travaille tous ensemble et on est très pro sur la manière d'accompagner. Hein. Alors, quand vous disiez vous avez perdu des ressources, 50% de vos ressources, ça veut dire que vous étiez à combien avant et après vous êtes passé à combien par mois?
2: Avant, je touchais quand même en faisant les 3-8, 1800 euros par mois, et là, ouais. Je suis descendu à 1100 euros.
1: Hein. Ah oui, ça fait une sacrée différence. Hein.
2: Niveau, oui.
1: Eh oui.
2: Encore, ça fait une sacrée différence, mais comme je dis, on vit avec ce qu'on a, mais les factures, ils sont toujours là.
1: Exact, exact. Alors, vous aviez des crédits, c'est ça, aussi, un peu?
2: Oui, j'avais un crédit de voiture. Ouais. J'avais pas énormément de crédits, mais bon,
1: oui.
2: J'avais un crédit de voiture. Mais bon, c'est toujours les charges sociales.
1: Oui.
2: On va dire, ça baisse pas, le loyer, c'est toujours le loyer. Hein.
1: Bien sûr. Alors, est-ce que ça vous a surpris que le groupe Lourmel vous dise on a un partenaire Crésus, est-ce que vous acceptez d'y aller avec Crésus? Est-ce que ça vous a surpris, ça?
2: Oui et non, parce que quand on est quand on est vraiment en bas de la marche,
1: oui.
2: On fait appel à tout ce qui vient.
1: Oui. Oui, je comprends.
2: Donc,
1: oui.
2: Au début, moi, je croyais que en faisant Lourmel, je connaissais que Lourmel, hein, là-bas. Et eux, quand ils m'ont dit, ben, on vous rabatte sur Crésus, l'association Crésus, je ne connaissais pas du tout.
1: Oui.
2: Et donc, je vous dis, au début, bon, je me suis dit, ben, de toute façon, il faut risquer le tout pour le tout.
1: Oui.
2: J'ai rien à perdre, et au contraire, c'est des choses à gagner. Et grâce à l'association Crésus, j'ai gagné beaucoup de choses.
1: Oui.
2: Déjà le moral, et
1: oui.
2: Puis bon, d'essayer de calmer certaines personnes aussi, genre le huissier, genre ceci, genre cela.
1: Bien sûr, oui, oui. Alors, quand vous dites pour le moral, ça a été déterminant pour vous, ça veut dire quoi? Qu'est-ce qui a fait le plus dans cet accompagnement?
2: Question au moral, bah, vous savez, quand on perd Bah, quand on a 26 ans de société et qu'on sait que du jour au lendemain, on ne peut plus être actif parce qu'on a un gros problème de santé, comme je vous dis, au moral, bah, on voit tout en noir. C'est le trou, on va dire ça comme ça. Comme les personnes, bah, c'est vrai que les personnes que de l'association de Crésus que j'ai eu au téléphone tout au début, elle m'a dit, bon, ça va aller, vous inquiétez pas, on va mettre ça en place, on va vous donner des conseils. Et c'est vrai que ça m'a apporté beaucoup de choses au moral. Parce que c'est vrai qu'on arrive à un moment où on se dit, on dirait qu'on est seul. Les portes, ils se ferment partout et on se fait harceler par toutes les choses du quotidien.
1: Bien sûr.
2: Mais bon.
1: Ah oui.
2: Alors, début, moi, je ne vous cache pas, l'association Crésus, je les ai appelés une paire de fois, deux fois par semaine ou deux, trois fois par mois. Et à chaque fois, même eux, ils m'ont appelé aussi une paire de fois. Pour dire est-ce que vos papiers sont arrangés ou ainsi de suite.
1: Bien sûr.
2: Donc le suivi quand même là derrière.
1: Ouais.
2: On vous laisse pas dans l'ignorance et ça moralement ça lui fait beaucoup.
1: Ouais. Ah oui. Ça permet de voir progressivement la sortie du tunnel. Hein, je pense que ça c'est déterminant. Alors sur les solutions qui ont été apportées, vous dites effectivement il y a un dossier de surendettement qui a été constitué, qui a été fait. C'est ça?
2: Oui.
1: Oui. Donc ça a été compliqué à mettre en œuvre.
2: Comment ?
1: Ça a été dur à faire le dossier ou pas ?
2: Bah, je vais vous dire, oui et non. Parce que, comme l'association Crésus m'a dit, voilà, on peut faire, bon, j'ai Internet, tout ça, j'ai regardé sur Internet, tout ça. C'était même plus rapide que je le pense, parce que quand on parle de l'association Crésus, on dirait que, je sais pas, quand c'est vous-même tout seul, on est indépendant, on n'a pas d'aide de personne, on s'occupe moins de vous. Mais dès qu'on est suivi par une association comme la vôtre, ben, ils prennent plus en considération les choses.
1: Oui.
2: Oui. Moi, ça... je me suis aperçu que j'ai dit à certaines personnes, genre l'huissier ou un truc comme ça, j'ai dit, j'ai fait une demande au niveau de Crésus, Crésus c'est qui ? Et eux, ils ont sûrement fait le rapprochement. Après, ils m'ont dit, ah ouais, bon, effectivement, ben, on va attendre.
1: D'accord. Ça, c'est bien, ça. Oui. Ça, c'est... Voilà. Ouais, ça, c'est important comme soutien, ça.
2: Ben,
1: ça...
2: voilà.
1: Ah ben oui.
2: Je vous dis, moralement, tout ça, ça fait beaucoup de choses.
1: Oui, et ça veut dire que vous n'êtes pas tout seul.
2: Voilà, on n'est pas tout seul, on ne vit pas tout seul. On vit, et c'est ces gens de haute, bah, j'ai toujours de la haute société, moi j'appelle ça la haute société, genre l'huissier, tout ça. Quand on leur parle de ça, il y en a, ils disent, ah ouais, mais il y en a un qui m'a dit, ouais. Mais quand je leur dis, j'ai dit, attendez, j'ai fait ça et ça, et eux, ils m'ont conseillé de faire ça. Ah bon,
1: oui.
2: Ça change. Et après, eux, ils changent de position aussi, ils disent, bon, on va essayer de trouver un arrangement à l'amiable.
1: Bien sûr. Oui,
2: ben là-bas, ils veulent pas.
1: Exactement. Et ça, c'est déterminant aussi pour votre sortie de la difficulté. Hein. Et de
2: ben
1: ça,
2: voilà, ouais, je vous dis, moralement, tout ça, c'est un gros soutien.
1: Évidemment. Alors aujourd'hui, vous nous disiez qu'effectivement, vous n'êtes pas encore complètement sorti de cette difficulté parce que vous êtes toujours en arrêt, c'est ça ?
2: Ouais, ouais.
1: Qu'il faut se prononcer sur votre état d'aptitude à poursuivre ou pas l'activité. Et même à la reconversion, hein, pensez à une forme de reconversion. Donc Crésus vous accompagne encore le temps nécessaire. Si vous aviez aujourd'hui un conseil à donner pour terminer notre interview à nos auditeurs, quel serait le conseil que vous souhaiteriez leur donner pour tous les adhérents du groupe Lourmel, voire même plus largement ?
2: Ben, je dirais que, quelque part, moi, le conseil que je donnerais, ben, c'est de ne pas avoir peur de les appeler. Parce qu'il n'y a pas de honte à avoir.
1: Oui.
2: Ça, c'est sûr et certain, parce que bon, la galère, on est tous dans une société galérique, mais faut pas avoir honte, parce que faut pas avoir peur. Moi, au début, j'avais peur. Je voulais pas expliquer ma situation. Et je me suis aperçu qu'il faut au fond des choses en disant, bah voilà, bah, de toute façon, qui risque rien n'a rien. Et faut pas avoir peur, si les gens m'entendent, mais faut pas avoir peur de les appeler et dire, de les expliquer et de donner la vérité. Et à partir de ce moment-là, et ça soulage déjà beaucoup de choses dans le cerveau.
1: Oui.
2: Et après, bah, faut faire étape par étape. Mais bon, moi, je dirais que ça, c'est un gros soutien moralement, c'est un soutien dans tous les domaines.
1: Mm-hmm.
2: Et je dirais que les gens, qu'ils n'aient pas peur de vous appeler, c'est tout.
1: Oui.
2: Bon, maintenant, c'est vrai qu'il ne faut pas non plus dire, voilà, tout va se résoudre. Il ne faut pas croire ça. Il faut quand même agir de son côté, comme j'ai dit à vos personnes
1: bien sûr.
2: De chez vous, de l'association de Crésus.
1: Oui.
2: Bah, faut se battre aussi. Hein. Faut pas dire, bah, je vais attendre que Crésus fait ça, ça, ça et ça. Il faut aller dans les deux sens, il faut que l'ascenseur marche dans les deux sens.
1: Exactement.
2: Voilà.
1: Oui, oui. Et chacun a une part de responsabilité dans la sortie de la difficulté, si je puis dire. Hein. C'est exactement
2: voilà. Et
1: ça.
2: Et après, je me suis dit, si je m'en sors, on peut s'en sortir, on peut tous s'en sortir, il suffit de le vouloir. Et après, ben, s'il faut, ben, c'est donner un don à la société des Crésus pour dire voilà. Parce qu'il n'y a pas beaucoup de gens, même dans le monde actif, dans les villes, tout ça, parce que je vais en ville,
1: oui.
2: qui sont prêts à donner une aide aussi favorable et un soutien moral.
1: Mais écoutez Alain, merci infiniment pour votre témoignage hein, qui nous a beaucoup éclairé aussi sur l'impact que peut avoir l'accompagnement Crésus sur l'amélioration de votre situation. On continue à vous suivre, hein, donc on reste en contact avec vous pour la suite. Et puis on souhaite vraiment que les choses s'améliorent encore mieux pour vous. Hein. Merci Alain, à bientôt.
2: Merci, bah vous aussi, merci, à bientôt.
1: Au revoir, bonne journée.
2: Au revoir.
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3: Crésus, la radio qui vous aide, oui, et qui aide Marie. Marie qui est à l'antenne. Bonjour Marie.
4: Bonjour.
3: Alors Marie, c'est pas la première fois que vous passez sur Radio Crésus. Hein.
4: Effectivement.
3: Oui.
4: Une fois j'avais déjà fait appel à Crésus il y a déjà même un certain temps. Hein.
3: Oui.
4: C'était en fin 2011.
3: Oui.
4: Et bon, bah, j'étais toute seule comme maintenant, donc j'avais des gros problèmes. Hein. J'avais du travail, mais j'avais fait contracter des prêts, hein, comme tout le monde, pour aussi bien réparation de voiture que des prêts à la consommation. Bon, c'était un mélange de tout. Hein.
3: Oui.
4: Et donc, bon, bah, ils m'ont conseillé de les regrouper, mais bon, vu comme il y en avait quand même pas mal, hein, donc c'était assez conséquent. Donc, on avait fait appel aussi à la Banque de France. Hein.
3: Oui.
4: Pour déposer un dossier, et puis c'est ce qu'on a fait. On avait tout fait un bon dossier. Ensuite, ça a été accordé quand même par la Banque de France, et pour, disons, 8 ans, je crois.
3: Oui, vous avez eu
4: et
3: un plan.
4: Et ensuite, ben, malheureusement, là, il y a quelques temps, ça fait depuis 2013 que j'ai perdu un emploi sur les deux. Donc, effectivement, le plan, il était caduque, mais bon, moi, étant propriétaire d'un tout petit appartement, je me suis dit, on va essayer de maintenir ce plan de la Banque de France, du moment qu'on peut peut-être arriver à payer les prêts. Hein.
3: Oui.
4: Donc, c'est ce que j'ai fait jusque... C'était 2015, hein, où là, j'ai eu comme un accident de travail, mais non reconnu. Donc, à la Sécurité sociale, c'est passé en maladie.
3: D'accord.
4: Et bon, là, je pouvais plus travailler. Donc, je touchais jusqu'à le premier licenciement. Donc, après, vous avez le travail, plus en même temps, un petit quelque chose de Pôle emploi. Hein.
3: Oui.
4: Ensuite, c'est justement cette maladie.

0: 8 mois, je crois.
1: D'accord,
0: Et
1: ouais.
0: puis là, actuellement, je suis même en MDPH, c'est-à-dire travailleur handicapé, bon, qui est reconnu. Maintenant, bon, avec les soins, ça va mieux, mais je ne peux plus faire le travail que je faisais avant. Donc là, évidemment, j'ai pas d'emploi. Bon, entre-temps, le Pôle emploi, il a repris parce que du moment qu'on est quand même apte à travailler, on peut se réinscrire, hein.
1: Oui.
0: Mais bon, bah, ce qu'on gagne, c'est beaucoup moins qu'avant, hein. Alors entre-temps, bon, bah, j'ai resté aussi 3 mois sans salaire entre toutes les démarches à faire, hein. Vraiment rien, hein. Ni la sécu, ni rien du tout. La sécu ne payait plus tant qu'il n'y avait pas de
1: Alors Marie, c'est vrai qu'on...
0: officiellement, disons, quelque chose qui.
1: Marie,
0: Voilà, fallait faire la demande
1: oui.
0: de maladie professionnelle. Hein.
1: Marie, on comprend.
0: Et alors
1: Oui,
0: là,
1: Marie.
0: ça a tout cassé, quoi.
1: Oui,
0: Bon,
1: Marie.
0: alors là, je ne pouvais même pas payer les prêts. Hein.
1: Oui.
0: Donc les prêts, bon, ben, je les comprends dans un sens, ils ont harcelé, harcelé. Hein.
1: Marie,
0: Ça, c'est
1: Marie.
0: sans commentaire. Hein. Je pense que ceux qui sont dans mon cas, que ce soit téléphone, porte, enfin, moi, finalement, je ne répondais plus. Mon erreur, enfin, mon erreur, oui et non, on est fatigué quand même. Hein.
1: Marie.
0: Et ce qui s'est passé, c'est une tonne, on ne peut pas dire autrement, enfin bon, peut-être pas une tonne, j'exagère, mais il y a des cartons, hein, de papier, et vraiment, des fois, les lettres, je les ouvrais même pas le même jour. Et en fait, là, actuellement, donc les créanciers se sont mis ben, contre moi, évidemment. Hein. Et surtout, bon, il y en a qui sont compréhensifs, qui veulent remettre des cotisations moins hautes, etc. Hein.
1: Marie,
0: Mais il y en
1: Marie,
0: a un,
1: j'essaie
0: le
1: de vous.
0: plus petit,
1: Marie,
0: hein, ne croyez pas que c'est là où vous devez le plus.
1: Marie,
0: Le plus
1: est-ce que vous
0: petit,
1: m'entendez,
0: c'était,
1: Marie?
0: bon, je ne dirais pas les noms puisqu'on est à la radio, mais donc c'était une petite somme, hein, c'est même pas 2000 euros, enfin mettons 2000 euros. Hein. Lui, il est même allé jusqu'au tribunal, et donc là j'ai rendez-vous au tribunal. Et donc en fait, ce qui est malheureux, c'est que tous ces papiers qu'on reçoit, il faut les lire. Les lire plusieurs fois. Malgré qu'on est fatigué, on doit déchiffrer tous ces codes, tout ce qui raconte, les menaces. Enfin, on ne peut pas savoir, hein, il faut vraiment être dans le cas. Hein. Et moi, je n'ai pas fait attention. C'était des injonctions. Hein.
1: Oui.
0: Donc, une injonction, voilà, il faut vraiment lui répondre, ou alors, en tout cas, demander. Enfin, on a deux mois, non, 1 mois, pardon, pour, comment dire, se défendre, enfin, dire, être contre ce qu'il dit, quoi.
1: C'est un recours.
0: Et bon, moi, j'ai raté ça,
1: Oui.
0: je ne savais même pas qu'il y en avait, c'est l'avocate, là, qui me
1: Mais Marie, alors
0: l'a dit.
1: vous avez pas fait de recours alors
0: Et en
1: finalement?
0: fait, là, je suis convoquée au tribunal pour une saisie, carrément.
1: Oui, cette saisie
0: Donc,
1: alors, elle a lieu
0: j'ai
1: quand?
0: soit saisi, malheureusement, de l'immeuble, enfin, de mon appartement, soit sur le Pôle emploi. Hein.
1: Oui.
0: Alors que ce soit un ou que ce soit l'autre, moi je suis très très embêtée.
1: Marie, est-ce que au
0: Donc
1: niveau technique, est-ce que ça fonctionne bien? Est-ce que vous nous entendez ou pas?
0: j'en traverse, j'ai toujours gardé sur le côté le numéro de Crésus, n'est-ce pas?
1: Oui.
0: Et je suis permis de retourner chez eux. Enfin, vous m'avez conseillé carrément, vu qu'il y a tellement de choses et surtout du tribunal. Là, on n'a pas le choix, il faut un avocat, quoi.
1: Bon, Marie,
0: Voilà.
1: vous nous entendez, Marie, ou pas? Vous m'entendez?
0: Oui.
1: Oui, j'ai craint qu'il y avait un problème technique et qu'il n'y ait pas de retour dans votre téléphone. J'essaie
0: Aïe, aïe, aïe.
1: d'intervenir à plusieurs reprises dans votre témoignage, hein, qui est très, très dense et qui est très fourni, hein, et on voit que la problématique
0: Ben,
1: de...
0: c'est l'histoire totale.
1: Et oui, voilà, pour nos auditeurs, vous avez donné toute l'histoire totale en 3 minutes.
0: Mais c'est
1: Alors,
0: dommage que je n'ai pas enregistré.
1: oui, mais vous êtes enregistré, vous inquiétez pas. Hein, vous n'avez pas de problème. La question qui se pose, on comprend bien, Marie, que le problème de santé, pour vous, c'est ce qui a été, c'est ce qui est déterminant dans votre baisse de ressources et dans
0: C'est
1: votre
0: les
1: changement.
0: licenciements au départ, hein,
1: Oui.
0: parce que si j'avais gardé mes deux emplois, ben, je serais allée à mes 8 ans, parce que ce que j'ai encore pas dit, et c'est la dernière chose, ce sera la conclusion. On espère donc le tribunal il sera indulgent, parce que en fait ce prêt se termine dans 2 ans. Ce n'est plus un prêt. L'avocate elle se bat avec moi parce qu'elle me dit il faut plus parler de ça. Il a le droit de tout vous demander. Vous n'êtes plus en banque. Enfin vous êtes en banque de France, mais vous y êtes plus. Et en fait, il me restait tout juste 2 ans à faire. Et après, le pire, c'est que j'ai la retraite.
1: Oui.
0: et cette

0: Retraite, elle serait bon, elle est normale quoi. C'est une carrière longue, j'ai travaillé
1: Oui.
0: toute ma vie et j'ai pas une mauvaise retraite. Mais est-ce que le juge va... Ça, c'est la question.
1: Ben, tout dépend de la manière dont les choses vont être présentées et votre situation financière, quelle sera-t-elle au moment de votre retraite? Donc pour l'instant, il
0: À la
1: faut.
0: retraite, je suis allée à la CARSAT, hein. Tout est fait. Il
1: Oui,
0: n'y a pas de souci.
1: donc vous nous dites
0: Même si je
1: que.
0: travaille maintenant, j'augmenterai pas. Hein.
1: D'accord, mais au moins vous avez une retraite pleine, si on a bien compris.
0: Oui,
1: Ça, c'est déjà
0: enfin, pas
1: important.
0: tout à fait. Il manque 2017, c'est bon, mais c'est 2018 qui manque. Mais bon, avec le Pôle emploi, on va bien trouver quelque chose.
1: En tous les cas, Marie, qu'est-ce que vous souhaitez dire par rapport à l'accompagnement Crésus, par exemple?
0: Ben, disons, en fait, il faut quand on a des soucis, il faut pas attendre.
1: Voilà.
0: Bon, moi, le défaut que j'ai, parce que je suis seule, hein, j'ai toujours vécu ma vie toute seule. On peut pas demander à Pierre-Paul Jacques, donc j'essaye toujours à me débrouiller. Mais en fait, si vraiment on voit que on n'arrive pas au bout de même 2 mois, il faut y aller tout de suite, faut pas attendre. Moi, ça fait, écoutez, vous voyez bien, 2015, hein, hein, 16, 17, et c'était vraiment des jours et des nuits de catastrophe, quoi.
1: Alors Marie, on
0: Hein,
1: retient votre
0: c'est.
1: conseil, hein, donc, qui est bien souvent ré répété sur Radio Crésus. Hein, n'attendez pas, venez vers des personnes qui peuvent vous
0: Ben, qui
1: aider.
0: peuvent nous aider, qui peuvent nous guider, qu'est-ce qu'on peut faire. Et puis en général, bon, ils ont la solution, même si des fois, c'est pas la meilleure. Comme moi, si je perds mon appartement, c'est vraiment comme si c'était toute ma vie, parce que c'est qu'un F1, mais en retraite, et ben, c'est ce qu'on a besoin, hein, d'un toit,
1: Oui.
0: hein, et surtout en plus en étant malade, ça c'est un peu embêtant, mais enfin. Au moins, si même si ça part, tout sera à plat et puis on peut au moins vivre parce que sinon c'est plus une vie quoi. Voilà.
1: Marie, merci infiniment pour votre témoignage, hein, qui était très dense, hein, très fourni. On vous souhaite
0: Oui, ben
1: bon
0: c'est vrai.
1: courage. On vous souhaite bon
0: Oui, bah
1: courage.
0: écoutez, bonne journée à vous. À
1: Oui,
0: bientôt.
1: merci
0: Merci.
1: Marie. Au revoir.
0: Au revoir.
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1: Après Marie, nous avons Juliette à l'antenne. Bonjour Juliette.
3: Oui, bonjour, je vous entends très mal.
1: Ah, je vais parler plus fort alors, ça ira mieux comme ça. Ça va bien?
3: Ouais,
1: Voilà Juliette.
3: ça va,
1: Ah,
3: très
1: voilà.
3: bien, merci, merci.
1: Merci. Alors Juliette, vous avez accepté de témoigner sur Radio Crésus, hein, et de nous parler de vos déboires, de vos difficultés, des solutions que vous avez pu mettre en œuvre. Alors racontez-nous ce qui vous arrive, Juliette.
3: Ben, c'est-à-dire qu'il y a 10 ans, même un peu plus déjà, à peu près 12 ans, j'étais employée en Allemagne, je gagnais très bien, très très bien ma vie. Malheureusement, donc j'avais décidé de construire une maison, j'étais vraiment, vraiment à l'aise avec mon salaire, hein.
1: Oui.
3: Et donc, ben, malheureusement, je me suis fait licencier. Ensuite, j'ai pris une très mauvaise affaire qui n'a pas fonctionné. Donc toutes mes économies sont passées là-dedans. Hein. Je me suis battue comme j'ai pu, mais je
1: Oui.
3: n'ai pas pu relever cette affaire.
1: Une affaire à votre compte? C'était une
3: Et
1: affaire.
3: donc j'ai terminé, hein, en 2013. Donc je me suis retrouvée sur le marché du travail. Mais actuellement, déjà avec le SMIC, ça ne paye pas. Donc, et puis il n'y a pas assez de travail, quoi, il faut le dire. Hein.
1: Oui.
3: Et voilà, donc c'est comme ça que
1: Retrouvé un
3: je me suis
1: surendetté.
3: retrouvée en surendettement.
1: Alors, vous étiez dans quel domaine d'activité, Juliette?
3: Dans quel domaine d'activité j'ai été?
1: Oui.
3: Dans le pressing.
1: Dans le pressing, et c'est compliqué aujourd'hui, il y a beaucoup de concurrence.
3: Oui, il y a beaucoup de concurrence, oui. Et c'était déjà au départ une très mauvaise affaire, donc fallait pas la prendre, quoi. Donc bon, je me suis battue quand même comme j'ai pu, quoi.
1: D'accord,
3: On va dire, je me suis fait un petit peu avoir, hein.
1: ouais. Et
3: Ouais.
1: donc là, effectivement, vous avez du coup liquidé votre affaire, c'était ça?
3: Oui, j'ai fermé, hein.
1: Oui.
3: J'ai pas pu vendre, bien sûr. Bon, j'ai pas fait pareil que l'ex-gérante. Je n'ai pas vendu, j'ai fermé, hein.
1: Oui.
3: J'ai fermé, j'ai tout jeté ce qu'il y avait, et puis voilà, hein. Fallait
1: D'accord.
3: arrêter l'hémorragie, hein.
1: Et en Allemagne, vous aviez quel emploi?
3: Et en Allemagne, j'étais simplement ouvrière dans l'industrie.
1: D'accord.
3: Ouais.
1: Mais c'était des revenus confortables, comme vous disiez.
3: Ben oui, oui, c'était, j'avais, je gagnais quand même une moyenne de 2200 euros par mois, hein, avec un 13e mois, non? À
1: Net.
3: l'époque, il y a 12 ans, c'était bien quand même, hein.
1: Ah bah oui, c'est très bien, même aujourd'hui, c'est bien.
3: C'était très bien, hein.
1: C'était
3: On n'en gagne pas aujourd'hui autant, alors que
1: Oui.
3: le coût de la vie a augmenté, hein,
1: Oui,
3: le coût de la
1: sûrement.
3: vie ne cesse d'augmenter.
1: Et ça, c'était en ça.
3: Et puis les salaires sont figés, hein.
1: Oui, tout à fait. Alors aujourd'hui, là, vous avez effectivement un dossier de surendettement ou pas en cours? Vous avez déposé, vous avez fait
3: Oui,
1: quoi?
3: j'en
1: Ouais.
3: ai déposé un premier. Et puis, je ne sais pas ce qui s'est passé. Pendant l'été, le facteur, c'était un facteur de remplacement. Je
1: Oui.
3: n'ai jamais eu l'accusé de réception. Il fallait renvoyer quelque chose pour ce dossier de surendettement. Et puis, il est tombé malheureusement à l'eau. Donc là, j'en ai
1: D'accord.
3: refait un deuxième tout de suite derrière, hein. Et donc là, j'ai eu l'accord.
1: De la Banque de
3: J'ai
1: France?
3: eu, oui.
1: Oui, de la commission de surendettement.
3: Pardon?
1: Oui, l'accord de la commission de surendettement.
3: Oui, voilà, oui.
1: Donc votre dossier est recevable.
3: Est recevable, oui. Il l'a été la première fois
1: Oui,
3: aussi, mais bon, je ne sais
1: il
3: pas ce qui
1: manque.
3: s'est passé.
1: Donc là, vous êtes
3: Ouais.
1: protégé aujourd'hui par la procédure. Est-ce que
3: Oui,
1: ça fait une différence
3: oui.
1: pour vous?
3: Ben, on nous laisse quand même un apparemment, j'aurai 2 ans pour me retourner, hein. Maintenant, je ne sais pas. Si, là, au premier dossier de surendettement, j'ai appris que ils voulaient que je vende la maison.
1: D'accord.
3: Alors, j'étais pas très contente. J'ai dit, mais attendez, moi, j'ai cru comprendre que j'ai 2 ans pour me retourner, pour me refaire une situation financière,
1: Oui.
3: faire un, par exemple, une formation, retrouver un emploi, et voilà, c'est ce que je veux faire, hein.
1: Bien sûr, oui.
3: Et donc maintenant, je ne sais pas ce que ça va donner, hein. Bon, ils peuvent pas, on verra ce que donne la commission, hein.
1: Donc vous
3: Je
1: avez
3: pense
1: con...
3: qu'elle va
1: Oui.
3: passer au moins 6 mois, hein, je crois que cette commission, elle passe, si je
1: Ça
3: ne me
1: dépend. Non,
3: trompe
1: non,
3: pas.
1: c'est plus rapidement, mais ça dépend de la complexité du dossier. En fait,
3: Ouais.
1: ils vous ont proposé une solution, mais que vous avez refusé, c'est ça? Non?
3: Non, j'ai rien refusé.
1: Donc ils vous ont dit, ok, vous avez le droit à 24 mois de vous ne payez rien pendant 24 mois, c'est ce qu'ils vous ont
3: Oui,
1: proposé.
3: oui.
1: Et en plus, et dans la décision, vous devez accepter de vendre la maison, c'est ça?
3: Au premier dossier,
1: Oui.
3: apparemment, ils avaient décidé ça, mais moi, je ne l'ai même pas su,
1: Oui,
3: puisqu'il y
1: d'accord.
3: avait, il y avait un...
1: Donc ça, c'était le
3: Je
1: premier
3: sais pas comment.
1: dossier, mais celui-ci, on l'oublie, puisque de toute façon, il n'était pas. Il n'a pas été appliqué, ce dossier-là.
3: Oui.
1: Donc vous avez redéposé un autre dossier après.
3: Oui.
1: Et là, qu'est-ce qui vous. Et là, le dossier est recevable. Et donc, pour l'instant, vous ne savez pas encore ce qu'a décidé la commission.
3: Non, non.
1: D'accord. Mais vous avez reçu quand même la recevabilité.
3: Oui, j'ai reçu juste la recevabilité, oui.
1: D'accord. Donc là, on est vraiment au démarrage à nouveau, hein.
3: Oui, oui, oui.
1: Donc, c'est vrai que votre situation, elle est un peu plus complexe qu'un dossier où il n'y aurait pas de maison à préserver, hein.
3: Ouais.
1: Aujourd'hui, les commissions, elles essaient, dans la mesure du possible, que le surendetté et vous-même, en fait, puissiez conserver votre bien immobilier, hein. Donc, il est fort probable qu'il y ait des mesures qui soient différentes que celles qui étaient prévues il y a 2 ans, hein. Donc, il faut effectivement patienter. Alors, le délai pour la réponse, normalement, c'est 3 mois maximum à compter du dépôt.
3: D'accord.
1: Alors là, est-ce qu'ils vous ont dit, par exemple, au-delà de la recevabilité, est-ce qu'ils vous ont dit vers quelle procédure ils orientaient votre dossier? Est-ce que c'était vers une procédure de rétablissement personnel ou plutôt vers un plan amiable?
3: Je pense vers un plan amiable, hein.
1: D'accord. Donc, c'est cette solution-là qui est envisagée. Maintenant, ce qui consiste à faire, c'est de vérifier si effectivement vous êtes en capacité de payer sur les 8 ans ou les 7 ans plutôt, aujourd'hui c'est 7 ans maximum, les dettes pour pouvoir conserver votre bien. Voilà, donc c'est ça qui va être déterminant. Est-ce que vous pensez aujourd'hui qu'en 7 ans vous pouvez apurer vos dettes?
3: Ben, tout dépend maintenant si je peux accéder à la formation que je souhaiterais faire. Oui, j'aurai du travail derrière et je pourrais forcément assurer, hein,
1: Oui.
3: même en moins de 7 ans. Hein.
1: D'accord.
3: Chez moi, ils ont marqué 2 ans, hein, ils ne parlent pas de 7 ans, donc je ne sais pas. Hein.
1: Oui, ça c'est dans le dossier de recevabilité, mais ça, les 2 ans, en fait, je crois qu'il y a souvent une confusion. Il est dit que vous êtes protégé 2 ans maximum. Il y a un mot à côté de 2 ans.
3: Ah.
1: 2 ans maximum, ça veut dire que le temps que la commission se décide, vous êtes protégé. Et si ça traîne, si je puis dire, eh bien, ils ont prévu une durée maximum de 2 ans. C'est-à-dire, quoi qu'il arrive, si votre dossier est complexe et si ça prend du temps, de toute façon, pendant 2 ans, vous êtes protégé
3: D'accord.
1: contre les saisies. D'accord?
3: Ah,
1: Mais
3: OK.
1: si la commission trouve une solution avant les 2 ans, et elle la trouvera forcément. Si elle vous dit dans 3 mois, et ben voilà, on a un plan, les créanciers ont accepté, c'est ce plan-là qui s'appliquera. Et donc la protection des 2 ans n'aura plus lieu d'être puisqu'on appliquera le plan. Vous comprenez? Voilà. Donc quoi qu'il en soit, il faut attendre, il y aura une réponse qui va arriver, il va y avoir une réponse qui va arriver dans quelques semaines et qui vous dira effectivement quelle solution a sélectionné la commission. D'accord?
3: D'accord.
1: Hein, donc
3: Et là, on est obligé d'accepter, quoi qu'il en soit.
1: non.
3: Si on me dit, madame, il faut vendre votre maison, après, bon, moi, j'estime déjà que je ne paye pas beaucoup. Normalement, je ne paye pas beaucoup pour cette maison.
1: Vous payez
3: Un
1: combien?
3: loyer vaut souvent plus cher que
1: Oui.
3: l'échéance que je paye pour la maison.
1: Vous
3: Donc,
1: payez combien
3: j'ai
1: là
3: pas
1: pour?
3: compris.
1: Oui, vous payez
3: Oui.
1: combien pour votre le crédit maison?
3: Pardon?
1: Vous payez combien pour le crédit de la maison?
3: 580 par mois.
1: D'accord. Oui, c'est vrai que c'est assez modique par rapport à un loyer que vous pourriez payer, ou en tout cas
3: Ben oui.
1: c'est pas très différent. Donc
3: Parce que si je ne peux pas payer ces 580, c'est sûr que je ne pourrais pas payer un loyer non plus, hein. Donc
1: oui,
3: ça veut
1: c'est
3: dire
1: clair.
3: que je serais sous les ponts.
1: Non,
3: Si
1: pas
3: eux,
1: for
3: ils
1: non, pas,
3: estiment.
1: pas forcément. Hein,
3: Ouais.
1: c'est pas comme ça que ça qu'il faut voir les choses. Il faut comprendre que si à un moment donné vous payez un loyer, le coût du loyer sera déduit ou sera ajouté à vos charges. Donc ça réduira votre capacité de remboursement pour payer les créanciers. Hein, c'est-à-dire que ces 580 euros, au lieu de les distribuer pour les crédits et les autres dettes, ils sont réservés pour payer le loyer. D'accord? Donc cet argent, il sera bien utilisé pour ça. Et si effectivement, malgré vos ressources, vous n'arrivez pas, et vos dépenses, vous n'arrivez pas à dégager une capacité de remboursement, il faudra se résoudre à effacer vos dettes. Vous voyez? Et donc pour que vous puissiez repartir véritablement à zéro. Donc ça veut pas dire que vous seriez à la rue. On est bien d'accord. Hein? Il y a quand même des mesures pour protéger aussi, éviter ce genre de risque. Hein. Donc,
3: Ouais.
1: on suit l'affaire. De toute façon, vous êtes accompagné par Crésus.
3: Oui.
1: Donc, dès qu'on aura une information de la Banque de France, eh bien, on se met en relation. D'accord?
3: Oui.
1: On fait le point, on regarde comment réagir et on avance étape par étape de cette façon. D'accord, Juliette?
3: D'accord,
1: Oui.
3: très bien.
1: Est-ce que ça vous a rassuré le fait d'être accompagné par Crésus?
3: Ah oui, ça c'est sûr, hein, c'est sûr, hein, et puis c'est sûr, oui.
1: Oui.
3: J'en ai toujours eu peur de ce dossier de surendettement, mais je me rends compte que ça donne quand même de l'oxygène, hein.
1: Oui, ça c'est important. Ben oui, c'est l'objectif. C'est vraiment un
3: Mais
1: dossier.
3: oui.
1: On le voit souvent comme le dossier de la honte, mais on se rend bien compte que quand on discute avec les gens, finalement, c'est vraiment un dossier qui sert à protéger.
3: Mais
1: Hein?
3: oui.
1: Et ça,
3: Ah oui,
1: on
3: tout
1: a
3: à
1: du mal
3: fait,
1: à
3: oui.
1: l'accepter. Et c'est humain, hein? Je dirais que c'est normal, mais il faut bien comprendre que c'est un dossier qui a vocation à protéger les personnes en surendettement. Hein?
3: Oui.
1: Juliette, si vous aviez un conseil à donner à nos auditeurs, c'est la tradition, hein, sur Radio Crésus, hein? Hein, votre interview se termine par un conseil. Quel serait ce conseil?
3: Ben, qui n'hésite pas, hein, qui s'adresse à Crésus s'ils sont surendettés, hein, sans hésitation, hein,
1: Eh ben voilà, sans
3: c'est sûr.
1: hésitation, on s'adresse à Crésus, hein, quand on sent une faiblesse financière. Merci Juliette, on vous souhaite bon courage pour
3: Oui.
1: la suite.
3: Merci beaucoup.
1: Et à bientôt sur Radio Crésus. Merci.
3: Merci.
1: Au
3: Au
1: revoir.
3: revoir. Au revoir.
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1: Encore merci à Juliette pour son interview, son témoignage. Et nous avons à présent Karim qui a souhaité aussi s'exprimer sur Radio Crésus. Bonjour Karim.
4: Oui, bonjour.
1: Voilà, alors vous êtes sur Radio Crésus, hein, le principe, je vous l'ai expliqué, c'est effectivement de pouvoir parler de votre situation, des moments délicats que vous avez rencontrés, est-ce qu'il y a des solutions qui ont été trouvées pour que nos auditeurs aussi puissent trouver des réponses à travers votre vécu. Alors Karim, qu'est-ce qui vous est arrivé? Racontez-nous votre histoire.
4: Alors en fait, j'étais entrepreneur, j'ai créé un cabinet conseil en communication et en management assez large au niveau de tout ce qui est fonction support au niveau des entreprises et des organisations. C'est une activité que j'ai gérée depuis 93.
1: Oui. Hein,
4: c'était une SARL, j'avais des salariés. Le problème, c'est qu'ensuite, l'activité a bien fonctionné plusieurs années, 5-6 ans, j'avais même des salariés, comme dit. Et ensuite, j'ai repris un travail de cadre en entreprise, j'étais informaticien aussi, donc en 2000, j'ai pu retravailler en cadre salarié. Il y avait une forte demande avec le fameux pseudo-bug de l'an 2000. Et ensuite, je me suis reposé la question à 40 ans de recréer mon cabinet et j'ai décidé de faire. J'avais déjà fait une grande école à Paris, CELSA en communication marketing, donc j'ai souhaité à 40 ans réinvestir un peu dans ma carrière, si je puis dire, pour revenir vers l'emploi salarié en tant que cadre dirigeant. Donc j'ai fait 2 bacs plus 5, l'ICG en Alsace, une espèce de MBA francophone.
1: D'accord.
4: Et puis un DES à Robert Schuman à Strasbourg en conduite du changement et conduite des organisations. Donc voilà, fort de ça, je pensais être à 43 ans, bien en place pour postuler avec mon expérience acquise et mes précédents, et l'actualisation de mes compétences vers un job de cadre dirigeant, ça me semblait naturel dans mon parcours, mais ça s'est pas passé comme... Et les ennuis ont un peu commencé dans la mesure où campagne très active d'emploi pendant toute l'année 2004, intensive, sur toute la France, hein, avec une mobilité totale, n'a donné lieu à aucun interview, aucun entretien.
1: Rien.
4: Donc j'étais quand même assez étonné.
1: Et vous aviez envoyé combien?
4: De l'APEC.
1: Oui. Vous aviez envoyé donc de nombreux, nombreuses candidatures.
4: Mais même pas un seul. Puis je suis pas passif, hein, c'est-à-dire que à chaque offre, je téléphone d'abord, je vérifie le périmètre du poste, ensuite j'envoie les... Aucun entretien. Alors l'APEC m'a dit que c'était effectivement une année où les cadres étaient très touchés en 2004.
1: Oui.
4: Et donc fin de l'année 2004, j'ai décidé de recréer une SARL. J'avais pas le choix, hein. Donc on m'a proposé le RMI en soutien. Et j'ai recréé une entreprise, mon cabinet. Et donc j'ai pu jouer sur mes anciens clients en communication en Alsace. Ça m'a permis une année bonne, enfin limite, et une année mauvaise. Je savais que le marché était quand même n'était plus ce qu'il était, hein.
1: C'est
4: d'où ma réorientation. Et donc j'ai piloté un peu ma vie comme ça, tout en étant très actif sur en veille très active sur les opportunités d'emploi. Vous voyez, sur la période 2004 jusqu'à récemment. Et quelques fois, quelques entretiens sur Paris, mais pas concluants, mais tout en continuant mon activité. Alors, quand on est entrepreneur, on s'implique, hein. Donc j'ai essayé de développer des marchés, même à l'étranger, mais rien n'a vraiment porté, hein. Sinon, je vivotais, hein. J'arrivais à peu près à m'en tirer en tant qu'entrepreneur, en jouant sur les charges, etc. Mais les déficits reportables étaient toujours globalement déficit. L'activité était globalement déficitaire. Hein.
1: D'accord.
4: Un peu de trésorerie de temps en temps, des éclaircies, mais rien de très,
1: de durable.
4: Très stable, et toujours rien au niveau emploi, vous voyez.
1: D'accord.
4: De significatif, voilà.
1: Alors, quand on en arrive à cette situation, donc on a bien compris, hein, donc vous êtes un homme actif qui mobilisait les moyens finalement pour réussir. Et là, on voit que le contexte économique est défavorable.
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1: Bonjour et bienvenue sur Radio Crésus pour ce nouveau Flash Info Conso. Aujourd'hui, la thématique expulsion locative, comment ça marche ? Expulser un locataire, c'est l'obliger à quitter son logement, au besoin avec l'assistance des forces de police. L'expulsion n'est possible qu'à la suite d'une procédure comprenant plusieurs phases, au cours desquelles le locataire peut faire valoir ses droits. Alors Marilyn Wächter de la Chambre de consommation d'Alsace, pouvez-vous nous dire quelles sont les différentes phases d'une procédure d'expulsion ?
5: Le bailleur qui envisage de demander l'expulsion de son locataire va devoir suivre trois phases. Donc, dans un premier temps, il devra résilier le contrat de bail, puis obtenir un jugement devant le tribunal qui prononce l'expulsion, et enfin faire procéder concrètement à l'expulsion du locataire. Mais en aucun cas, une expulsion ne pourra avoir lieu suite à une simple demande du propriétaire.
1: Et pour quel motif un propriétaire peut-il résilier le contrat de bail ?
5: Alors schématiquement, il y a surtout deux motifs pour lesquels un propriétaire va pouvoir faire une demande de résiliation de bail. D'une part, lorsqu'il souhaite reprendre possession de son logement pour y loger lui-même ou y loger un de ses proches. Dans ce cas, le propriétaire va devoir envoyer une lettre de congé à son locataire et respecter un délai de préavis de 6 mois. L'autre raison pour laquelle le propriétaire peut demander la résiliation du bail, c'est lorsque le locataire ne respecte pas le contrat de bail, par exemple lorsqu'il ne paye pas son loyer ou ses charges. Dans ce cas, le propriétaire va utiliser une clause du contrat de bail, qu'on appelle clause résolutoire, qui permet d'obtenir une résiliation de plein droit, donc sans avoir à prouver la faute du locataire.
1: Est-ce que le locataire peut-il être expulsé dès que le propriétaire demande la résiliation du bail ?
5: Non, en fait, l'expulsion ne pourra pas être immédiate. Le bailleur devra au préalable obtenir un jugement d'expulsion auprès du tribunal d'instance, même s'il a utilisé une clause résolutoire. En plus, le jugement ne pourra pas être obtenu si le locataire n'a pas reçu un commandement de payer. Délivré par huissier, ce commandement lui demande de régulariser sa situation financière.
1: Et dans ce cas, le locataire doit-il procéder immédiatement au paiement ?
5: Alors, suite au commandement de payer, le locataire a 2 mois pour demander au tribunal des délais de paiement supplémentaires dans l'optique d'obtenir une aide financière de la part du Fonds de solidarité pour le logement. Lorsque le locataire n'a toujours pas régularisé sa situation au bout de ce délai, le propriétaire peut alors obtenir le jugement d'expulsion.
1: Et que se passe-t-il si le tribunal prononce un jugement d'expulsion ?
5: Dans ce cas-là, le locataire va se voir adresser ce qu'on appelle un commandement de quitter les lieux par un huissier de justice. Ce commandement va être assorti d'une notification de la décision du tribunal auprès de la préfecture. Donc à partir de cette remise du commandement de quitter les lieux, le locataire va à nouveau disposer d'un délai de 2 mois pour demander un nouveau délai de paiement auprès du juge de l'exécution cette fois.
1: Et que se passe-t-il si le locataire n'a pas remboursé ses dettes une fois le délai de 2 mois échu ?
5: Alors, dans ce cas, s'il n'a pas remboursé ses dettes mais qu'il n'a toujours pas quitté les lieux, le propriétaire va mandater à nouveau un huissier de justice pour que cet huissier délivre ce qu'on appelle un commandement de partir.
1: Et ce commandement de partir, qu'est-ce que c'est ?
5: Alors c'est en fait le dernier acte administratif qui est délivré au locataire avant que l'expulsion ne devienne effective. Ça veut dire qu'à ce moment-là, le locataire n'a plus de délai de recours à faire valoir.
1: Alors est-ce que vous pouvez être plus précise sur le fonctionnement du commandement de partir ?
5: Alors lorsqu'on est face à un commandement de partir, 2 cas de figure vont pouvoir se présenter. Alors, soit le locataire est à son domicile lorsque l'huissier apporte le commandement de partir. Dans ce cas-là, l'huissier va rappeler au locataire le motif de sa venue et lui délivrer commandement de partir. Si le locataire refuse de partir, l'huissier va dresser un procès-verbal de tentative d'expulsion et qui va notifier la résistance passive, donc le refus de quitter les lieux de la part du locataire. Autre cas, face à ce commandement de partir, le locataire peut être absent de chez lui. Donc l'huissier va à ce moment-là dresser un procès-verbal dit de réquisition qui va remettre au commissariat pour demander le concours de la force publique pour procéder à l'expulsion. Donc le procès-verbal devra indiquer les éléments qui permettent l'expulsion, hein, la copie du bail, la copie du jugement, la composition du logement, enfin, tout ce qui est détail administratif. Et dans ce cas-là, les services de police transmettent tout le dossier à la préfecture.
6: Et comment l'expulsion se déroule-t-elle concrètement ?
5: Alors, lorsqu'on a demandé la participation de la force publique, un nouveau délai va courir, qui est un délai administratif de réponse, qui est de 2 mois. Donc l'administration a 2 mois pour répondre. Si elle ne répond pas dans ce délai, cela vaut refus de prêter concours. Ça veut dire à ce moment-là que le bailleur devra se débrouiller sans le concours de la force publique pour procéder à l'expulsion. Et lorsque la force publique, par contre, accorde son concours, l'huissier va simplement prendre rendez-vous avec la police ou la gendarmerie compétente. Et le jour convenu, il se présentera au domicile du locataire, assisté des forces de police. Donc si l'occupant est présent à ce moment-là, on lui demandera de partir manu militari, finalement, hein, en lui demandant de désigner un lieu pour entreposer tout son mobilier. Sinon, ce sera remisé en garde-meuble. Et lorsque l'occupant n'est pas présent, les meubles sont d'office entreposés en garde-meuble ou séquestrés dans l'appartement.
6: Voilà, merci beaucoup Marine Vechter pour ce flash info conso sur l'expulsion locative. À bientôt sur Radio Crésus.
5: Merci, à bientôt.
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0: Vous êtes sur Radio Crésus, la radio qui vous aide à comprendre l'économie sociale d'aujourd'hui. J'ai l'honneur d'ouvrir cette émission spéciale par l'interview de Madame Martine Pinville, secrétaire d'État chargée du commerce, de l'artisanat, de la consommation et de l'économie sociale et solidaire. Bonjour Madame la Ministre.
1: Bonjour.
0: Alors Crésus est honoré et très heureux de ce moment privilégié que vous nous accordez pour échanger sur l'économie sociale et solidaire en ce mois particulier de novembre. Alors sans tarder, je vais vous poser ma première question. La loi sur l'économie sociale et solidaire du 31 juillet 2014 a fêté sa toute première année. Alors quelles en sont les grandes avancées pour l'économie sociale et solidaire ?
1: Oh ben tout d'abord, qu'est-ce que l'économie sociale et solidaire ? C'est sans doute, c'est un mode d'entreprendre et un mode de développement économique dont le but n'est plus le seul partage des bénéfices entre associés, mais c'est une gouvernance démocratique. Je pourrais prendre comme exemple le fonctionnement des coopératives, un homme, une voix et des principes de gestion responsable. Je pourrais également évoquer les familles de l'économie sociale et solidaire, les familles historiques que sont les mutuelles, les fondations, les associations, les coopératives. Et donc la loi ESS a permis l'introduction de sociétés commerciales d'utilité sociale. C'est sans doute une des grandes nouveautés de cette loi ESS. C'est aussi une structuration des acteurs de l'ESS. Grâce à des instances de gouvernance renouvelées, c'est le Conseil supérieur de l'économie sociale et solidaire qui est chargé de définir une stratégie de développement de l'économie sociale et solidaire, une stratégie concertée, par exemple par filière, que nous avons à mettre en place. Je pourrais dire également que le gouvernement croit en cet autre modèle économique qu'est l'économie sociale et solidaire.
0: Vous savez également que Crésus est très sensible aux questions d'argent. Et notre cœur de métier est de trouver des idées, des pratiques innovantes pour mieux vivre la relation à l'argent. Alors je sais que l'économie sociale et solidaire s'intéresse aussi aux questions d'argent et j'ai deux questions à ce sujet. En Alsace, nous avons une nouvelle monnaie locale depuis le 3 octobre 2015 qui s'appelle le Stück. Des monnaies locales finalement et complémentaires émergent de plus en plus en France. Première question, sont-elles légales et en quoi sont-elles bénéfiques à l'économie sociale et solidaire ?
1: Alors bien entendu, hein, ces monnaies locales sont légales et avec la loi ESS, elles peuvent, je crois, gagner davantage de reconnaissance. C'est un véritable moyen de paiement et elles peuvent s'inscrire dans le cadre du code monétaire et financier. On voit d'autres modèles, c'est donc le Stück en Alsace, c'est la pêche à Montreuil et puis on a, comme cela, bien d'autres, cette nouvelle forme, hein, je dirais, d'échange de biens et de services en utilisant ces monnaies. Peut-être pour revenir sur les dispositifs financiers que vous évoquiez, je crois que je veux aussi là préciser que la loi ESS est très mobilisée aussi sur cet aspect de financement des projets et des structures qui composent l'ESS. Ce sont, et je veux le rappeler, le certificat mutualiste, c'est l'épargne salariale ou bien les titres associatifs. Et je crois qu'il faut vraiment travailler à ce que ces financements soient très mobilisés et nous allons y travailler aussi avec le Conseil supérieur de l'ESS. C'est aussi dans le cadre du PIA des fonds qui sont mobilisés. Voilà, je crois, en tout cas, quelques premières réponses sur ce que peut être cette loi ESS.
0: Ma deuxième question par rapport à l'argent, c'est celle de l'épargne solidaire. Et on sait qu'aujourd'hui, avec le recul de l'État-providence et les baisses des subventions des collectivités locales, le monde associatif connaît de nouveaux défis de financement. Alors, est-ce que l'épargne solidaire est-elle une des réponses à ces défis aujourd'hui ?
1: Oui, bien évidemment, c'est une des réponses et les associations, vous le dites, comme l'ensemble des entreprises de l'ESS peuvent faire appel à ces financements, mais également à des financements privés et à nouer un certain nombre de nouveaux partenariats. Elles peuvent compter, les associations, c'est d'ailleurs facilité par la loi ESS sur ces aides-là. Comment peut-être peut-être, hein, je pourrais poser aussi la question comme cela, eh bien, il faut que les entreprises de l'ESF relèvent hein, ces nouveaux défis économiques par la transition numérique, par la transition écologique, par la silver economy ou bien l'économie collaborative. Nous avons là des champs qui peuvent être investis de manière très, très forte.
0: Alors c'est vrai que nous aurons l'occasion tout au long de notre émission radio de développer ces points-là, mais j'ai une toute dernière question pour vous, Madame la Ministre. À compter du 1er janvier 2016, et avec le nouveau découpage administratif, la France comptera 13 régions contre 22 actuellement. Quel en sera l'impact sur les actuelles chambres régionales de l'économie sociale et solidaire ?
1: Alors vous savez que je compte en tout cas beaucoup sur ces chambres régionales de l'économie sociale et solidaire que nous appelons les CRES, hein, qui auront un rôle important dans nos régions et qui vont devoir effectivement se réorganiser dans ces futures grandes régions ou dans cette réorganisation territoriale. Il va falloir qu'elles se regroupent pour certaines, qu'elles travaillent ensemble. Je vais d'ailleurs lancer un audit auprès des CRES pour qu'elles trouvent d'abord un appui, un modèle économique, les aider pour cela, parce que ça me semble extrêmement important l'impact et le rôle qu'elles joueront sur le territoire, parce que dans la structuration globale de l'économie sociale et solidaire, nous avons installé le nouveau conseil supérieur de l'ESF, les CRES auront également ce rôle important à jouer. Je tiens à préciser également que le budget des CRES 2016 tient compte de ce redécoupage et il sera maintenu.
0: Très bien, donc je pense que c'est effectivement une information rassurante pour les CRES de France. Alors pour terminer, c'est vrai que l'interview se termine déjà, et pour reprendre les mots de Jean Tirole, le français lauréat du prix Nobel d'économie en 2014, l'économie est partout et on ne peut y échapper. Alors je souhaite, Madame la Ministre, qu'un jour on puisse en dire autant de l'économie sociale et solidaire.
1: Oui, vraiment. Et moi, je souhaite porter cet autre modèle économique qui est l'économie sociale et solidaire de manière très forte. Il me semble que partout, on devra le poser comme un autre modèle économique. Elle est déjà présente dans notre quotidien, en fait. C'est notre mutuelle santé, c'est notre association d'éducation populaire, c'est aussi notre coopérative de produits bio, par exemple, ou autres, d'ailleurs. Ce sont nos enfants, et j'en rencontre beaucoup d'entrepreneurs sociaux. C'est un vrai mouvement qui se met en place, et je crois que nous avons à le promouvoir. Pour autant, et vraiment, ce n'est pas encore suffisamment connu ou reconnu à sa juste valeur comme un poids important de notre économie. Et je souhaite que par ce mouvement, par la loi et ce qu'elle nous permet, eh bien, nous le portions haut et fort comme cet autre modèle économique.
0: Très bien, Madame la Ministre, merci beaucoup. Je vous remercie pour vos réponses qui nous ont éclairées sur la place grandissante et le chemin que prend l'économie sociale et solidaire en France aujourd'hui. Merci à vous et à très bientôt sur Radio Crésus.
1: Merci.
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0: Et vous êtes toujours sur Radio Crésus. Après l'interview de Madame Pinville, nous avons le plaisir de recevoir Monsieur Frédéric Deck, président de la CRES Alsace. Bonjour Monsieur Deck.
3: Bonjour.
0: Et Mathilde Jean, qui est chargée de mission et en charge de l'organisation du mois de l'économie sociale et solidaire au sein de la CRES. Bonjour.
4: Bonjour.
0: Voilà. Alors, Monsieur le Président Deck, on est très heureux de vous recevoir à Radio Crésus pour nous parler du mois de l'économie sociale et solidaire, mais aussi pour nous parler de la CRES Alsace que vous présidez. Donc je vous laisse la parole tout simplement.
3: Écoutez, merci d'abord de penser à nous et de nous inviter régulièrement dans vos émissions radio. Effectivement, le mois de novembre est un mois un peu particulier puisque, comme vous l'avez dit, c'est le mois qui met un petit peu en valeur et qui met un éclairage un peu particulier sur ce que c'est que l'économie sociale et solidaire. Alors, qu'est-ce que c'est que l'économie sociale et solidaire ? Eh bien, comme l'a en partie dit Madame la Ministre, c'est un mode d'entreprendre qui regroupe des associations, des coopératives, des mutuelles, des fondations, des structures d'insertion par l'économie et qui, en Alsace, représente 10% de l'emploi aujourd'hui. Mais c'est aussi une économie qui a des valeurs. Et parmi ces valeurs, il y a la valeur de la personne. C'est bien la femme et l'homme qu'on remet au centre du projet. C'est bien un projet pour le développement de l'homme avec un grand H. C'est aussi des valeurs de démocratie. Là aussi, ça a déjà été dit, c'est un homme, une voix. Donc on est sur des principes de gouvernance ne déséquilibrent pas le fonctionnement des différentes structures. C'est des principes de solidarité entre les structures de l'ESS. C'est des principes de développement local. C'est des principes de développement durable. Et c'est aussi des principes de mettre les excédents financiers au cœur des projets et au service des projets. Et là aussi, ça a été dit, il n'y a pas de redistribution des bénéfices au sein de quelques membres du conseil d'administration, mais bien une remise au service des projets des excédents financiers, ce qui permet à cette forme d'économie de résister un peu mieux à la crise économique que nous connaissons, puisque entre 2007 et 2013, c'est les derniers chiffres que nous avons, eh bien, le nombre de salariés dans l'ESS en Alsace a augmenté de 4,2%, alors que dans le même temps, le nombre de salariés dans l'économie dite traditionnelle a baissé de 2,1%. Donc vous voyez bien les rapports entre ces modèles d'entreprendre, ces modèles aussi sociaux, de solidarité, sont porteurs aujourd'hui dans notre région.
0: D'accord, on voit effectivement que les valeurs qui sont celles de l'ESS sont porteuses d'emplois.
3: Elles sont porteuses d'emploi encore jusque récemment. Je veux dire qu'une progression de l'emploi, alors qu'on a une stagnation, voire une régression de l'emploi dans les autres structures. Alors, il faut savoir aussi que l'ESS en Alsace, c'est 5660 établissements, employeurs, 5600 établissements employeurs, c'est plus de 70 000 salariés, dans 4300 associations, près d'une centaine de fondations, un millier de coopératives et près de 200 mutuelles.
0: Oui, donc on voit qu'effectivement le poids de l'ESS est important en Alsace, mais aussi dans l'ensemble de la France. Et souvent, on sous-estime, je dirais, ou on méconnaît ce poids-là. On comprend qu'aujourd'hui, effectivement, l'ESS tient la route avec ses valeurs, mais aussi grâce, effectivement, au rôle que peut jouer les CRES. Dans le développement et dans le faire connaître de l'économie sociale et solidaire.
3: Tout à fait. Alors le rôle des CRES, c'est bien celui-là, c'est de faire du lien entre les différentes familles, telles que je viens de les citer, associations, coopératives, mutuelles, structures d'insertion. C'est d'essayer de monter des projets communs, c'est de regrouper les acteurs, mais c'est aussi de faire connaître l'économie sociale et solidaire, d'accompagner son développement et d'animer un petit peu ce secteur de ce nouveau secteur avec des principes qui sont auxquels on reste très attaché, c'est les principes de subsidiarité. C'est-à-dire que la CRES ne fait pas forcément elle-même, mais elle fait faire à ses membres ou à ses réseaux. Aujourd'hui, nous comptons près d'une cinquantaine de réseaux qui sont membres de la CRES. Alors quand je dis réseau, c'est des têtes de réseau,
0: oui,
3: c'est démultipliés, ça fait évidemment beaucoup plus de personnes, de membres, mais ce sont les têtes de réseaux associatifs, ce sont les grandes mutuelles, les grandes coopératives, l'Union régionale des SCOP. Donc on est bien, nous, en animateurs des têtes de réseau.
0: Oui. Vous parliez tout à l'heure des employeurs en Alsace. Il y a également l'Union des employeurs de l'économie sociale et solidaire qui existe, l'UDES. Et on aura le plaisir d'accueillir Patrick Cochesperger tout à l'heure pour une interview.
3: Tout à fait. Donc je ne vais pas développer, je vais lui laisser le privilège quand même d'expliquer lui ce que c'est que l'UDES et qui est le syndicat des employeurs de l'économie sociale et solidaire. Donc, l'UDES est membre de la CRES à ce titre-là.
0: Alors, qui est la CRES Alsace au fond? Parce que c'est vrai que nos auditeurs ne savent peut-être pas qui compose la CRES, la Chambre régionale de l'économie sociale et solidaire d'Alsace. C'est un regroupement d'acteurs alsaciens, c'est ça?
3: Alors, aujourd'hui, bien sûr, c'est un regroupement d'acteurs alsaciens, près d'une cinquantaine, je dirais, de têtes de réseau, réparties donc dans les quatre collèges. Donc on a des têtes de réseau associatives, je vais en citer quelques-unes, sans être exhaustive bien sûr, mais ça peut être la Chambre de consommation d'Alsace, ça peut être Alsace Nature, la Fédération des associations de protection de la nature, mais également l'Union régionale des associations familiales, la Ligue de l'enseignement, les foyers clubs, le CRAGEP, donc l'éducation populaire, voilà, et bien d'autres. C'est aussi des mutuelles, donc des mutuelles, on a les grandes mutuelles qu'on connaît. Alors la Mutualité française d'Alsace, qui est la fédération des mutuelles pour commencer, Mutest pour la santé, la Massif, la Maïf, des coopératives avec un certain nombre de coopératives bancaires, hein, Caisse d'Épargne,
0: oui.
3: Par exemple, Crédit Agricole, je crois que vous recevez également
0: tout à fait.
3: une invitée tout à l'heure au nom du Crédit Agricole, mais aussi Union régionale des SCOP, hein, donc qui sont le regroupement des petites coopératives qui naissent aujourd'hui dans la région. Et puis un quatrième collège où on trouve des structures dites solidaires, donc Crésus. Je tiens à préciser, Crésus est également membre de la CRES, mais également le Conécole Sol pour le commerce équitable, ou l'URSIA, qui est l'Union régionale des structures d'insertion par l'économie. Donc là, qui sont...
0: Alors à vous entendre, Monsieur Deck, on comprend bien que finalement l'économie sociale est partout, et finalement on peut difficilement y échapper si on regarde un peu autour de soi.
3: Alors en fait, tout le monde est, je crois que tous les Alsaciens, ou presque, quelque part au cours de leur vie, ou de leur, pour ne pas dire parfois de leur journée, croisent forcément une structure qui est, j'ai pu dire, labellisée économie sociale et solidaire. Hein. Ça peut être des structures associatives qui s'occupent des enfants après le temps de classe, c'est des structures d'accompagnement de personnes âgées, c'est une mutuelle de santé, c'est une mutuelle d'assurance, c'est une banque, ça peut être son employeur, c'est une association de quartier. Donc vous voyez que tout le monde croise, j'allais dire tous les jours, une structure de l'économie sociale et solidaire dans son quotidien.
0: Alors, je crois que c'est important, c'est d'inviter aujourd'hui nos auditeurs à avoir un regard un peu différent dans leur quotidien, justement, et de se poser la question, mais où est l'économie sociale et solidaire dans ma proximité? Parce que je suis sûr que c'est un regard aujourd'hui qui est encore à travailler, et ça permettrait effectivement de prendre toute la consistance, toute la connaissance d'aujourd'hui de l'implication de l'économie sociale dans notre vie de tous les jours. Alors vous parliez des différents principes de fonctionnement de la CRES, ce principe de subsidiarité qui veut que la CRES n'intervient qu'en complément d'actions mises en place par les structures, mais qui apporte bien sûr les moyens de mutualiser les initiatives. Il y a d'autres principes peut-être.
3: Des principes de proximité, je disais, un des facteurs, c'est bien le développement local et un principe de proximité, hein. Agir sur le territoire, pour les territoires. Hein. On est bien dans ces logiques-là. Et puis un principe de transversalité, hein. C'est-à-dire la CRES a, encore une fois, pour rôle de coordonner en quelque sorte un certain nombre d'actions, de mettre en relation un certain nombre d'acteurs transversaux, au-delà des logiques de réseau telles que je viens de les énoncer, afin d'apporter des réponses à la hauteur des enjeux de cette autre forme d'économie, et puis surtout mettre, j'allais dire, autour de la table et ensemble des acteurs qui se connaissaient pas forcément il y a quelques années et qui apprennent maintenant à travailler ensemble.
0: Alors c'est vrai que le mois de l'économie sociale, le mois de novembre, est vraiment un mois particulier qui permet de se retrouver entre acteurs de l'économie sociale et solidaire, comme vous le disiez, acteurs qui ne se connaissent pas toujours. Et c'est vraiment un moment particulier. Alors c'est vrai que la CRES contribue activement à consolider et à développer l'économie sociale et solidaire sur le territoire régional alsacien. Et ce qui serait intéressant, c'est qu'on parle effectivement du programme de ce mois. Le mois a déjà bien débuté, hein. Il y a certainement des événements à mettre en lumière au niveau de ce mois de l'économie sociale et solidaire. Juste pour rappeler que le programme papier qui a été édité, c'est un beau programme, hein, qui comporte près de 100 événements, et un programme assez grand puisqu'il fait 80 cm sur 61, hein, donc j'ai mesuré.
3: Ah.
0: Voilà, donc c'est dense. Que jusqu'à aujourd'hui, il y a une trentaine d'événements qui se sont passés. Il en reste près de 70 à connaître, ou voilà. Donc est-ce que vous pouvez nous mettre en lumière justement quelques-uns de ces événements à venir?
3: Oui, alors je vais essayer, sans revenir sur ce qui s'est déjà passé, hein, mais essayer de faire un petit focus sur quelques événements qui vont encore se passer. Alors le mois de novembre se terminera le 5 décembre, mais donc vous avez
0: voilà, c'est exceptionnel
3: exceptionnellement cette année, encore une fois vu l'engouement des acteurs qui participe à ce mois. Alors quelques événements pour montrer aussi la diversité, la pluralité des activités. Eh bien, on peut citer le 12 novembre prochain Hacking Assheim, un marché paysan de produits biologiques et locaux. Le 18 novembre, un atelier entrepreneuriat culturel et économie sociale et solidaire à Strasbourg. Le 19 novembre, une journée consacrée aux achats responsables également sur Strasbourg. un forum le 21 novembre au Neudorf sur un forum ouvert sur habitants, créons des initiatives collectives pour notre quartier, pardon, une journée le 18 novembre jouant Carijou à destination des parents et des enfants, hein, Noël approchant, comment acheter intelligemment ses cadeaux de fin d'année.
0: Voilà, alors peut-être pour rappeler un peu l'émission de Carijou, hein, parce que c'est une structure qui est quand même relativement connue, mais qui mérite encore à être connue. Hein. Donc Carijou reçoit des jouets, des dons par exemple, hein, qui sont remis en état, c'est ça ?
3: C'est ça, c'est une structure qui remet en état, des entre guillemets, vieux jouets, qui les remet en état et puis qui les remet à disposition en vente à un certain nombre de publics. C'est un peu la deuxième vie du jouet.
0: Hein. C'est ça.
3: C'est la deuxième vie du jouet. Et là aussi, c'est une structure qui permet à la fois à des gens de retrouver de l'emploi en mettant ces jouets en état, et puis qui permet de faire des économies d'un point de vue écologique, quoi, hein, puisque souvent des jouets

0: associatif qui se déroule aujourd'hui même à la région Alsace, hein, une grosse manifestation, hein, oui, sur l'avenir du bénévolat dans les associations.
1: Important,
0: très important. Et puis il y a une deuxième manifestation là aussi pour y faire un tour encore jusqu'à la fin du week-end, jusqu'à demain dimanche soir. C'est le Salon du Livre Nature au Centre d'Initiation à la Nature et à l'Environnement de Bussière à la Robertsau, à côté de Strasbourg. Là aussi, pour faire des cadeaux peut-être un peu différents pour vos fêtes de fin d'année.
1: Et prendre une bouffée d'oxygène aussi. Voilà. Alors, Monsieur Deck, on voit bien que, effectivement, les événements sont sur toute l'Alsace, aussi bien le Haut-Rhin que le Bas-Rhin. Je crois que ça, c'est important aussi de le dire. N'ayez pas peur de vous déplacer. Hein, je crois que c'est important.
0: N'ayez pas peur de vous déplacer. C'est effectivement sur l'ensemble de l'Alsace. Certes, peut-être un peu plus urbain que rural dans sa répartition. Et puis n'oubliez pas non plus que vous pouvez retrouver l'ensemble du programme sur le site internet de la CRES Alsace. www.cres-alsace.org et vous trouverez là une rubrique sur l'ensemble du programme du mois jusqu'encore le 5 décembre.
1: Parfait, merci beaucoup Frédéric Deck, président de la CRES Alsace. Nous enchaînons dans quelques instants avec Mathilde Jean pour en savoir un peu plus sur la CRES et son soutien au projet innovant. A tout de suite sur Radio Crésus.
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1: Vous êtes sur Radio Crésus et nous enchaînons avec Mathilde Jean de la Crèce. Mathilde, ma question concernant la Crèce, quel soutien aujourd'hui qu'apporte la Crèce au projet innovant de l'économie sociale et solidaire ?
2: Alors, comme l'a très bien dit Frédéric avant, la Crèce a trois grandes missions qu'elle essaye de mener au quotidien. C'est d'abord faire connaître l'économie sociale et solidaire, avec notamment ce qu'on a dit sur le mois de l'économie sociale et solidaire, tout l'aspect communication, mais aussi l'aspect sensibilisation qu'on peut mener en milieu scolaire. Connaître l'économie sociale et solidaire avec toute une production d'études ou de statistiques sur le secteur, ce qui nous a permis tout à l'heure de donner les chiffres, notamment du nombre de salariés et nombre d'établissements employeurs de l'économie sociale et solidaire. Mais c'est aussi participer au développement, soutenir le développement de l'économie sociale et solidaire sur les territoires, dans son travail de transversalité, de soutien aux projets. Et ça passe notamment par l'animation d'un dispositif de financement à destination des acteurs de l'économie sociale et solidaire, des petits projets associatifs notamment de l'économie sociale et solidaire. Et c'est l'animation d'un dispositif de financement européen.
1: D'accord, il y a effectivement différents niveaux. Alors, faire connaître, c'est pas une mince affaire, faire connaître, hein, il faut utiliser les bons moyens. Alors, c'est vrai que le mois de novembre est un mois très très sensible hein, pour la Crèce, puisque vous êtes vous-même en charge, je dirais, de l'organisation de ce mois au niveau de la Crèce. Donc c'est très très lourd à porter, mais c'est aussi très riche, je pense.
2: C'est très riche et c'est surprenant en fait, parce que quand on a démarré l'organisation du mois de l'économie sociale et solidaire, on s'est dit le public visé, c'est le grand public. Et on s'est rendu compte que le grand public, il est extrêmement difficile à atteindre, même si on y arrive parfois par des événements conviviaux, assez festifs. Mais une des choses qu'on n'avait pas du tout anticipé, c'était le développement du sentiment d'appartenance à l'économie sociale et solidaire qu'on a atteint grâce à l'organisation du mois. C'est-à-dire que des acteurs qui se considéraient comme « moi je fais partie du secteur associatif » ou « moi je fais partie du secteur coopératif », oui, tout d'un coup il y a eu une prise de conscience sur « ah bah en fait non, je fais partie d'une famille beaucoup plus large qui s'appelle l'économie sociale et solidaire ». Et ça, c'est une des grandes réussites du mois de l'ESS, c'est on essaye de le provoquer et parfois ça se fait même sans notre aide, c'est la rencontre des différentes familles. Et c'est de plus en plus la co-organisation d'événements dans le mois par des gens de familles différentes, de secteurs différents, de structures différentes, qui fait qu'on développe ce sentiment d'appartenir à une famille plus large.
1: Oui, je crois que c'est vraiment le point crucial, hein. Avoir ce sentiment aujourd'hui d'appartenir à l'économie sociale et solidaire. Je le répète, hein, regardons autour de nous, hein, où est l'économie sociale et solidaire, et vous verrez qu'on a plus d'un pied dedans. Hein. Donc, alors vous parliez également du financement. La Crèce, effectivement, apporte un soutien pour les structures qui souhaitent démarrer une activité. Alors, est-ce que vous pouvez nous parler d'une des formes de soutien qui est l'accompagnement des micro-projets innovants, qui est soutenu notamment par un financement européen?
2: Oui, alors la Crèce a été gestionnaire de ce financement européen à destination des micro-projets associatifs depuis 2007. Elle a soutenu en tout plus de 220 projets. L'idée de ce financement européen et la position intéressante d'ailleurs de la Crèce pour gérer et animer ce dispositif, c'est le fait qu'elle soit transversale. C'est-à-dire qu'elle va s'adresser à toutes les petites structures associatives de tous les secteurs. C'est une enveloppe de 23 000 euros, en oui, fait, dont 75% pour de la part du FSE, ce qu'on appelle le FSE, le Fonds Social Européen, donc le 75% de fonds européens, et 25% où il faut aller chercher un cofinanceur. Et c'est là où c'est intéressant, c'est que aller voir une collectivité en disant « j'ai un projet » et j'ai déjà 75% du projet qui est financé par l'Europe, ça va évidemment faciliter la demande de financement faite à la collectivité locale. C'est pas comme aller voir une collectivité locale et dire financez-moi l'ensemble. C'est l'effet levier des fonds européens qui est intéressant pour le projet.
1: Alors peut-être pour recadrer les choses, hein, c'est bien le financement des projets qui sont en phase d'émergence, hein, et qui émanent de structures de l'économie sociale et solidaire.
2: Ouais,
1: c'est ça.
2: C'est ça. Alors c'est à destination de l'économie sociale et solidaire, et c'est phase d'émergence, ça veut dire deux choses. C'est soit une structure qui est en train de se créer et elle veut financer son démarrage, soit c'est une structure qui démarre, amorce un nouveau projet. Elle n'a pas forcément de temps de travail à déléguer sur ce nouveau projet. Et elle va aller chercher un financement européen pour créer un nouveau poste, notamment, et pour pouvoir développer ce nouveau projet dans la structure.
1: Donc c'est souvent en matière au niveau des ressources humaines donc, que le financement est employé. Hein.
2: Alors il y a un double objectif sur l'emploi dans cette mesure de financement. L'objectif général de la mesure du financement, c'est accroître l'employabilité de public éloigné de l'emploi. Ça,
1: d'accord.
2: c'est la base.
1: Les critères, oui.
2: Mais ça passe souvent par la création au sein même de la structure d'un emploi pour développer le projet. Donc il y a de toute façon un emploi créé de suite dans la structure pour mener le projet. Et puis l'objectif plus global, c'est accroître l'employabilité de publics éloignés de l'emploi. C'est des publics cibles qui sont déterminés par l'Europe de toute façon.
1: D'accord. Alors simplement aussi pour éclairer nos auditeurs, donc est-ce que si moi je suis particulier, est-ce que je peux bénéficier de ce mode de financement ?
2: Non.
1: Non,
2: non, non, il faut avoir une existence juridique, il faut être une personne morale et ça s'adresse plutôt aux petites structures de l'économie sociale et solidaire et à 95% aux structures associatives.
1: D'accord, petite structure avec un effectif salarié en tout cas inférieur à 10.
2: C'est ça.
1: C'est ça.
2: C'est exactement ça.
1: Voilà. Donc oui, je crois que c'est important hein, qu'on ait bien les critères. Et donc ces actions soutenues, elles doivent effectivement intervenir dans le domaine de l'inclusion sociale et de la création d'activités et d'emplois. Hein, c'est bien ça.
2: Hein. C'est ça.
1: Alors, Monsieur Deck, je crois qu'on est assez émerveillé de voir qu'il y a 220 projets qui ont été soutenus par la CRES. Je crois que vous êtes très fier de ces chiffres. Et je crois que c'est important de le rappeler. Hein. La CRES a vraiment un rôle de catalyseur dans cette démarche.
0: Oui, on a à la fois ce rôle de catalyseur et puis d'initiateur. Parce que je crois, ce qui est important à noter dans cette mesure du Fonds structurel européen hein, qu'on porte depuis quelques années maintenant, c'est le côté innovation. C'est-à-dire que sur un certain nombre de projets aujourd'hui connus, bien connus des Alsaciens, je vais citer Cities, Ex-Auto Autrement, je vais citer Ciel Bleu, je vais citer Before One, ont bénéficié au départ de leur création de cet effet levier pour leur permettre d'entamer la démarche. Donc on est bien sur un dispositif qui n'existe pas ailleurs et qui n'existait pas dans les collectivités, qui n'existait pas au sein de l'État, de pouvoir financer des projets innovants, qu'ils soient socialement innovants, économiquement innovants, et puis de permettre à des projets parfois un peu fous de montrer que eh bien il y a une viabilité économique, il y a une demande sociale, il y a un service qui est rendu et qui derrière ont pu se développer. Si je reprends l'exemple de Ciel Bleu, c'est aujourd'hui une centaine de salariés en France. Donc à la fois un développement économique, un développement en termes d'emploi et un développement territorial sur le territoire et décémé dans d'autres régions.
1: Alors pour rappeler qui est Ciel Bleu et que fait Ciel Bleu.
0: Alors simplement je reprenais cet exemple de Ciel Bleu, c'est de l'accompagnement de personnes âgées en maison, j'allais dire de retraite sur des logiques de gymnastique, hein,
1: d'activité physique,
0: pas
1: ouais.
0: physique, ouais. Pas sportif, mais physique, et qui permet de limiter aussi des risques d'accident. Donc l'activité physique permet de participer au bien-être de ces personnes âgées. Et puis il y a un nouveau projet, alors je ne sais pas si on peut déjà le dire, mais je crois qu'ils ont été contactés, mais il faudrait leur poser la question, y compris par de grandes entreprises du BTP, pour faire de l'échauffement, en quelque sorte, de leurs ouvriers du BTP, se rendant compte qu'ils diminuent de près de 40% les accidents de travail sur des ouvriers, des collaborateurs qui ont fait un quart d'heure, 20 minutes d'échauffement, hein, comme quand on va faire une manifestation sportive
1: hein,
0: pour éviter des claquages et autres problèmes. Donc voilà, donc on est là sur vraiment des démarches qui sont intéressantes et que nous poursuivrons encore dans les années à venir en collaboration avec le Conseil régional d'Alsace pour l'instant sur les prochaines années puisque le dispositif a été reconduit.
1: Très bien. Alors une dernière question sur ce soutien. Donc à qui s'adresser finalement si je suis une personne morale? Alors ça peut être une association par exemple, une autre forme de structure. Hein, Donc est-ce que je vais voir la CRES? Comment ça se passe?
2: Oui, la CRES, c'est la porte d'entrée pour ce financement, en particulier ce financement européen.
1: Oui.
2: Comme l'a expliqué Frédéric, c'est en co-construction avec le Conseil régional d'Alsace, puisque c'est eux qui portent la gestion, mais qui ont, disons, délégué l'animation à la CRES, parce que la CRES a cette expertise depuis plusieurs années d'avoir géré d'abord cette mesure de financement. Et donc, la région a choisi de travailler en collaboration avec la CRES pour que nous, CRES, puissions accueillir les porteurs de projets, les aider à monter la demande de financement. Et puis après, une fois que le financement est accepté, il y a toute la partie gestion du projet et derrière contrôle, parce que c'est de l'argent européen, donc il y a forcément un contrôle des dépenses.
1: Bien
2: et
1: sûr.
2: Donc la CRES est dans l'accompagnement des porteurs de projets pour que ça se passe le plus simplement possible pour eux. Et l'idée, c'est aussi d'avoir une première expérience pour ces porteurs de projets des fonds européens, qu'elle soit la plus simple possible, et que du coup, si un jour un autre projet émerge, mais pas sur la même ligne, pas sur
1: oui.
2: cette idée d'émergence de petits projets, ils aient une expérience des fonds européens qu'ils puissent utiliser dans l'avenir.
1: Parfait. Alors, l'adresse de la CRES, on peut vous venir,
2: vous voir
1: directement.
2: Oui,
1: voilà.
2: Bien sûr.
1: Donc, rappelez peut-être l'adresse de la CRES, Alsace.
2: 8 rue Adèle Riton à Strasbourg.
1: À Strasbourg, d'accord. Et sinon, c'est par téléphone ou sur le site internet.
2: C'est ça, exactement. Il y a une rubrique sur les fonds européens sur le site internet de la CRES ou téléphoner directement pour avoir le bon interlocuteur.
1: D'accord. Pour le site de la CRES Alsace.
2: CRES-du6alsace.org.
1: Parfait. Merci beaucoup, monsieur Deck, président de la CRES, Mathilde Jean, merci beaucoup.
2: Merci à vous.
0: Merci à vous.
1: Et on enchaîne sur un témoignage de Daniel Stark qui va nous parler du marché bus qui a été justement soutenu par la CRES et par le Fonds social européen en partie. A tout de suite sur Radio Crésus.
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1: Vous êtes toujours sur Radio Crésus et nous enchaînons avec un projet financé dans le cadre des micro-projets innovants. Et nous avons en ligne Daniel Stark. Bonjour Monsieur Stark.
2: Bonjour.
1: Alors, vous avez accepté de témoigner sur Radio Crésus dans le cadre du mois de l'économie sociale et solidaire pour un projet que vous avez développé qui est un bus itinérant qui s'appelle le Marché Bus.
2: C'est ça, oui.
1: Oui, alors ce qui est intéressant, c'est qu'effectivement, on y viendra tout à l'heure, on en a parlé auparavant avec Mathilde Jean, c'est que le marché bus est en partie soutenu par la CRES, par le soutien au développement des micro-projets innovants, mais aussi par le Fonds social européen.
2: Oui.
1: Alors, expliquez-nous un peu comment vous en êtes venu à cette idée d'un marché bus.
2: Alors, la première étape, c'était une enquête. Donc c'est grâce à l'EPABA qu'on a pu enfiler cette enquête sur le développement de la commercialisation de produits bio en Alsace du Nord. Et donc c'est l'agence de l'eau, entre autres, qui a financé cette enquête. Et juste en deux mots, donc il y a eu des enquêtes consommateurs et des enquêtes producteurs. Et le résumé de cette enquête, c'était du côté producteur, il y a une envie de faire quelque chose ensemble. Et du côté consommateur, il y a cette idée que je ne peux pas faire des courses, aller dans chaque ferme pour chercher ici un poulet, là un pain et puis là des légumes. Mais s'il y avait une offre à peu près complète et pas trop loin de chez moi, je suis prêt à aller acheter des produits bio locaux à cet endroit. Et comme le territoire d'Alsace du Nord est un peu étendu et pas très très peuplé quand même, on s'est dit, bon, on ne peut pas mettre des magasins partout. Et au fil des échanges est arrivée la conclusion, ce qu'il faudrait faire, c'est un point de vente collectif qui bouge.
1: D'accord.
2: Et puis là, on a réfléchi un petit peu, et puis c'est l'image du bus qui a pris le dessus, on va dire, qui semblait le plus pertinent pour répondre à cette idée-là, ou à cette demande des consommateurs et des producteurs.
1: D'accord. Alors quand vous parlez des producteurs, c'est bien sûr des producteurs qui sont du monde de l'économie sociale et solidaire, c'est ça? Oui.
2: C'est des producteurs bio,
1: oui, en tout cas bio.
2: Dans le territoire. Quoi.
1: Oui, d'accord. D'accord. Et alors, les obstacles, je dirais, à la mise en œuvre de cette idée, quels sont-ils? Parce que c'est vrai que l'idée, c'est bien de l'avoir au départ. Vous avez identifié le besoin. Et alors, les obstacles?
2: C'est vrai que le chemin entre l'idée et la concrétisation, il est assez long. Donc, il faut toujours pas mal de temps, en fait. Et après, effectivement, des pistes pour se trouver des moyens de lancer, parce que comme c'est neuf, on n'y connaît rien nous, on n'est pas forcément spécialiste en commercialisation.
1: Oui.
2: Le PABA nous a beaucoup aidé, et puis le fait de se mettre en lien avec la CRES.
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3: Bonjour et bienvenue sur Radio Crésus pour ce nouveau Flash Info Conso. Avec nous aujourd'hui Régis Alter, directeur adjoint de Crésus Alsace.
4: Bonjour.
3: Et Marilyn Wechter, responsable du service juridique de la Chambre de Consommation. Donc aujourd'hui, ce Flash Info Conso a vocation à rappeler certaines règles applicables entre la banque et son client en cas de découvert bancaire. Plus précisément, en matière de durée du découvert bancaire. Donc bien souvent, les personnes qui sont accompagnées par le réseau Crésus présentent un compte bancaire avec un solde débiteur. En d'autres termes, elles ont dépensé plus qu'elles n'avaient d'argent sur leur compte bancaire. Donc, quels sont les articles du Code de la consommation qui s'appliquent dans ce cas entre la banque et son client?
4: Alors, pour répondre à votre question, Marilyn, il faut rechercher s'il existe une autorisation du découvert entre le banquier et son client.
3: Pouvez-vous nous donner une définition de ce qu'est l'autorisation de découvert?
4: Alors, bien évidemment, et cela est d'autant plus facile que nous retrouvons cette définition à la lecture de l'article L311-1 du Code de la consommation. L'autorisation de découvert est un contrat de crédit en vertu duquel le prêteur, c'est-à-dire la banque, autorise expressément l'emprunteur, c'est-à-dire le client, à disposer de fonds qui dépassent le solde du compte de ce client.
3: J'ai entendu dire que selon la durée autorisée des découverts, on n'appliquait pas les mêmes règles juridiques. Est-ce vrai ?
4: Oui, tout à fait. Alors il faut distinguer trois durées différentes de découverts autorisés. Le premier cas est celui où le découvert négocié doit être remboursé par le client dans le mois. Pour ce découvert-ci, c'est principalement la convention de compte entre le banquier et son client qui fixe les règles et notamment les conditions tarifaires. Il faut savoir que depuis le 1er mai 2011, le banquier a l'obligation de mentionner le TAEG du découvert sur le relevé de compte.
3: Et quel est le deuxième cas ?
4: Le deuxième cas est celui où le découvert est autorisé pour une durée supérieure à un mois, mais sans pour autant excéder trois mois. Ici, les obligations formelles du banquier sont plus fortes. Par exemple, il y aura une rédaction d'un contrat spécifique pour ce découvert. Le banquier devra également fournir un relevé de compte relatif à ce découvert. Il doit consulter le FICP pour voir si son client n'est pas fiché pour impayé de crédit. Il devra également être en possession d'une fiche d'évaluation de solvabilité de son client. Et il devra informer préalablement son client si le banquier décide d'augmenter le taux débiteur du découvert. Et il faut savoir que pour ce type de découvert, le client ne bénéficie pas du droit de rétractation de 14 jours qui lui permettrait de revenir sur sa décision.
3: Et enfin, pour le troisième cas ?
4: Le troisième cas est celui où le découvert est autorisé pour une durée supérieure à 3 mois. Le banquier doit respecter les règles du formalisme du crédit à la consommation classique et donner les explications à son client pour savoir si le crédit est adapté à ses besoins et à sa situation financière. Et dans ce cas-là, le client peut se rétracter dans les 14 jours.
3: Et pourriez-vous nous dire combien coûte un découvert ?
4: Alors, les coûts de ce service varient selon les banques et les formules proposées. Le plus simple, finalement, est de se référer aux grilles tarifaires des établissements pour les comparer. À titre d'indication, il faut savoir que le taux d'intérêt atteint souvent 15 à 18%.
3: Et quelle est la différence entre l'autorisation de découvert et le dépassement ?
4: Alors, le dépassement, à la différence de l'autorisation de découvert, consiste à pouvoir disposer de fonds qui dépassent le solde de mon compte, et cela sans autorisation préalable, c'est-à-dire sans que cela soit prévu par convention ou contrat. Par exemple, on peut parler de dépassement lorsque la banque accepte d'elle-même de payer un chèque que j'ai rédigé, alors que je n'ai pas sur mon compte suffisamment d'argent et pas obtenu une autorisation de découvert préalable. On peut aussi parler de dépassement lorsque le client dépasse le montant autorisé du découvert, et dans ce cas, effectivement, le taux d'intérêt sera bien souvent majoré.
3: Et enfin, pouvez-vous nous dire quel risque il y a à utiliser un découvert bancaire ?
4: Alors, l'autorisation du découvert est souvent perçue comme la solution pour faire face à un décalage de trésorerie. Mais si j'utilise systématiquement mon découvert et pour des montants de plus en plus importants, le risque est de ne plus pouvoir m'en passer et d'aggraver mon problème de trésorerie. Et au final, ce qui devait être une solution temporaire devient un problème persistant.
3: Merci beaucoup pour toutes ces précisions. C'était le Flash Info Conso sur Radio Crésus. À bientôt.
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2: Bonjour à toutes et à tous, nous nous retrouvons sur Radio Crésus pour une édition de notre émission mensuelle On vous aide. Nous sommes en présence de Maître Cathy Neubauer. Cathy, bonjour.
3: Bonjour.
2: Nous avons également Michel Knull en face de moi. Bonjour Michel.
4: Bonjour.
2: Et pour la première fois en plateau, Régis Alter qui est juriste et adjoint à Monsieur Kiel. Bonjour,
5: bonjour
2: Régis.
5: Bonjour.
2: Nous avons un premier appel. Il s'agit d'Elisabeth. Je vous rappelle le principe hein, des coups de fil de nos amis donc auditeurs qui exposent un cas de surendettement et des réponses qui sont apportées donc ici à l'antenne par les juristes. Nous devons voir Elisabeth au bout du fil. Elisabeth hein.
6: Eh bien, mon cas, c'est-à-dire que on se retrouve, on a un petit peu, c'est un petit peu déraillé suite à la perte d'emploi de mon mari.
2: Oui.
6: Et moi actuellement donc je suis en maladie donc une baisse de je ne touche plus l'intégralité donc de mon salaire et puis donc je veux dire donc on se retrouve dans une situation assez délicate, la vie quotidienne de tous les jours n'est pas facile. Donc, nous avons déposé un dépôt du dossier de surendettement pour pouvoir un peu pour comment dirais-je.
2: Vous en sortir.
6: D'être mieux, je veux dire, en espérant que, évidemment, qu'on a des craintes à ce niveau-là du dossier de surendettement, parce que, donc déjà, nous avons acheté un logement peu de temps avant que mon mari ne perde donc son emploi. Parce que donc il avait un salaire et puis donc ensuite suite donc au chômage il y a quand même eu une perte de salaire aussi et donc nous n'arrivons plus comment dirais-je évidemment nous avions fait un emprunt immobilier donc et puis donc nous avions quand même fait quelques crédits donc à la consommation et nous n'arrivons plus à respecter donc les
2: échéances, oui. Mais Michel,
6: donc avec les semaines, les mois et donc les années puisque mon mari est comme au chômage depuis 2 ans on commence un petit peu à plus s'en sortir parce que là c'est les menaces et les harcèlements donc des créanciers on n'arrive plus à faire la vie quotidienne de tous les jours.
2: Michel, oui.
4: Oui, bonjour Elisabeth, c'est Michel Knoll. Allô,
6: je voulais savoir un petit peu
4: oui.
6: Comment est-ce que ça
4: Elisabeth.
6: Je pense qu'il y a aussi d'autres personnes qui sont dans mon cas.
4: Elle ne m'entend pas.
6: Et il n'y a que les personnes qui sont dans un cas comme le nôtre qui peuvent comprendre donc ces problèmes-là. Parce que, bon, ben, je veux dire, le psychique est quand même touché, ce qui veut dire psychique physiquement aussi.
4: Elisabeth, s'il vous plaît. Allô, allô. Allô, oui. Elisabeth, voilà. Vous êtes parti comme... Allô, vous êtes parti comme un TGV, hein?
6: Oui, tout à fait.
4: Mais c'est bien, votre... Parce que vous avez bien intégré vos problèmes, puisque vous êtes aussi du domaine médical, hein, de formation et tout, hein? Donc, vous avez ça dans le corps et aussi dans l'esprit. C'est l'esprit qui gouverne là la barque quand vous parlez, et on le sent, Elisabeth. Mais votre problème est un problème parmi tant d'autres. Mais vous êtes un couple, donc, qui a beaucoup de qualités, parce qu'en premier lieu, vous êtes un couple très uni avec une enfant, je crois, de 16 ans, m'aviez-vous dit.
6: Oui,
4: et qui fait d'excellentes études dans une bonne école. Et donc, comme votre mari, qui est aussi merveilleux, avait perdu un emploi en Allemagne, c'est le problème des frontaliers, mais qu'il a été percutant et qu'il en a retrouvé un autre, même à moindre salaire, mais il s'est accroché, il sera de nouveau réintégré dans une autre firme allemande. Donc tout va se faire dans le meilleur des mondes, et votre plan Banque de France, il aboutira, parce qu'il n'y a aucun grain de mauvaise foi dans votre conduite, c'est parfait. La maison, vous la payez, c'est aussi très spécial, puisque c'est, je crois bien, lié aussi avec vos parents. C'est toute une affaire de famille. Vous avez respecté jusqu'au dernier 11 le paiement de votre emploi, de votre emprunt immobilier. Donc, tout va se régulariser. Il faut juste maîtriser votre monture et vous aboutirez au résultat souhaité, c'est-à-dire retrouver les rails du travail et aussi dans la construction et la confiance et la sérénité familiale. Donc, c'est le vœu de Noël et de Nouvel An, mais qui va se réaliser là en début 2011, madame. Et s'il y a quoi que ce soit, vous nous rappelez avec grand plaisir.
6: Oui, d'accord. Par contre, ce que je voulais juste rajouter, juste une petite, c'est que bon, c'est vrai, nous avons attendu, ça a été bien, mijoté, parce que bon, il y a quand même une certaine honte pour pouvoir donc monter ce dossier de surendettement. Parce qu'il y a quand même une certaine honte, une certaine crainte, une certaine de ce que pourraient dire les gens, voilà.
4: Personne le sait, madame. La honte est dans la formation de votre psyché personnelle. Creusez voir et vous verrez. Il n'y en a pas, au contraire. Vous avez fait une parfaite résilience à travers les difficultés, et il faut être fier de ce que vous avez fait jusqu'à ce jour, jusqu'à la victoire. Je vous dis à bientôt, hein. Au revoir,
6: merci
4: Elisabeth.
6: Merci beaucoup, au revoir.
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2: Nous avons Françoise au bout du fil. Il va être question du statut de l'auto-entrepreneur. Je crois que Cathy est prête à échanger à ce propos. Est-ce que Françoise, vous m'entendez?
3: Oui, j'entends.
2: J'entends très bien. Bah, n'hésitez pas à exposer votre cas.
3: J'entends très faiblement.
2: D'accord, bah, je vais essayer de parler plus fort. Je ne sais pas s'il y a un souci, effectivement. Donc, Françoise, je vous écoute. Hein.
3: Eh bien, donc, j'ai utilisé le statut d'auto-entrepreneur parce que je voulais donc ouvrir un cabinet de coaching. Et puis, il s'est trouvé que j'avais un seul client. Et donc, par ailleurs, j'avais des problèmes financiers, et donc j'ai saisi la Banque de France pour déposer un dossier de surendettement. Alors, c'est vrai que le statut d'auto-entrepreneur, il est pas mal en lui-même, mais le système n'est pas clair. Puisque lorsqu'on est auto-entrepreneur, normalement, on n'est pas inscrit au registre du commerce. On a une situation bâtarde, parce que si vous avez un surendettement à titre personnel, le fait d'être entrepreneur, automatiquement, on vous oriente vers le tribunal de commerce, ce qui est entièrement faux, puisqu'on n'est pas au registre du commerce.
2: Oui.
3: Déjà, il y a ce point d'ambiguïté. On vous informe pas très clairement. De notre côté, il était dit que on aidait à ne pas avoir à payer beaucoup de choses. bon, si on prend déjà l'URSSAF, elle vous prend 20% de ce que vous gagnez. Ensuite, on vous dit vous n'avez pas beaucoup de taxes. Après, au bout de 2 ans de fonctionnement, si vous arrivez à fonctionner 2 ans, on vous colle la taxe professionnelle. Donc voilà, dans toutes ces ambiguïtés, je ne suis pas juriste, mais je dis que c'est très ambigu, et de ce fait, je me suis tout de suite retirée, j'ai tout de suite cessé mon activité, parce que je me suis dit, là, on va aller vers quoi ?
2: Cathy, par rapport à cette notion d'ambiguïté, est-ce que vous avez...
3: Peut-être bien,
5: parce que c'est laissé à Michel, on va d'abord le laisser intervenir.
3: Vous avez la facilité d'entreprendre, mais votre statut est bâtard. Je ne sais pas si je suis assez claire dans ce que vous dites.
4: Oui, allô, Françoise. Allô.
3: Oui.
4: Bonjour, Michel Knoll.
3: Oui, bonjour, monsieur.
4: Eh bien, ça m'a fait plaisir de vous entendre. Vous êtes toujours très claire. On voit que malgré que vous soyez une jeune femme retraitée, vous avez eu des responsabilités de cadre dans des services donc institutionnels. Donc, vous avez aussi donc l'avantage d'être quand même une femme consciente, ouverte, et vous avez rapidement compris que on se lance dans des activités souvent. On vous donne pas la roue de secours et ni le mode d'emploi. Nous avons bien sûr une fameuse avocate avec nous qui pourra compléter mes dires après. Madame Catherine ou Cathy, eh bien, vous avez, à travers la pratique, vécu ce que ça peut être quand on n'a pas justement ce mode d'emploi-là et que personne ne reçoit d'ailleurs quand il se met à son compte. Que ce soit en auto-entrepreneur, en BNC, en petit artisan, en petit commerçant, voilà, ça devient la dramatique parce qu'on n'a plus la protection de celle du salarié, du statut du fonctionnaire, etc., auquel la France est vraiment très habituée, mais qui, je pense, dans les 10 ans à venir, va relativement s'effriter. Donc vous êtes en fond une jeune femme d'avant-garde et vous avez appris à vos dépens que si on fait un surendettement pour des dettes privées parce que vous n'en aviez pas d'autres, je crois quand vous m'avez une fois appelé, vous avez dit j'ai juste fait un petit pet d'honoraire. Bien sûr j'en aurais aimé plus mais il n'y en a pas eu d'autres à ce jour. Et donc à cause de cela la Banque de France a dit vous êtes effectivement auto-entrepreneur égal commerçant et d'égal profession libérale et d'égal artisan. Chez vous, c'était donc quasi une profession libérale. Donc, voilà. Et donc, ils rejettent le dossier. Là, il y avait des discussions, mais c'est un consensus, n'est-ce pas, entre les juges, effectivement, les mandataires judiciaires, et puis aussi la Banque de France. C'est comme ça que les choses se mettent à travers des tâtonnements en place. Mais voilà. Donc, aujourd'hui, c'est comme ça. Et vous avez très bien fait d'avoir fait un retrait de danseuse de votre statut, ce qui vous a permis de réintégrer le statut d'un petit particulier légèrement surendetté, car vous avez fait beaucoup d'œuvres sociales dans la vie, vous l'avez payé sur vos deniers, et à un moment donné, il faut extirper, même si c'est peu de choses. Et vous aviez effectivement beaucoup de fierté, si je m'en souviens bien. Vous avez dit, je veux pas un trait là-dessus, je veux régler. Mais donc, je veux mon dossier de surendettement. Bravo, madame. Je vais voir encore si Cathy a donc des remarques à faire, parce qu'elle est toujours à l'écoute de tout le monde, vous savez, et elle répond de suite et clairement.
5: Oui, tout à fait. En fait, je pense pas que ce soit encore un secret d'État ici. Je suis tout à fait contre le statut d'auto-entrepreneur, puisque j'estime que c'est une source inépuisable d'ennui pour les gens qui y ont recours. Et c'est vrai que vous l'avez appris à vos dépens. Déjà, c'est extrêmement flou. On dit aux gens, voilà, vous pouvez faire quelque chose à côté, vous aurez un statut, ceci, cela, autre chose. Et en fait, quand il y a des ennuis, on se rend compte qu'en fait, ce statut, il sert juste à payer. Mais dès qu'il y a un souci, comme chez vous dans le surendettement, on se retrouve, tout le monde va se renvoyer la balle en disant « Mais attendez, il y a quelque chose de professionnel là-dedans, vous êtes plus du tout particulier, vous êtes devenu un professionnel. » Et en fait, on se retrouve justement dans la situation qu'on voulait éviter à l'origine, c'est-à-dire qu'on cherchait un statut pour avoir quelque chose, je dirais, de complémentaire ou alors de principal comme dans votre cas, mais l'auto-entrepreneur en général, hein, je ne veux pas être, je dirais, pessimiste, mais j'ai rarement vu des histoires d'auto-entrepreneurs qui finissaient bien. Puisque tout simplement, on est trop taxé et il n'y a pas vraiment de statut et tout le monde s'envoie la balle.
3: Oui, parce que je trouve ça quand même énorme.
5: Oui.
3: On vous dit que donc dans les textes au départ, justement, c'est ce que je disais tout à l'heure, c'est pour aider justement à démarrer, à être mieux. Et puis 20%, c'est beaucoup. Hein.
5: Oui, c'est énorme.
3: Pour
5: c'est énorme.
3: 1000 petits euros que j'ai gagnés, on m'a enlevé 200 euros.
5: Tout à fait. Vous, en fait, ça vous transforme en excellent percepteur.
3: Oui.
5: C'est peut-être un petit peu caricatural ce que je suis en train de dire, mais c'est vrai que je déconseille systématiquement le statut d'auto-entrepreneur à mes clients parce que on se retrouve dans des situations telles que la vôtre.
4: Non, François, si vous permettez juste un point, je suis pas totalement d'accord avec Cathy parce que le statut auto-entrepreneur c'est mieux que rien.
5: C'est donc, vrai que c'est mieux que rien.
4: Il faut le voir au cas par cas et personne par personne. Et on voit souvent les choses qu'à l'expérience.
5: C'est vrai que moi, je suis trop radicale dans la matière.
4: Oui. Si, par exemple, Françoise n'avait pas eu légèrement un endettement particulier d'avant-garde avant sa prise d'auto-entrepreneur, il n'y aurait eu aucun problème. Et Françoise est une personne qui serait très heureuse encore de faire de l'auto-entrepreneur malgré la participation des charges sociales. Aussi longtemps qu'on est salarié, on oublie qu'il y a des charges sociales, que la grande partie est payée par le patron, par l'entreprise. Et voilà, et on oublie ça parce qu'en France, on est dans un climat d'assistanat généralisé. Donc, il faut quand même revenir à des concepts plus concrets dans la vie. Auto-entrepreneur, c'est mieux que rien parce que ça permet, par exemple, à un fonctionnaire qui veut et qui travaille comme fonctionnaire, qui a donc un revenu régulier, de mettre ce qu'il fait à côté, le cas échéant, comme coaching, de le mettre dans un truc statut officiel et il participe aux dépenses sociales de la France.
3: Donc sur le principe, je suis OK. Mais 20%, c'est énorme.
4: Ben c'est comme ça,
3: et
4: madame.
3: Par rapport au taux qui est prélevé, et puis bon, si par exemple j'avais pas cessé mon activité, et ben dans un ou deux ans, j'aurais eu la taxe professionnelle de 500 euros.
4: Je suis tout à fait d'accord, mais si on est bon en titre de libéral, on peut très bien se mettre à son compte et mettre une déclaration contrôlée, on met tous les

0: aux gens, entre guillemets. Je pense que l'information n'a pas été complète.
1: Elle n'est jamais complète en rien, cher maître. Vous le savez bien. Vous le savez bien, n'est-ce pas?
0: On est d'accord. Voilà. On est d'accord.
1: J'ai rarement vu des informations très bonnes ou complètes.
0: C'est vrai aussi.
1: Voilà. Merci. Merci, Françoise. Au plaisir de vous revoir. Hein.
2: D'accord.
1: Au revoir, madame.
2: Au revoir, monsieur dame.
3: Au revoir.
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3: 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Nous avons un troisième appel. Il s'agit de Henri. Henri, est-ce que vous m'entendez? Allô, Henri?
5: Oui.
3: Oui, bonjour, Henri. N'hésitez
5: bonjour.
3: Pas. Donc, vous pouvez exposer votre cas. Michel Knoll est à l'écoute. Katina Bauer aussi. Et Régis Salter aussi.
5: Oui, bonjour, monsieur Knoll.
1: Bonjour, Henri.
5: Oui. J'entends mal, là, au téléphone.
1: Oui, Henri, on va faire un effort hein, pour te parler dans le coin de l'oreille. Tu entends mieux?
5: Un petit peu, oui.
1: Allez, je sais que la retraite est en vue. Hein.
5: Oui, c'est ça.
1: Et ça te fait nager dans d'autres difficultés psychologiques, parce que tu as peur de ne pas maîtriser, n'est-ce pas, la mouvance. Hein.
5: Exactement.
1: Tu transfères sur le lac d'une rive à l'autre, n'est-ce pas?
5: Oui, oui.
1: Parce que tu as peur que le bateau soit un peu chargé. Mais il l'est pas beaucoup dans ton cas, légèrement. Mais tu sais donc que tu te prépares aussi, je crois, à un déménagement. Parce que tu es dans une maison qui rend ta femme particulièrement sensible, malade, n'est-ce pas?
5: Oui,
1: puisqu'il y a trop d'humidité.
5: Oui.
1: Donc, mais tu es en train de maîtriser tous ces points-là. Et avant d'envisager, donc, comme tu l'avais demandé, un dossier donc en Banque de France, il vaut mieux déménager et faire le dossier après.
5: Oui. Parce
1: qu'en premier lieu, il faut penser à ta santé. Et les problèmes d'argent viennent après. Tu es d'accord?
5: Oui, oui.
1: Alors, quels sont les problèmes encore qui te chatouillent, Henri, à ce point de vue?
5: Eh bien, déjà, il ne nous reste pas beaucoup d'argent quand tout est payé. D'autant plus que le fioul, comme on est obligé de se chauffer au fioul, il augmente presque à 30% de plus, et donc plus on serre les vis, quoi. Et en plus c'est Noël, alors là, on est un peu désespéré aussi. Mmh. Sans compter tout ce qui va encore se passer dans les prochains temps, quoi.
1: Oui, mais dans les prochains temps...
5: Alors on est angoissé.
1: Oh, faut pas, c'est ta nature aussi, un peu, Henri, hein, d'être un homme angoissé.
5: Oui.
1: Tu es un bon père de famille, hein. Tu as vu grandir une grande famille.
5: Oui, tout à fait.
1: Et aujourd'hui, ben, quand tu as froid, tu chauffes ta femme.
5: Oui.
1: Parce que tu l'as gardée toute ta vie et puis elle te sert toujours. Et c'est réciproque. Hein. Alors, en premier lieu, donc, problème chauffage, c'est lié à ton déménagement. Hein.
5: Ça aussi, oui.
1: Donc, prépare en premier lieu ton déménagement, d'accord?
5: Oui, oui.
1: Et tu fais une chose après l'autre pour ne pas t'exciter et dérailler. Et après, tu t'occuperas de ces petites dettes qu'on va lisser dans un dossier. Hein?
5: Mm-hmm.
1: Donc, il n'y a aucun souci à te faire, parce que même au point de vue revenu, s'ils ne seront pas énormes, tu n'es quand même pas tout à fait dans le lot des pauvres, tu es dans le milieu. T'es cette fameuse petite classe moyenne dont nous faisons presque tous partie. Même si tu n'es pas en haut de la classe moyenne, tu es quand même dans le milieu du troupeau.
5: Oui,
1: donc, plus on se sert, plus on aura chaud.
5: Ouais.
1: Je donne la parole à notre fameuse avocate Cathy, à laquelle tu peux poser des problèmes plus spécifiques. Elle se fera un plaisir de te répondre immédiatement.
0: Mmh. Bonjour.
1: As-tu des questions pour l'avocate, Henri? Demande-lui si des fois tu as des problèmes, si tu peux l'avoir.
5: Oui, j'aurais une question ou deux, oui.
1: Allez, vas-y, Henri, te gêne pas.
5: Bonjour, madame.
0: Bonjour.
1: Voilà.
5: Voilà, je voudrais savoir, par rapport à la résiliation, étant donné que je suis au chômage, puisque dans le contrat, il y a marqué 3 mois de résiliation, étant donné être au chômage, combien de temps, en réalité, on doit donner?
0: Quand est-ce que vous vous êtes retrouvé au chômage? Vous êtes au chômage depuis combien de temps, monsieur?
5: Ça fait depuis mai.
0: Depuis mai?
5: Oui.
0: En principe, il faut profiter de quand on se retrouve au chômage pour faire rapidement, parce que depuis mai, invoquer le fait qu'on soit au chômage, c'est vrai qu'en principe, quand on est au chômage, c'est un mois. Hein.
5: Oui.
0: Mais de

0: Mais jusqu'à maintenant, ça risque de ne pas passer, hein, parce qu'on va vous dire c'est pas suffisamment près dans le temps. Hein.
1: Bon,
0: ça,
1: Henri.
0: C'est mon gros problème. Mais il faut tenter. Hein.
1: Il y a un autre point de vue, cher maître, c'est qu'il va être à la retraite à 60 ans.
0: Alors il faut profiter de la retraite.
1: Voilà.
0: Et donc ça... dès que vous serez à la retraite, vous faites votre...
1: Et c'est imminent, puisqu'il passe le cap. Hein.
0: Vous passez le cap quand, monsieur?
1: Bientôt.
0: D'accord, donc dès que ce sera arrivé, vous faites effectivement votre mois de préavis.
1: Et tu peux déjà donc envisager
0: vous pouvez déjà prévenir,
1: de le mettre dans les tuyaux, parce qu'il ne faudrait pas louper l'appartement que tu as en vue, je crois. Hein.
2: Voilà, en fait le problème c'est que je suis un petit peu dans une souricière, car le logement c'est bon, maintenant il faut que j'attende les papiers, et en même temps, on va dire je vais passer à la retraite. Donc je suis dans un coin un peu serré et on sait trop comment faire, puisque si jamais ça devrait pas se faire, je serais de nouveau embêté, dans la mesure où il faudrait que je paye 3 loyers donc pour les 3 mois, plus le nouveau logement, et c'est là qui me fait très peur.
1: Non,
0: un mois retraite.
2: Une fois un logement à cause de ça.
0: Profitez du passage pour la retraite, effectivement, si c'est imminent, ça vous raccourcira le délai. Maintenant, actuellement, les cautions, c'est un mois, hein, c'est plus 2 mois comme avant.
2: Oui, tout à fait.
0: Si vous sortez, si votre appartement, il n'y a plus de soucis, de toute façon, ils ont effectivement un délai très court aussi pour vous rembourser votre caution, donc vous devriez pouvoir y arriver. Hein. Quand vous dites vous attendez encore les papiers, ce sont les papiers de l'agence immobilière pour signer pour le nouveau bail, hein?
2: Voilà, c'est ça. Et j'étais hier, enfin avant-hier, pour demander.
0: Oui.
2: Donc on va dire au mois de janvier. De janvier, et tout de suite, ça s'enchaîne sur la retraite en même temps. Et là, je suis un peu angoissé parce que là, j'ai peur que ça n'irait plus.
0: Si, ça ira.
1: Non, il n'y a pas de
0: ça
1: problème.
0: Ira. Ça ira, vous inquiétez pas, ça va régler votre problème. Ça va très bien marcher, vous verrez.
2: Ah, je suis content.
0: Non, ça va très bien marcher. Avec ce que vous me décrivez, ça va très bien marcher. Vous allez voir, ça va se régler effectivement entre Michel qui vous donne le coup de main pour faire tout le reste. Vous verrez, vos problèmes vont être réglés très rapidement.
1: Et dans le pire des cas, Cathy sera aussi là et elle règle très vite les choses. Ok.
2: Je vous remercie, hein, madame.
0: Je vous en prie, monsieur.
1: Allez, au revoir, Henri.
2: Allez, au revoir et merci. Bonne journée et bonne fête. Au revoir.
1: Merci.
0: Au revoir.
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4: Nous enchaînons avec Dominique au téléphone. Dominique ?
5: Oui, bonjour.
4: Bonjour. Je propose d'exposer votre cas. C'est Régis Salter qui fait ses grands débuts à l'antenne sur Radio Crésus qui va vous répondre.
5: Oui, donc bonjour Monsieur Salter. En fait,
4: bonjour.
5: Oui, voilà. En fait, ma situation, c'est que je me retrouve actuellement avec des dettes qui sont dues à un mariage qui s'est mal passé, une gestion un peu malheureuse à l'époque. Donc je me retrouve actuellement avec un montant de dette qui est approximativement 25 000 euros, essentiellement des dettes locatives. Et je suis dans une situation professionnelle qui même si elle amène des revenus qui sont relativement conséquents, est quand même précaire puisque je suis intermittent. Ce qui fait que je trouve personne qui accepte de me prêter, aucune banque, aucune institution qui puisse me prêter de l'argent. Et donc je suis obligé de payer ces dettes en fonction de mes revenus qui sont complètement irréguliers. Et actuellement je me retrouve avec, en gros je paye les intérêts et la dette elle a tendance à ne pas trop disparaître, quoi.
6: Au niveau des mensualités que vous avez à payer, vous avez fait un peu le calcul?
5: Je vous entends très très mal.
6: Au niveau des mensualités de crédit à payer, vous avez fait le calcul déjà? Vous avez parlé de la dette, 25 000 euros.
5: Je vous entends presque pas, je comprends pas ce que vous dites.
6: Je vais parler plus fort alors. Ça va mieux là?
5: Ah oui, c'est mieux, oui.
6: Voilà. Donc je vous disais, vous avez effectivement 25 000 euros de dette globale. Mm-hmm. Et au niveau des mensualités que vous avez à payer, ça se monte à combien?
5: Là, actuellement, entre les différents huissiers, le crédit revolving que j'ai réussi à avoir à un moment, je suis à peu près à 350-400 euros par mois.
6: D'accord. Et vous me disiez que vous êtes effectivement locataire.
5: C'est extrêmement haché quand vous parlez.
6: Oui. Vous me disiez que vous êtes locataire.
5: Je suis locataire actuellement. J'ai un loyer de 500 euros.
6: D'accord. Et actuellement, vous n'avez pas d'impayé de loyer. Les choses se font...
5: Non, les impayés de loyer remontent à la période où j'étais marié, quoi.
6: D'accord.
5: Si je me suis séparé de mon ex-femme, tout va très bien.
6: D'accord. Et en fait, vous n'arrivez pas actuellement à régler vos créances. Donc vous avez effectivement ces 25 000 euros qui vous restent un peu sur le carreau, c'est ça ?
5: Voilà, oui. Je paye à peu près 400 euros par mois. Mm-hmm. Il y a un an, je devais être à 26 000. Aujourd'hui, je suis à 25 500. Quoi. C'est les intérêts. Une grande partie étant chez des huissiers et une autre partie étant un crédit revolving. Ma capacité de remboursement correspond à peu près approximativement à ce que les intérêts représentent. Quoi.
6: D'accord. Alors, est-ce que vous avez essayé de mettre de votre côté des moyens en œuvre pour justement essayer de sortir de cette situation d'endettement, voire de surendettement ?
5: J'ai essayé de voir déjà dans un premier temps si je pouvais obtenir un prêt, histoire de solder ses dettes et de rembourser ensuite avec des taux d'intérêt.
6: Faire un rachat de crédit en quelque sorte, c'est ça ?
5: Voilà, oui.
6: Oui.
5: Pour avoir des taux d'intérêt qui soient plus, on va dire, corrects. Vu ma situation intermittent.
6: Oui, alors dans ce cas-là, est-ce que vous avez d'autres garanties, je dirais, que celles liées à la profession ? Parce qu'effectivement, ça pose une difficulté au niveau des banques, votre profession, puisque vous avez effectivement des revenus qui sont, on va dire, incertains hein, sur les périodes. Est-ce que vous avez des biens qui permettraient de garantir effectivement un crédit, par exemple ?
5: Eh bien, il y a un an, j'ai hérité d'une maison.
6: Oui.
5: Et effectivement, bon, ça... ironie du sort, cette maison est actuellement occupée par un locataire qui ne paye pas ses loyers.
6: D'accord.
5: Oui. Elle n'est pas complètement, on va dire que ce n'est pas un bien qui soit très sain dans l'état actuel. Là, mon but actuellement, c'est de pouvoir libérer cette maison et la vendre pour solder mes dettes.
6: Ouais, d'accord. Alors, au niveau des réponses qu'on peut apporter, hein, alors par rapport aux difficultés de paiement que vous pouvez rencontrer par rapport à vos créances actuelles, vous pouvez effectivement saisir le juge de l'exécution hein, si vous êtes en fin de contrat et que vous ne retrouvez pas dans des délais raisonnables et demander éventuellement des délais de paiement hein, qui peuvent aller jusqu'à 2 ans maximum hein, ça c'est ce que prévoit la loi. Par ailleurs, pour le rachat de crédit, il faudrait voir effectivement quelle est la valeur du bien immobilier que vous avez. Est-ce qu'il peut être mis en garantie ?
5: C'est en cours d'évaluation.
6: C'est en cours d'évaluation, d'accord. Donc ça peut effectivement être un argument qui pourrait faciliter l'octroi d'un crédit vous permettant de payer les dettes que vous avez. Soit vous procédez à la vente volontaire du bien immobilier pour rembourser vos dettes.
5: Ce qui me paraît le plus judicieux, oui.
6: Voilà, donc il faudra régler la question du locataire. Il est toujours dans les lieux, le locataire ?
5: Et il est toujours dans les lieux, il s'est fait couper le gaz, etc., etc.
6: D'accord. Donc là, il faudra effectivement régler la question du locataire, éventuellement engager une action en justice, si ce n'est pas déjà fait.
5: C'est en cours.
6: C'est également en cours, voilà. Donc ça prend du temps, hein, ce genre de...
5: Oui, je pense
6: d'action.
5: Que c'est une histoire d'à peu près 1,5-2 ans, quoi.
6: Voilà. Après, le locataire peut effectivement partir de son plein gré. Ça, c'est une autre possibilité.
5: Si de toute façon, il n'y a pas eu de procédure d'expulsion qui est mise en place d'ici là, d'ici un an et demi, il est en fin de bail, je lui signifierai de toute façon le non-renouvellement du bail. Quoi, donc.
6: D'accord. Et puis enfin, si effectivement la situation ne va pas mieux, il y a peut-être le dossier de déclaration de surendettement. Avec un risque d'irrecevabilité, hein, parce que vous êtes en possession de cette maison.
5: Oui, c'est ce que j'avais déjà vu.
6: Donc,
5: soit d'irrecevabilité, soit carrément qu'il y ait au final une saisie et une vente judiciaire de la maison, ce qui ne serait pas
6: la meilleure des choses,
5: je pense.
6: Oui, c'est pour ça qu'il serait préférable, effectivement, que vous preniez, vous, les devants par rapport à ce bien immobilier et que vous soyez clair sur ce que vous voulez en faire, si vous voulez le conserver ou pas.
5: Non, de toute façon, le conserver, j'en ai pas d'utilité, donc voilà, quoi.
6: Voilà.
5: Je n'en ai d'une part pas l'utilité, parce qu'elle est, très loin de... Elle est à presque 1000 km de mon lieu de travail habituel.
6: D'accord. Donc la question est pratiquement réglée.
5: Je ne suis pas pour habiter, et j'ai pas les moyens d'en assurer l'entretien, quoi.
6: Très bien, Dominique. Tout est clair par rapport à nos réponses. Est-ce que Maître Katina Heubauer veut rajouter quelque chose?
0: Oui, je voudrais rajouter notamment pour ce qui concerne le bien immobilier.
5: Pas du tout non plus.
0: Oui, donc vous disiez que c'est à 1000 km d'ici, donc effectivement pour la gestion ça ne va pas être évident. Vendre la maison avec un locataire dedans, ça va baisser notoirement sa valeur, donc effectivement vous avez intérêt à le faire expulser. Le seul problème c'est qu'on est... Bon, déjà la procédure n'est pas encore terminée. Le seul problème c'est qu'on est actuellement en période hivernale parce que vous allez vous retrouver effectivement, si jamais votre procédure est acceptée l'année prochaine, à être obligé de l'expulser en vitesse pendant la période d'été. Hein. Maintenant, je crois qu'effectivement, c'est la meilleure façon encore, c'est de réaliser la vente de cette maison. Ça vous permettra, vous, effectivement, de régler vos dettes et surtout d'avoir un petit quelque chose à côté pour vous permettre de repartir sur des bases saines.
5: Oui, c'est exactement cela.
0: Parce que bon, faire un prêt hypothécaire, surtout quand on est en dehors des trois départements de l'Est, c'est un peu plus délicat puisque nous, on a un livre foncier qui fonctionne très bien, mais la conservation des hypothèques, je suis un peu plus réservée sur leur fonctionnement en France intérieure. Quoi.
5: Mm-hmm.
0: Voilà. Donc suivez effectivement l'affaire du locataire pour le dégager et faites faire, si vous lui faites signifier le bail, faites le faire par voie d'huissier, hein, comme ça vous êtes sûr qu'il n'y a pas de loup entre guillemets dans la procédure. C'est peut-être un investissement à 200 euros, mais il est extrêmement rentable.
5: Très bien. Bon, je vous remercie pour vos réponses.
4: Merci Dominique, merci Régis, merci Gatti.
5: Au revoir.
4: Au revoir, bonne journée à vous.
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4: La radio qui vous aide, nous avons Alexandra au téléphone. Bonjour Alexandra.
7: Oui, bonjour monsieur.
4: N'hésitez pas à nous exposer votre cas de manière précise. Régis Alter et Maître Cathy Neubauer sont à l'écoute.
7: Oui.
4: Je vous en prie.
7: Oui, là voilà. Eh bien écoutez, je me permets d'exposer mon cas. Je suis donc retraitée, j'ai fonctionnaire retraité, donc j'ai une retraite de fonctionnaire. J'ai eu trois enfants qui ont fait des études supérieures, dont j'ai payé les études, et donc je n'ai pu avoir aucune aide, puisque j'avais donc un salaire, mais un salaire pas très élevé. De ce fait, j'ai également acheté un appartement dont je paye le crédit régulièrement. Pour pouvoir faire face aux dépenses de mes enfants, c'est-à-dire des études, des nécessités de la vie courante, c'est-à-dire impôts, taxes sur l'habitation, taxes foncières. Je suis divorcée en plus, donc procédure de divorce, pension alimentaire non versée régulièrement, avec des procédures en cours, des référés, des problèmes de droit de garde, étant amenée à faire différents crédits d'ordre revolving pour toujours arriver à payer les échéances et pas me trouver en procédure. Je me trouve actuellement au moment de la retraite devant un gros problème, c'est-à-dire que du côté banque, disons, on me bloque, étant donné que je suis retraitée, étant donné l'âge, une fois un certain âge, tout est bloqué, on doit tout rembourser. Je me trouve devant des échéances trop élevées, j'arrive à faire face aux échéances de crédit immobilier, disons aux impôts, à certains crédits mais pas à tous, et c'est la raison pour laquelle j'ai essayé de contacter les banques, vu mon âge, de toute façon aucune aide ne peut plus m'être accordée, et c'est la raison pour laquelle, disons, je demande éventuellement ce que je peux faire, éventuellement faire un dossier de surendettement, quelles en sont les conditions, ce qu'il en est.
6: Merci, merci Alexandra. Vous m'entendez Alexandra?
7: Oui, je vous entends très bien monsieur, oui.
6: Voilà, donc si j'ai bien compris effectivement le début de cette entrée dans la spirale, c'est effectivement le divorce et le financement des études supérieures de vos trois enfants, c'est ça?
7: Exactement. Les enfants ont poursuivi des études en faculté, en école d'ingénieur. Effectivement, vu que j'étais quand même salariée, mais avec un salaire, mon Dieu, relativement modique, disons, je ne suis pas arrivée à faire face à toutes les échéances et tous les frais, vu qu'une bourse ne pouvait pas être accordée.
6: Mmh.
7: Et... Alors là, automatiquement, pour pouvoir faire face, j'ai fait des crédits. Crédits revolving, les crédits que j'ai pu avoir, vu que j'avais déjà un crédit immobilier et que j'avais donc essayé d'acheter mon appartement, justement...
6: D'accord.
7: En voulant bien faire les choses.
6: Et en fait, les crédits ont permis en fait de compenser le non-versement aussi en partie de la pension alimentaire, si je comprends bien.
7: La pension alimentaire qui était versée régulièrement et qui en plus était accompagnée de procédures judiciaires, c'est-à-dire des référés. Les enfants ne voulaient pas aller en droit de visite. Il y a eu une procédure parce qu'une pension alimentaire avait été mal versée à un enfant majeur, c'est lui qui aurait dû l'avoir. Enfin bref,
6: d'accord.
7: Pour pouvoir me défendre, même quand j'étais dans la légalité, j'ai dû prendre un avocat. Et effectivement, j'ai dû payer mon avocat. Ensuite, j'ai eu des problèmes de santé, d'ordre dentaire non pris en charge. Disons, c'est un peu une spirale qui s'est accumulée, qui fait que de telle sorte, de crédit en crédit, je me trouve actuellement avec un taux de remboursement dont, auquel je n'arrive plus à faire face.
6: Donc, si je comprends bien, vous avez en fait utilisé des crédits pour en rembourser d'autres, hein ? C'est ça ?
7: Indirectement, oui, à partir d'un certain moment. Pas tout le temps, mais à partir d'un certain moment,
6: oui, c'est ce qu'on appelle...
7: là où je n'arrivais plus à faire face, je me suis trouvée devant cette éventualité.
6: D'accord, oui, c'est ce qu'on appelle la cavalerie budgétaire, en fait. Hein.
7: Exactement.
6: Et là, voilà. Et donc, actuellement, le montant des créances, il s'élève à combien ?
7: Écoutez, je n'ai pas fait le total exactement parce que je n'ai pas compris dedans le crédit immobilier qui pour moi est pratiquement moins élevé. Il s'élève à 520 par mois, donc c'est moins élevé que le prix d'une location. Donc le reste des crédits, disons en gros, je ne peux pas vous dire, je n'ai pas fait le montant total, mais il est quand même assez élevé. Hein.
6: D'accord, et le nombre de crédits que vous avez pu souscrire à ce jour, il est de combien ?
7: Écoutez, à peu près, je ne compte pas le crédit immobilier.
6: Oui, hein. Oui.
7: Disons, en gros, une huitaine en comptant les revolving.
6: Huit dizaines, d'accord.
7: Mm-hmm. Alors, en principe, il y a Sofinco, les crédits classiques, Finaref, disons, CDF, hein, crédit fonctionnaire.
6: D'accord. Et donc aujourd'hui, aujourd'hui, vous êtes effectivement dans l'impossibilité de faire face. Alors, est-ce que vous avez déposé un dossier déjà ou est-ce que vous allez le faire ? Un dossier de déclaration de surendettement, par exemple ?
7: Écoutez, par relation, disons, avec mon banquier qui m'avait indiqué, comme lui ne pouvait pas m'aider, m'a indiqué une société de crédit, laquelle société de crédit m'a donc mis en relation avec Crésus. Et je me suis donc mis en relation avec Crésus, qui effectivement m'a conseillé et aidé à déposer un dossier de surendettement.
6: D'accord. Et à ce jour,
7: actuellement, j'attends la réponse, comme les délais d'attente ne sont pas...
6: ils ont été réduits.
7: Il y a un certain délai d'attente, donc le dossier n'est pas encore passé en commission.
6: D'accord. Alors, juste pour rappeler...
7: D'ailleurs, je vous dirais que je loue Crésus, parce que grâce à eux, disons, j'ai quand même pu connaître mes droits, savoir comment faire face aux relances des sociétés type, je vous dis, Finaref, Sofinco, qui tout de suite vous envoient dans la spirale des sociétés de recouvrement et ensuite des huissiers.
6: Oui, c'est important de ne pas faire l'autruche et de faire face à ces relances en expliquant la situation et en indiquant qu'effectivement vous ne pouvez plus régler les mensualités, ça c'est une chose. Alors pour répondre aussi sur la question de la procédure par rapport au dossier de surendettement, donc là vous avez effectivement déposé le dossier, donc deux cas de figure vont se présenter, soit votre demande sera recevable, d'accord ?
7: Oui.
6: Et donc là, la commission départementale de surendettement va dans un premier temps voir si vous êtes éligible à un plan de désendettement, d'accord ?
7: Oui.
6: Soit effectivement votre demande est irrecevable, et à ce moment-là vous aurez un délai de 15 jours pour faire un recours dès la notification de la décision.
7: Oui.
6: Donc quoi qu'il en soit, il faut attendre cette décision, sachant qu'avec la réforme introduite par la loi du 1er juillet 2010, qui est entrée en vigueur le 1er novembre 2010, le délai d'instruction et d'orientation des dossiers par la commission de surendettement est réduit de moitié. Il était auparavant de 6 mois, il passe maintenant à 3 mois. Donc vous êtes, je dirais, dans quelques semaines, vous devrez avoir cette réponse.
7: Oui, j'avais contacté la Banque de France et en principe le dossier devrait passer soit fin du mois, soit à la commission de janvier, début janvier.
6: Voilà. Mmh. Donc...
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6: Vous êtes toujours sur Radio Crésus pour ce nouveau Flash Info Conso. À présent, les délais de prescription. Il arrive souvent que l'on vous réclame une somme d'argent plusieurs années après la réalisation d'une prestation de service ou suite à la résiliation d'un contrat. Peut-on vous réclamer un paiement éternellement ou l'obligation s'éteint-elle après un certain temps ? Pour répondre à cette question, il faut se pencher sur les règles dites de prescription et Marilyn Wächter, responsable juridique de la Chambre de consommation d'Alsace, va nous apporter un éclairage. Marilyn, qu'est-ce qu'un délai de prescription ?
8: Alors la prescription en fait est une règle de droit qui va permettre, selon la situation, de tenir compte du temps écoulé, soit pour éteindre un droit ou au contraire pour créer un droit. Donc on fait généralement une différence entre une prescription dite extinctive. Dans ce cas, elle va sanctionner un créancier qui ne réagit pas pendant un certain temps et éteindre ses droits. Ou alors, on peut aussi parler d'une prescription acquisitive qui va transformer une situation de fait en situation légale et permettre l'acquisition d'un bien ou d'un droit. Alors, quand on parle de recouvrement de créances, on va plutôt se concentrer sur la prescription dite extinctive et pas sur la prescription acquisitive.
6: Existe-t-il des délais de prescription de durée différente ?
8: Alors, en effet, la réglementation a mis en place plusieurs durées qui doivent être prises en compte en matière de prescription. Donc, dans le domaine de la consommation, trois types de durées vont être à prendre en compte.
6: Alors, pouvez-vous éclairer nos auditeurs sur ces trois types de durées ?
8: Tout d'abord, il existe un délai de 5 ans. C'est le délai de prescription qui est dit de droit commun et qui va s'appliquer à toutes les situations dans lesquelles la loi n'a prévu aucun autre délai particulier. Ce délai de 5 ans va notamment s'appliquer dans le cadre des ventes entre particuliers. Parallèlement, la loi prévoit également un délai général de 2 ans qui va s'appliquer quand un professionnel vendeur de biens ou prestataire de services réclame un paiement à l'un de ses clients. Ce délai s'applique notamment en matière d'assurance, de factures de gaz ou d'électricité, ou alors pour des frais de séjour hospitalier. Et enfin, certains domaines de la consommation vont bénéficier de délais particuliers. Par exemple, pour les factures de téléphonie et d'internet, le délai de prescription ne sera que d'une année.
6: Et comment se calcule ce délai de prescription ?
8: Alors, ce délai va avoir un mode de calcul précis qui va commencer à partir du lendemain du jour où le paiement aurait été dû et qui va se terminer au bout d'un nombre d'années de prescription, donc 5 ans, 2 ans ou durée réduite. Ça se termine donc à la même date, à minuit. Donc si nous prenons un exemple, on va prendre l'exemple d'une facture d'achat pour laquelle le délai de prescription sera de 2 ans, qui va être émise par exemple le 15 février 2013. Le délai de prescription pour le compter, on va partir du lendemain, donc du 16 février 2013, et il se terminera le 16 février 2015, donc 2 ans plus tard, à minuit.
6: Et quelle est la conséquence de l'arrivée à échéance du délai de prescription ?
8: Alors, puisque l'on parle des prescriptions extinctives, l'arrivée à échéance du délai va empêcher le créancier de réclamer un paiement à son débiteur, même dans le cas où le paiement est réellement dû. Donc, une fois que ce délai est échu, l'obligation de paiement va complètement s'éteindre et la somme est définitivement perdue pour le créancier.
6: Est-il possible d'interrompre un délai de prescription ?
8: Alors, lorsqu'on parle d'interruption du délai de prescription, cela suppose l'effacement total du délai qui s'est déjà écoulé et son remplacement par un nouveau délai de même durée. Donc, par exemple, un an va s'écouler lorsqu'un délai de prescription de 2 ans est en jeu. Un événement interruptif de prescription va se produire. Donc l'année écoulée dans cet exemple ne sera plus prise en compte et un nouveau délai de 2 ans va commencer à courir. Alors évidemment, cette interruption ne sera possible que dans certains cas admis par la loi.
6: Et quels sont les événements qui permettent d'interrompre une prescription ?
8: Alors, la prescription, dans ce cas, ne pourra être interrompue que par un acte officiellement reconnu. Ce sera notamment le cas pour l'établissement d'un procès-verbal, la saisine d'un tribunal ou encore la réalisation d'un acte d'instruction. En revanche, il faut faire attention car l'envoi d'un recommandé avec accusé de réception au créancier ne peut pas interrompre la prescription.
6: Et peut-on suspendre un délai de prescription ?
8: Alors, la suspension de la prescription suppose que l'écoulement du délai est stoppé durant une certaine période et reprendra par la suite lorsque l'événement qui a donné naissance à la suspension aura cessé ses effets. Le délai déjà écoulé dans ce cas ne sera pas effacé comme pour une interruption, mais reprendra son cours au stade où il a été interrompu. Comme pour une interruption, une suspension n'est possible qu'en dans les cas délimités par la loi.
6: Et quels sont les événements qui permettent de suspendre une prescription ?
8: Alors, en matière de consommation, il va exister principalement deux causes qui permettent de suspendre une prescription. D'une part, la prescription sera suspendue quand le créancier est dans l'impossibilité d'agir pour réclamer la somme qui lui est due, par exemple suite à un cas de force majeure. Ça va être le cas quand un professionnel fait face à un incendie criminel qui l'empêche temporairement de suivre son activité économique. D'autre part, le délai de prescription peut aussi être suspendu lorsque le débiteur saisit un conciliateur de justice ou un médiateur. Et cette prescription sera suspendue pendant toute la durée de la conciliation ou de la médiation.
6: Merci beaucoup Marilyn pour toutes ces informations. À bientôt sur Radio Crésus.
8: Merci.
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2: Bonjour. Eh bien, aujourd'hui, nous ne parlons pas directement du surendettement, mais d'un sujet beaucoup plus vaste, parce que c'est celui qui, à travers les échanges qu'on pourra avoir, pourra vous donner les clés d'un changement de votre vie qui vous permettra non seulement de surmonter les difficultés présentes, mais de nouveau vous projeter dans la vie avec des nouvelles lueurs d'espoir et une volonté plus aiguisée, en somme, de réussir la vie dans le sens le plus profond, et donc d'annihiler tous les aspects donc négatifs de cette vie de consommation et liés souvent à ces crédits qui en final tue ce qu'est la vraie vie. Voilà, et donc nous avons la chance unique d'avoir un homme d'exception, Monsieur Tran Van, qui est un homme du monde, car il a ses racines au Vietnam, il a le cœur aussi au Vietnam, mais aussi en France, en Europe, et c'est aussi un citoyen du monde, parce qu'il relie beaucoup de gens à travers les frontières que l'histoire a tracées, et aussi les guerres qui ont des fois tué beaucoup d'amour qui existait déjà avant. Et monsieur Tran Van, eh bien, c'est un combattant qui a enfourché le cheval pour effectivement dépasser toutes ses limites, et c'est une preuve vivante, n'est-ce pas, de ce qu'on peut arriver à faire dans une vie où effectivement il a commencé dans la difficulté en tant que jeune garçon, que en lisant son livre qu'il a écrit, que j'imaginais en culotte courte et courir et jouer comme tous les enfants, mais c'était dans un climat de guerre, la guerre du Vietnam. Et donc c'était excessivement touchant, et je n'ai pas encore lu tout le livre, mais j'ai senti toute la richesse, n'est-ce pas, ces pierres précieuses, n'est-ce pas, dont on peut se servir. C'est un livre vraiment d'école qui devrait servir dans nos institutions, même à l'ENA, parce que c'est une question d'état d'esprit qui forme et qui déforme la société. Donc, monsieur Tran Van, vous qui avez dépassé ces difficultés, franchi les frontières, tout en faisant de brillantes études avec une vocation au démarrage aussi musical, vous auriez pu être un parfait musicien. Vous êtes devenu un industriel du monde avec énormément de personnes qui travaillent grâce à vos initiatives, à vos pensées, au lien, à l'harmonie que vous avez su créer entre les hommes et les idées. Voulez-vous un peu dévoiler ces clés, monsieur Tran Van, s'il vous plaît?
3: Michel, vous allez m'appeler par mon prénom, ce serait peut-être plus sympathique. Donc Michel, je suis ému, vraiment, parce que vous avez dit, on vient de se faire connaissance il y a quelques minutes. Et c'est un peu trop peut-être votre compliment. Je vais ramener les choses un peu plus à ma manière de voir. Donc le livre que j'ai écrit, qui s'appelle « Faire repartir la France et l'Europe, démocratie volontaire », c'est un livre de conviction. Il a été écrit dans le temps d'un chef d'entreprise dont l'entreprise a 10 000 membres au travers le monde. Donc, c'est quelqu'un qui est effectivement très occupé, et j'ai pris ce temps par conviction dans mes heures de nuit, de sommeil. Et je l'ai fait pendant 5 ou 6 mois. Alors, en fait, c'est pour donner que j'écris ce livre. Et je pense que toute ma vie depuis que je suis né, grâce à mes parents, j'ai compris que ce qui est important, c'est de donner. Et je pense que maintenant, aux personnes qui nous écoutent, et notamment ceux qui sont dans des situations précaires, il y en a combien aujourd'hui en France et partout en Europe, et je dirais même dans le monde, c'est que moi je viens aussi d'une situation très précaire, car Je suis arrivé en France à 20 ans. À la fin de la guerre du Vietnam, je suis né au début de cette guerre. Ma vie a donc épousé cette guerre de bout en bout. Et lorsque je suis arrivé en France à 20 ans, on va dire physiquement là, mais financièrement très précaire, financièrement nu. Alors j'étais en situation des précaires d'aujourd'hui à qui je suis en train de parler. Il y en a des jeunes et des moins jeunes. Et je dis que la situation sont précaires, et c'est le sens aussi de mon livre, s'adresser aux jeunes aujourd'hui, mais aussi aux précaires, parce que les jeunes aujourd'hui sont précaires, mais il n'y a pas que les jeunes qui sont précaires, d'autres le sont. Surendettés, c'est une situation de précarité. Mais il y a d'autres, des personnes qui ne sont pas encore surendettées, qui sont dans une situation aussi très précaire. Je leur dis quoi? Mais on doit pouvoir s'en sortir. Par la volonté, je l'appelle ça le courage, pour ça je parle de démocratie volontaire, et le terme volonté, volonté, mais rigueur. Volonté et rigueur, ça va ensemble. Par exemple, pour les personnes qui sont surendettées, il est tout à fait clair, il ne faut pas continuer. Il faut donc de la rigueur. Un rigueur de calcul de recettes, dépenses et recettes, c'est de la rigueur. Donc volonté, mais fourmi. Pas courage à la Boy Scout, courage réel. Humilité du courage. Travailler à la fourmi. Et par conséquent, ça c'est la première signification que le message que je souhaite passer ce matin aux personnes qui nous écoutent, qui sont en situation précaire. Je dis, on peut s'en sortir parce qu'il faut d'abord la volonté, ce que je viens d'expliquer, mais en même temps, il y a aussi se porter volontaire, c'est-à-dire donner. Alors là, quelquefois, lorsqu'on en parle, on ne comprend pas toujours, mais lorsque quelqu'un la vit ça depuis qu'il est tout petit, et qu'il vit encore aujourd'hui, je le sens profondément. Ça a été transmis par mes parents. Ils ont donné. Et je pense que se porter volontaire, ça veut dire « c'est moi ». Je me porte volontaire. Ça veut dire « c'est moi qui peux faire ci, qui peux faire ça pour les autres ». L'esprit des autres, le sens des autres, ça paraît théorique, mais ça commence très concret lorsqu'on est dans une famille dans laquelle on peut aider déjà ses proches. C'est déjà se porter volontaire. Et c'est très simple de s'occuper, d'aider ses frères, ses sœurs, ses parents. Est-ce qu'on le fait vraiment maintenant? Il faut se poser la question. À partir de là, ça irradie sur les autres dans la vie de tous les jours. Et ça s'étend de plus en plus. J'ai vécu cette vie-là. Je ne pense pas que j'étais parfait dans ça. Mais j'ai essayé de le faire. Guidé parce que la voie que m'ont montré mes parents. Je donne un exemple. À 14 ans, j'étais au lycée Jean-Jacques Rousseau, c'est-à-dire l'équivalent du lycée Henri IV à Paris. À Timiville, j'avais des frères et des sœurs dans une famille nombreuse de 11 enfants. Nous sommes en pleine guerre, évidemment. C'était dans les années 69. Alors, au lieu de faire des cours, de suivre des cours de bachotage, comme on fait à ces lycées très, très cotés, j'ai préféré m'engager à vélo, faire des dizaines de kilomètres par jour. Il fait chaud à Haute-Timiville. Maintenant, avant c'est Saigon, pour pouvoir faire ça et pour amener des sous à ma maman. Ça, c'est de l'engagement pour les autres. C'est du concret. Et ça fait pas ça pendant des années. Deux ans. Pendant mes études scolaires. Et puis, s'occuper des autres. Lorsque j'arrivais en France, comme j'ai dit, nu, en fait, financièrement nu, précaire à 20 ans, que j'ai trouvé le job dans l'avion, bon, ça, c'est un coup de destin, n'en parlons pas, mais à 23 ans, où j'ai levé le défi, moi qui viens du Vietnam, jaune de peau, on peut dire absolument déraciné, et entrer pour diriger une équipe de 15 personnes de moyenne d'âge 35 ans, j'en avais 23, à Senlis, dans l'Oise, c'est une ville plutôt bourgeoise. Je ne pense pas que je suis attendu, j'étais précaire là. Mais j'ai dirigé quand même cette équipe pendant 4 ans. Qu'est-ce qui a pu que c'est possible, fait que c'est possible? C'est pas que j'étais courageux. Évidemment, je me levais tôt tous les matins et partir tard le soir. Non, c'était pas suffisant. C'est parce que je me suis battu tout le temps pour les progrès de cette équipe et cette entreprise, alors que je n'étais pas propriétaire de cette entreprise. Comme je dis dans le bouquin, je sais pas si je lis d'ailleurs, j'étais pas propriétaire de l'entreprise, mais j'étais propriétaire des progrès de l'équipe dans laquelle je fonctionne. Je pense donc pour un jeune ou un précaire, avoir ces deux choses-là permettent probablement, pas de faire le miracle, mais de faire un bout de miracle pour soi-même. C'est le message que je veux transmettre dans le livre pour chacun de nous. Mais en fait, le livre, il dépasse chacun de nous puisque j'ai essayé de tracer une idée sur comment une société, comment une nation, comment une école, comment une entreprise, au-delà des individus, qui, j'espère, pourrait aller dans ce comportement, comment une société, quelle qu'elle soit, comment une collectivité, quelle qu'elle soit, pourrait entretenir cette volonté et cet engagement pour les autres. Alors, c'est ça aussi le livre. Donc, ce livre, ce n'est pas un livre pour chacun, c'est un livre aussi pour une voix autre, pour les leaders de demain, où qu'ils soient, de quelle collectivité qu'elle soit, puissent effectivement s'inspirer pour pouvoir entrer un jour dans cette dynamique de l'engagement, de l'esprit d'équipe, de l'engagement, du sens collectif et du courage. Et ça aussi, ce n'est pas des idées qui viennent de la théorie des études ou de la théorie intellectuelle, ça vient d'une vie vécue, car effectivement, je l'ai expérimenté dans ma petite vie jusqu'à maintenant, j'ai 56 ans, développant cette entreprise à 10 000 personnes par le monde. Je crois pouvoir dire que ce que je dis en livre, pour pouvoir développer cet engagement collectif, son équipe et le courage, je l'ai fait. J'ai essayé de le mettre en œuvre dans mon organisation, dans notre organisation. Voilà, donc, pour ne pas être trop bavard, Michel, je crois que je m'arrête là. Après votre introduction, donnez mon point de vue.
2: Eh bien, écoutez, monsieur... Pu, si vous le souhaitez.
3: Pu, c'est mon prénom.
2: Tranvan, ça résonne pas mal aussi. Hein. Tranvan, hein, ça me met dans l'action, vous voyez. C'est comme si j'étais dans le train. Tout ce que vous dites, c'est des choses à méditer. J'ai fermé les yeux pour bien les rentrer en moi. Et donc, cette clé du changement est globale. Elle est certes dans les institutions politiques, mais en premier lieu, elle est dans les esprits des êtres humains. Là où, chez nous, on voit la compétition, la confrontation, vous mettez la coopération. Donc, chez vous, c'est la coopération à tous les niveaux d'action. Et donc, ce qui permet d'harmoniser effectivement la démarche, n'est-ce pas, collective, et arriver à faire grandir l'individu dans le groupe. Et donc, comme vous le disiez aussi à juste titre, pas dans un groupe collectif dogmatique, mais dans un groupe qui s'enrichit de l'apport de chacun. Et donc, c'est en somme un mouvement qui est comme une sorte de danse et une musique et où tout le monde a le sentiment partagé de participer à quelque chose dont il est une partie. C'est vrai, le monde, c'est une grande cellule et nous sommes des petites parties de cette organisation qui nous dépasse et dont nous ne comprenons pas encore tout. Et hélas, ou heureusement, parce qu'il y a aussi le sens du religieux dans tout ça, de la spiritualité. Donc l'homme doit grandir et aller au-delà de ses limites. Donc nous sommes tous des chercheurs, mais nous sommes beaucoup de chercheurs qui ne le savons pas et qui restons aveugles vis-à-vis des choses qu'on ne voit pas seulement avec les yeux, mais qu'on entend et qu'on déguste et qu'on ressent. C'est tous les cinq sens de l'être humain qui doivent être davantage éveillés pour entrer justement en communion avec ce message qui est extraordinaire et que les politiques feraient bien de lire, mais en intercommunauté, la gauche et la droite, pour qu'on puisse enfin arriver à des solutions qui vont dans le sens du bien-être d'un pays et pas d'un parti opposé à l'autre. Et dès que l'autre dit une bonne chose, l'autre part, il détruit. Je pense qu'il y a du bien dans chaque démarche. Nous parlons des droits, nous parlons des obligations. Il y a des partis qui parlent tout le temps des droits et d'autres qui parlent plutôt des devoirs, etc. Je pense qu'il faut... Il y a toute une nouvelle description du sens des mots. Parce que les mots sont aujourd'hui employés comme des pierres qu'on jette à la tête des autres. Comment voulez-vous qu'on comprenne et qu'on arrive alors à améliorer dans le pétrin dans lequel nous sommes, on arrive effectivement à agir sur tous ces esprits malades aujourd'hui, car notre société a une sorte de cancer, et on peut le guérir.

0: été bien développé grâce à M. Kiel, qui ramène toujours un plus et qui sait aussi mettre les gens à leur place où ils sont le mieux en harmonie dans le groupe et pour le bien-être des gens où nous intervenons. Il y a aussi votre compagnon, le docteur, qui a sans doute aussi quelque chose à dire et à rajouter parce que il vous est sans doute un ami très fidèle. Donc j'aimerais avoir son opinion.
1: Bien. C'est une intervention spontanée et un grand bonheur que j'ai là de pouvoir éventuellement échanger avec vous quelques paroles. Fou, je l'ai rencontré à travers Internet après avoir entendu sa première interview de grande ampleur sur BFM Radio, et en ayant été touché par son discours sur les valeurs. Et en revenant vraiment aux sources, à l'être humain qui, en lui redonnant sa juste place dans la dynamique sociale et économique, avec toute son expérience et sa crédibilité d'entrepreneur, et aussi avec ma réflexion de fond en tant que médecin, plus orienté vers la prévention et l'éducation à la santé plutôt que simplement la cure des maladies, j'ai pu aussi acquérir une expérience de terrain qui rejoint vraiment le fond de la réflexion. Et cette communauté de pensée spontanée m'a fait vraiment comme un aimant pour le rechercher. Et la force que j'ai mis à vouloir rentrer en contact avec lui, et sa générosité, son attention à vouloir aussi répondre à une demande de ma part, alors qu'il ne me connaissait pas du tout à l'origine, m'ont vraiment confirmé à quel point il est important de soutenir son action et de travailler ensemble pour mettre en pratique les idées qu'il véhicule dans son livre, qui sont des changements qui pour moi sont plus que nécessaires, sont incontournables. Alors bien sûr au prix de résistance, bien sûr au prix de grandes transformations, mais je vois dans les axes de pensée, dans les choses concrètes qu'il propose, un des axes du futur incontournable. C'est quelque chose dont on n'a pas le choix. C'est comme un organisme qui, une fois qu'il a été inséminé, va devoir grandir avec les résistances, avec les ajustements. Et je crois profondément dans le futur concret et dans l'impact positif au niveau de la société que Fou peut apporter. Et je suis vraiment honoré qu'il m'ait prêté attention et qu'il me donne un crédit que je sais avoir à l'intérieur de moi pour pouvoir participer à sa grande œuvre. Et je suis aussi touché d'avoir fait votre connaissance, Michel, parce que les premières paroles que vous avez utilisées, sans même m'avoir vu, ont été pénétrantes et d'une pertinence qui font que je reconnais en vous un homme de fond, un homme de pensée, un homme dont l'humanité est vibrante et dans l'action avec Crésus que vous avez créé. Et je salue toutes ces actions positives au service des êtres humains, comme j'essaye de me positionner sur un axe de pensée qui envisage le long terme, et donc avec des étapes pour y arriver, et sans avoir la peur des grandes ambitions positives pour la société. Donc j'espère qu'aussi, d'une manière ou d'une autre, nous aurons l'occasion d'approfondir nos rapports, parce que je crois en vous, comme je crois en Fou, parce que c'est l'être humain qui parle avant tout, et non pas des choses un petit peu superficielles, comme on a l'habitude d'entendre, et cette humanité, c'est ce qui nous relie d'une manière spontanée. Merci en tout cas de m'avoir permis d'exprimer ces quelques paroles, parce qu'elles touchent le cœur de beaucoup de personnes, je crois.
0: Merci infiniment de votre témoignage. Je vous dis docteur. Comment voulez-vous que je vous appelle ?
1: Antoine.
0: Antoine. Excellent saint, le saint Antoine. On fait appel souvent à lui quand on perd quelque chose. Et là, vous nous permettez de retrouver ce qui nous manque, parce que nous sommes un peu aveugles. Donc merci de tout cet éclairage. Je rappelle que le livre s'appelle « Faire repartir la France et l'Europe ». Moi, je dirais aussi « Faire repartir l'être humain dans le collectif et dans la liberté ». De Fu Tran Van, la démocratie volontaire, c'est toute une autre perception de la démocratie que nous sentons fatiguée. Combien de fois j'ai dit merci.

0: C'est quel cinéma, cette démocratie? Est-ce que ça fonctionne encore tel qu'on pouvait l'imaginer avec l'idéal de ceux qui avaient, au fond, créé la démocratie, hein? Oh, c'est un système comme un autre, on dit c'est le meilleur parce qu'il n'y en a pas de meilleur, mais en finale, aujourd'hui, ce système est fatigué, lessivé, vidé. Et je crois si on devrait faire un questionnement à des étudiants, la démocratie, c'est quoi pour vous? Est-ce qu'ils auraient vraiment les réponses, n'est-ce pas, qui iraient dans le sens de votre pensée, de nos pensées, de cette ouverture, de cette critique?
1: Donc, bon, Michel, oui. Si je peux donner sur ce point un point de vue, qui est exprimé d'ailleurs dans le livre, démocratie, c'est normalement, c'est la souveraineté du peuple. Mais en réalité, la démocratie qu'il faut bien comprendre, lorsque on part de ce que j'ai dit, le courage et le sens collectif, sans les autres, la démocratie, c'est oser sacrifier un peu de soi pour s'occuper aussi de ce qui dépasse soi-même. Ça, c'est aussi la démocratie. Et aujourd'hui, la démocratie devient molle parce qu'on oublie le vrai sens. Le pouvoir du peuple, ce n'est pas le pouvoir avec des droits. Le pouvoir du peuple, c'est le pouvoir de s'engager pour pouvoir faire mieux avec les autres. Ce pouvoir-là, on oublie. En fait, c'est une responsabilité. La démocratie, elle est responsable. Bien, donc revenir sur ce que j'ai dit tout à l'heure, sur à part le message pour chacun qui dit qu'on peut s'en sortir, et enfin on peut s'en sortir, et on doit vouloir s'en sortir. Je ne suis pas le seul exemple de cela. Il y a plein de personnes. J'ai écrit le livre pour dire qu'il y a des personnes qui s'en sortent, et je suis le porte-parole de ces personnes-là. Il y a des personnes innombrables. Je suis un exemple parmi d'autres. Donc c'est ça qu'il faut, donc message d'espoir. Maintenant, le message pour les collectivités. Prenons un pays comme la France. Comment on peut, nous pouvons en France, inculquer cet esprit-là de conquête positive? Une des valeurs que j'ai développées dans le livre, qui me paraît clé, est le décloisonnement. C'est quoi? Des valeurs... Le courage, le sens des autres ne peuvent pas se s'inculquer tout seul. J'avais ça, c'est pas parce que je l'ai trouvé tout seul. Je l'ai dit au départ, c'était mes parents qui m'ont transmis, mes enseignants qui me l'ont transmis. Ils sont unis dans cette transmission. J'avais cette chance alors. Alors je veux la créer de nouveau. Comment? Évidemment, pour pouvoir inculquer ça dans une société comme la France, il faut un bon leadership qui passe ces valeurs, comme les parents dans une famille, comme les enseignants d'une école. Mais on n'a pas assez de parents ou de enseignants dans la société française aujourd'hui. Les leaders manquent. Donc, la crise aujourd'hui, c'est une crise de leadership. Pour s'en sortir, il faut renouveler ou régénérer le leadership. Je ne dis pas qu'il faut changer tout, non. Il ne faut pas être radical dans la vie. Il faut être humble. Je dis qu'il faut accompagner les personnes que j'appelle maintenant l'establishment. Hein, parce que c'est un système auto-reconducteur. Il ne faut pas l'écrire. Il ne faut pas dire qu'ils ne font que du mauvais. Non. Ils essayent aussi de bien faire. Personne n'est parfait. Le système qui n'est pas parfait, c'est laisser faire tout seul le boulot. Voilà ce qui n'est pas parfait. Alors, voilà ce qui n'est pas, qui est imparfait. Par conséquent, qu'est-ce qu'il faut faire? Il faut décloisonner. Premier décloisonnement humain. Ça veut dire quoi? Je pense, en France, on sera grand un jour, et moi je me battrai pour cela, à ce que dans la Constitution, nous inscrivions une mesure qui limite le nombre d'années dans la vie d'un homme ou d'une femme consacré à ce qu'on appelle des activités politiques. Je ne dis pas profession politique, je dis activité politique. Car ce n'est pas un métier, la politique. C'est une vocation. Il faut limiter peut-être 15 ans, 20 ans, peu importe. Mais pas 40 ans. C'est impossible. À partir de là, cette mesure structurelle organise structurellement un appel d'oxygène permanent, structuré, de renouvellement des équipes de leadership. dans un pays comme la France. La France doit montrer le chemin. Elle a montré le chemin par son histoire, 1789. Elle doit encore montrer maintenant le chemin, parce que le monde est aussi perdu. Il n'y a pas la France qui est perdue. Tout le monde est perdu, en gros. Et c'est normal. Nous ne sommes qu'à 5000 ans d'histoire. Ce n'est pas long. Donc c'est normal que nous nous cherchions. Alors c'est bon que la France d'aujourd'hui montre la voie, par ça, c'est-à-dire une vraie démocratie qui renouvelle les équipes dirigeantes. Car la clé est là. Du moment où il y a des parents qui éduquent les enfants, mais les enfants sont bien éduqués. Ils ne s'éduquent pas tout seuls, un enfant. Jamais. Du moment que dans une société, on dit aux citoyens des messages incarnés par une équipe qui mérite ce message, qui est digne de ce message. Pas qu'il est dit parce que c'est affiché sur les murs et qui sont froids, les messages. Personne ne le comprend. Qu'il les incarne dans la chair, dans le sang, ça changera. Bien sûr, dans l'histoire, il y en avait. Mais le problème, c'est qu'il y a le hasard de l'histoire que je réfute. C'est-à-dire l'apparition soudaine, non organisée, des leaders qui sont dignes de ce nom. Ça existe, heureusement, dans le temps. Mais il faut organiser de telle manière que ce hasard, on ne le subisse plus. Par conséquent, il faut l'organiser. Et je viens de donner une idée. Alors, dans mon livre, il y a plein d'idées concrètes pour pouvoir, comment dire, entrer dans cette dynamique collective, positive. Mais la première dynamique, il me semble, c'est le décloisonnement de nos équipes dirigeantes. Et à partir de là, ça a fait un déclic. Pour ce qui me concerne, comme je suis un homme d'action, je n'écris pas livre pour transmettre un message, certainement, mais aussi pour le traduire en acte. Je vais m'engager. Je vais donc donner l'exemple à ce que quelqu'un de la société civile peut penser, ayant un métier, que l'organisation des affaires publiques de demain, ce n'est pas le monopole de qui que ce soit, c'est l'affaire de tous, et que chacun doit prendre sa responsabilité en arrêtant de critiquer, d'être spectateur et critique, ou la résignation critique, mais d'être peut-être critique, mais critique actif, constructif, créatif, en mettant quelques années de sa vie dans cette affaire. Pas à temps partiel, quelques années de sa vie à temps complet dans cette affaire. C'est en tout cas ma propre conviction. Deuxième décloisonnement très important, c'est l'éducation à vie, pas à la vie, à vie, c'est-à-dire toute la vie. Et ce n'est pas seulement une éducation sur des connaissances, une éducation sur les valeurs que je viens de dire, parce qu'on oublie les valeurs. On l'oublie, moi aussi, je peux l'oublier. J'ai oublié quelquefois. On est tous sujets à des tentations dans la vie. Il faut nous renouveler le message. C'est donc la base. Il faut que les professeurs, les enseignants en France soient dans le rang social digne de ce nom pour attirer les meilleurs dedans. Deuxième fondamental changement. Ce n'est pas une question de quantité, c'est une question de qualité. Aujourd'hui, qui peut me dire qu'en France, les enseignants de tous échelons sont parmi les meilleurs de la société? Est-ce que la société investit dedans? Il faut le faire. Car, je répète, si aujourd'hui j'ai pu m'en sortir, c'est parce que j'avais un fond. J'avais été éduqué d'une certaine manière. Donc, éducation à vie, mais décloisonnement, ça veut dire les PME et l'éducation à vie. Il faut en France créer un ministère transversal des PME et de l'éducation à vie. Pourquoi j'ai dit ça? Aujourd'hui, les personnes qui sont les jeunes, lorsqu'ils ont les moyens, ils pensent toujours aux grandes entreprises. En général, ils sont contents d'y entrer. Et lorsqu'ils entrent dans une petite entreprise, c'est en général parce qu'ils n'ont pas pu trouver ailleurs. Il faut ça. Or, la PME, en France ou partout dans le monde, et c'est la mécanique de développement demain. Tout le monde le dit, évidemment. Ça, il n'y a pas de discussion possible. Par contre, on ne le fait pas. Il faut donc remettre l'éducation à vie et les PME en parfaite mixité. L'apprentissage, pas seulement dans le métier manuel, mais comme en Allemagne, beaucoup plus dépassé ça, et surtout dans toutes les fonctions. Nous sommes en train de faire dans notre entreprise cela. Et surtout, il faut que les PME elles-mêmes soient décloisonnées. J'en venais. Je suis encore dedans.
2: pour moi, 10 000 personnes, c'est encore une grosse PME.
1: Décloisonner, pourquoi? Car pour qu'une PME réussisse, ce n'est pas seulement de l'argent, des capitaux, bien sûr, alors, bon, il faut des solutions. Décloisonner pour cela, évidemment. Des ressources humaines, évidemment, il faut aussi des solutions pour décloisonner vos ressources humaines, je l'ai dit, en mettant en ligne les PME et les écoles, depuis les écoles secondaires jusqu'aux études supérieures, mais encore, beaucoup plus profondément, décloisonner l'esprit des PME. Ça veut dire quoi? Couper le lien complètement maintenant injustifié entre le capital et le travail. Le couper vraiment, en tout cas vouloir le couper. Parce qu'on ne le coupe jamais tout comme ça, d'une manière définitive. Mais en tout cas, ça va être une volonté de pouvoir éradiquer, de pouvoir éliminer un jour. Peut-être pas jamais, mais aller vers ça, le lien, pour créer une dynamique collective. Une entreprise qui se développe, c'est d'abord l'esprit. C'est bon, la motivation dedans. Moi, je suis bien payé pour le savoir. L'employeur qui a le capital, les employés qui sont employés, qui n'en ont pas, qui n'ont que travaillé pour lui, c'est un peu dépassé tout cela. C'est fini. Il faut qu'il n'y ait plus d'employeurs, qu'il n'y ait plus d'employés, qu'il y ait des membres de l'entreprise et qu'il y ait un leader dedans. Parce qu'il faut montrer la voie. Le leader que j'ai dit, décloisonné, équipe dirigeante qui mérite, méritante par les valeurs, qui les incarne, etc. Très bien. Mais à partir de là, les actionnaires de l'entreprise, de demain, de la petite à la grande, les actionnaires, où ils sont? Ils sont d'abord dans l'esprit des membres de l'entreprise. Les membres d'entreprise doivent être visés à ce que, c'est peut-être pas, on n'atteint pas tous les jours, mais on essaie de viser à ce que la majorité d'une entreprise, depuis qu'elle est tout petite, jusqu'à ce qu'elle soit grande, au maximum, on puisse pouvoir avoir des entreprises dont la majorité est détenue par les personnes qui la construisent. Voilà le sens de l'histoire. Le capitaliste, tout seul, pour moi, est fini. Et ce capitaliste tout seul, ça amène à ce que nous sommes en train de payer aujourd'hui. Nous sommes tombés aujourd'hui par terre, Japon inclus. Chine incluse. Bientôt. C'est parce que nous n'avons pas vu cela. Il faut oublier le capitalisme, le socialisme, des idéologies qui ont été trop figées. Il faut aller vers un mouvement irrépressible, irréductible, et qui fait que ça unisse la volonté humaine. Il faut que quelqu'un qui travaille dans une entreprise, quel qu'il soit, aille travailler demain, et c'est pas encore demain la veille, j'en suis conscient, je suis chef d'entreprise, je sais. Même si c'est difficile, il faut le viser. Même si on n'atteint pas, il faut le viser. C'est quoi? Qu'il part demain, peut-être pas en sifflant, mais en quittant son domicile pour aller dans une autre maison, la maison de projet collectif, dans lequel il est partie prenante. Parce qu'il a même ouvrier, même agent de maîtrise, même cadre, même dirigeant, à peu près 5 années, 4 années, 6 années, peu importe, un nombre d'années très important, significatif du salaire annuel dans les actions de cette entreprise-là, de son entreprise, qui va appeler notre entreprise. Bon, je ne vais pas prendre le temps de l'émission aujourd'hui, mais j'ai brossé à peu près quelques idées sur ce que j'appelle la valeur de décloisonnement. Dans le livre, c'est plus étayé. Et je pense que ce livre, pour les personnes précaires, je ne suis pas orgueilleux en disant que ce livre est bon, mais je pense que c'est une vie qui s'y met, une vie pour pouvoir donner peut-être une voix pour les personnes précaires dont j'étais, et aussi une vie pour nos sociétés dans lesquelles je souhaite effectivement joindre l'acte à la parole dans les années qui viennent, quelques années de ma vie, pas plus. Voilà, j'en ai terminé, Michel, pour pouvoir
2: participer à la discussion avec vous.
0: Eh bien, merci, Fou. Et c'est tellement de semences qu'il faut qu'elles passent en douceur. Mais c'est excessivement... Je vous remercie de ce joli cadeau d'avoir pu profiter de cette synthèse, de tout ce livre et de l'esprit de votre présence et de ressentir la conviction des points qui sont importants et que vous structurez déjà en tant qu'un promoteur de ce monde futur. Merci infiniment.
2: Merci Michel. Merci, merci. Antoine.
3: Avec plaisir. 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
1: Vous êtes sur Radio Crésus pour ce nouveau point d'expert et nous avons comme invité aujourd'hui Éric Charton, animateur au Club Relais Jardin et Compostage de la Communauté Urbaine de Strasbourg, qui va nous parler des jardins. Et comme Crésus est très sensible à la maîtrise des postes de dépenses, en quoi effectivement l'entretien d'un jardin et la culture d'un jardin permet de maîtriser certaines dépenses, notamment de fruits et légumes, et de mieux vivre, je dirais, sa gestion budgétaire. Avec nous également Marie-Line Vechter de la Chambre de Consommation d'Alsace, responsable juridique, qui aura l'occasion également d'interroger Éric Charton sur les bienfaits du jardin. Bonjour Éric.
2: Bonjour.
1: Voilà, alors vous êtes animateur du Club Relais Jardin et Compostage de la Communauté Urbaine de Strasbourg. Est-ce que vous pouvez un peu nous décrire ce Club Relais?
2: Alors le Club Relais a été, je dirais, inventé l'année dernière, il y a 6-8 mois, donc c'était une volonté de la communauté urbaine de Strasbourg de pouvoir regrouper différents acteurs qui sont en lien avec le jardin, les espaces verts. Alors ça peut être des collectivités, ça peut être des associations, mais aussi des entreprises ou des gestionnaires d'espaces verts qui ont une gestion plus responsable de leur espace et de leur jardin. Donc l'objectif, c'est vraiment de pouvoir faire du lien, d'animation de réseau pour que toute l'information sur cette thématique puisse passer entre les acteurs. Et surtout que ces acteurs, hein, si c'est une commune, qu'elle puisse informer ses habitants, que ça soit une entreprise, qu'elle puisse informer ses salariés en premier, mais aussi les décideurs, mais aussi bien sûr les clients. Donc ça, c'est vraiment important pour justement bien diffuser l'information et qu'il y ait une vraie imprégnation de cette information.
1: D'accord, donc le Club Relais, finalement, je dirais, est ouvert à tous.
2: Bien sûr, oui. Toutes les associations peuvent nous rejoindre. Hein. C'est une association qui n'a pas de statut. C'est simplement, elle n'existe que par la volonté de ses membres et surtout par leur dynamisme. Hein. C'est ça l'importance.
1: D'accord. Donc une jeune structure, hein, puisque 6-8 mois, mais qui a un rôle important, puisqu'elle a vocation justement à apporter des informations, des conseils, de la pratique, hein, sur le jardin, c'est ça?
2: Alors justement, surtout le jardin, aujourd'hui, il est très théorique. Hein, on l'a à travers des émissions. Hein, silence, ça fait quelque chose, ou autre, oui. Par les bouquins. Mais comme je dis souvent quand je fais une animation, surtout ne me croyez pas quand je vous dis quelque chose, faites-le quoi, c'est ça l'importance. Il faut aller au jardin, hein. Il ne suffit pas de le lire, il ne suffit pas de le bouquiner dans un fauteuil, il faut un peu palper de la terre quoi.
1: Voilà, il faut revenir aux sources. Hein.
2: Tout à fait, aux sources.
1: Voilà, il faut revenir aux sources. Alors justement, si on entre dans le vif du sujet, parce que si vous êtes là aujourd'hui, c'est parce que Crésus, il voit aussi un intérêt pour nos auditeurs, hein, clair et net, c'est-à-dire qu'à un moment donné, quand on fait ses courses, eh bien, on est amené à acheter des fruits, des légumes. Aujourd'hui, on sait que ça a un coût dans la gestion d'un foyer, gestion budgétaire, et on s'est demandé, eh bien justement, comment la bonne tenue d'un jardin, comment ce jardin peut amener à réduire ses coûts tout en ayant des produits de qualité et qui nous permettent de nous nourrir, je dirais, quasi toute l'année.
2: Alors c'est ça, le jardin, c'est aussi une production de légumes, mais c'est aussi du lien social, hein, avec la famille, avec les voisins. On replace le jardin au niveau de la cellule familiale. Et aussi, c'est la santé, hein, je veux dire, les légumes de qualité. D'ailleurs, un légume qui est produit naturellement est, entre guillemets, plus nourrissant qu'un autre légume. La sensation de faim se passe beaucoup mieux. Donc, il faut savoir que le jardin, ce qui est important, c'est une ressource et doit participer au budget. Quand vous pensez que quand vous achetez deux salades, c'est l'équivalent d'un paquet de graines de salade, alors que dans un paquet de graines, vous pouvez en planter, même si vous en récoltez 100, c'est déjà beaucoup.
1: Oui.
2: Un kilo de carottes, c'est pareil. Hein, un kilo de carottes, c'est déjà un demi-paquet de graines de carottes. Hein, alors, pareil, hein, la graine de carotte est tout petit, ça vous fait plusieurs lignes. Pour un kilo de carottes, vous avez déjà plusieurs lignes de carottes. Donc, globalement, c'est des fois 10% du prix, en réalité. Donc, c'est absolument rien. Et en sachant, en plus, si on récupère les graines, il n'y a plus de dépenses du tout, quoi. Alors, bien sûr, on va parler, il entretient l'huile de coude, hein.
1: Oui.
2: L'huile de coude permet d'avoir de la santé aussi.
1: Bien sûr.
2: Bon, il faut de l'eau, des choses comme ça. Mais justement, par des techniques naturelles, on minimise ces charges. Hein. On pourrait appeler ça du cost killing, hein. Le jardin naturel, c'est ça.
1: On tue les charges.
2: Et c'est vrai qu'aujourd'hui, le jardin, c'était plutôt ayez des charges pour faire du jardin. Il faut acheter du terreau, il faut acheter bientôt l'eau, il faut acheter l'eau, il faut tout acheter, il faut acheter les graines.
1: Oui.
2: Donc il faut voilà. En été, non, on peut faire avec 3-4 légumes une production annuelle et il n'y a pas de souci.
1: D'accord. Bon, il y a un investissement quand même au départ.
2: Tout départ, oui.
1: Hein, voilà. Bon, mais qui est quand on le voit, quand on le compare effectivement aux achats de salade, ça fait effectivement le coût, c'est un sachet de 200 graines.
2: Ouais.
1: On a vite fait le ratio. Hein. Donc c'est vrai que c'est important de bien comprendre hein, que ces dépenses initiales, elles sont très vite amorties en quelques mois, hein, tout simplement. Hein.
2: Tout à fait. Alors l'intérêt, c'est de bien préparer pour que l'investissement soit un bon investissement, faire fructifier son investissement, si on peut parler de légumes et de fruits. L'intérêt, c'est bien préparer son terrain. Et puis, il faut plus penser que le terrain, c'est un substrat, un truc où on plante. Non, pas du tout. Le terrain, c'est un milieu vivant. Et vraiment, l'objectif dans un jardin, c'est de dire, on n'est pas seul au jardin. Alors, si on appelle à 11h les voisins pour nous filer un coup de main, ça coûte plus cher, hein, parce qu'il y a l'apéro toujours.
1: Hein, eh oui.
2: Mais en réalité, non, le jardin, c'est faut faire vivre les milieux vivants du sol. Le sol, c'est 99% de votre activité. Les vers de terre, par exemple, sont capables de brasser des tonnes et des tonnes de terre, mieux que vous. Même si vous êtes très efficace, hein, même si vous avez la bêche facile ou la grelinette facile, il faut savoir que le ver de terre, lui, bah, il n'arrête pas de monter, de descendre. Hein. Ça fait des petits turricules, on le voit bien en ce moment dans les jardins, hein, ça fait des petits amas.
1: Il oui.
2: bah, faut savoir que ce ver de terre est capable de remonter de la profondeur tout ce qui est argile et de mélanger avec la litière, donc tout ce qui est déchets de paille, déchets de feuilles, déchets de gazon, et de mélanger l'ensemble. Et ces petits turricules sont en réalité... de la matière fertilisante, parce que c'est 7 à 10 fois plus riche en sels minéraux que l'environnement.
1: D'accord.
2: Donc ça, c'est important. Quoi.
1: Oui. Oui, parce que la question du sol hein, est fondamentale, parce que sans un bon sol, on n'a pas de bons produits.
2: Voilà, c'est ça. Alors ça, c'est vraiment très important. Pourquoi ? Parce qu'il faut toujours faire ce qu'on appelle l'effet forêt. Hein. C'est pour ça que ça ne coûte pas cher, en réalité, fertiliser un jardin. Il faut utiliser tous les déchets que l'on a dans son jardin. Hein. Alors, les feuilles, c'est important. Alors, c'est pour ça que toutes les feuilles de l'automne, il faut savoir qu'il faut les garder dans tout le temps, au maximum, pour au moins les utiliser. Déjà couvrir son sol à l'automne.
1: D'accord.
2: Plus on va couvrir son sol, plus on le fertilisera pour le printemps. Quoi. Alors quand vous êtes en déchetterie, ça surprend. Parce qu'il faut savoir que les milliers de tonnes de ce déchet qui est apporté, c'est des milliers de tonnes sur la communauté urbaine de Strasbourg.
1: Hein, oui.
2: Il faut savoir que sur 100 kilos de déchets, vous avez à peu près 20 kilos de feuilles, 20 kilos de gazon et 60 kilos de branches. Quoi. Alors c'est sûr que les branches, il faut avoir un broyeur, il faut pouvoir le broyer. Mais alors les 20 kilos de gazon et les 20 kilos de feuilles qui sont complètement perdus, ça peut être utilisé comme fertilisant. Hein, et faire ce qu'on appelle l'effet forêt.
1: Oui.
2: Une forêt, on ne donne rien à manger
1: oui.
2: et c'est là où il y a la plus grosse masse végétale qui pousse.
1: Tout à fait.
2: Donc il y a un truc, hein, il n'y a pas forcément les nains de chez Algo ou quelque chose qui sont là avec leurs petites mains pour apporter des fertilisants. C'est surtout l'intérêt, c'est de, il faut faire vivre le sol. Il faut lui donner à manger, quoi, tout simplement. Pailler.
1: Et il faut s'inspirer de la nature. Hein,
2: exactement.
1: Voilà, tout à fait. Alors, c'est vrai que, d'une part, le sol, on voit qu'il n'y a pas besoin d'investir des milliers de cents pour nourrir son sol. Hein. Le compostage...
2: Voilà, on appelle ça du compostage en surface, d'ailleurs.
1: Voilà.
2: Donc, il faut mettre du paillis. Alors, même si on n'a pas assez de feuilles ou pas assez de gazon, il y a les voisins d'aller en déchetterie... On peut leur dire, donne-moi ton gazon, donne-moi ses feuilles. D'abord, je dis toujours, il faut choisir ses amis par rapport aux qualités de déchets qu'ils ont. Comme ça, c'est plus simple. Il amène les feuilles, vous en mettez 10 cm sur votre sol à l'automne. Je veux dire, vous êtes tranquille pour l'année, je dirais, pour le fertilisant qui doit être apporté. Parce qu'à la fois, ça va apporter des sels minéraux qui sont directement assimilables par les plantes. Et en même temps, ça va restructurer votre sol. Alors, ça ne va pas le détruire, comme on dit, on dégrade les sols. Il y a un terme qu'il faut de plus en plus employer, c'est la gradation. C'est-à-dire le sol va s'aggrader, va s'améliorer. Et ça, c'est important.
1: Ah ben, voilà un bon conseil, hein, déjà pour commencer. Alors ensuite, c'est vrai que il faut un terrain.
2: Oui.
1: Alors quand on est aujourd'hui dans le milieu urbain, comment est-ce qu'on fait pour avoir un jardin ?
2: Le jardin, alors déjà, vous avez le principe, c'est de pouvoir se rapprocher des associations ou des collectivités qui sont en charge des jardins familiaux. Parce qu'il y a toujours bien que c'est vrai qu'il y a une liste d'attente importante, mais les demandes, il faut les faire, hein, parce que ça permet, il y a des libérations quand même de jardins, de locataires qui s'en vont, donc on peut le faire à plusieurs aussi, hein, ça c'est possible.
1: Oui.
2: Mais il ne faut pas oublier aussi qu'on peut aller voir un particulier qui a un grand jardin, où il y a des difficultés, de proposer son aide, de faire ce qu'on appelle un jardin partagé chez un propriétaire, de dire, j'amène un peu mon huile de coude et en contrepartie, on partage les légumes. Il faut le demander. Je crois que de plus en plus de communes, d'ailleurs, mettent en lien les jardins, les personnes qui n'arrivent plus à entretenir leur jardin et ceux qui souhaiteraient en avoir un, mais simplement pour produire. Pour avoir des légumes.
1: Tout à fait. Mais c'est vrai qu'on voit aussi se développer des jardins participatifs au pied des habitations. Mmh. Par exemple, sur Strasbourg, à Cronenbourg ou même à Haute-Pierre, qui fonctionne assez bien. Et vous parliez du lien social aussi qui se retisse.
2: Alors, ce qui est important, c'est que le jardin, c'est un milieu de troc. C'est ça qui est important. Alors, troc aussi sur l'entretien du jardin. C'est un troc de, je dis toujours, d'huile de coude, parce que il faut quand même l'entretenir, bien que plus on fait du jardin naturel, moins on en fait. C'est-à-dire, on va laisser bosser les autres, ce que sont les vers de terre et autres acteurs du jardin. Mais c'est au lien social, c'est parce que justement, qui dit cueillette de légumes, parce qu'on n'est pas des producteurs, on n'est pas à deux salades près, on n'est pas à trois carottes près, il faut bien laisser une partie, la nature nous aide, donc il faut bien laisser cette part à la nature pour qu'elle puisse se régénérer. Il faut savoir que quand on produit des légumes, il faut les manger.
1: Oui.
2: Et la tradition de recettes simples, de recettes familiales, d'abord toutes les recettes, je dirais, de terroir, en réalité, c'est des recettes de restes de repas, c'est des recettes de choses très très faciles, parce qu'il faut, c'est le jardin qui décide du repas, de la recette. Et c'est pas, on ne dit pas aujourd'hui, tiens, qu'est-ce que je vais manger, je vais aller voir au jardin. Non. Ça marche pas comme ça, parce que si on est au mois de décembre, ça sera très difficile de retrouver des radis roses dans son jardin.
1: Exactement.
2: C'est plutôt qu'est-ce que j'ai dans mon jardin et qu'est-ce que je vais en faire.
1: D'accord. Oui, donc on réapprend aussi à fonctionner.
2: Exactement. C'est un autre fonctionnement. Là, c'est vraiment de la consommation responsable. Qu'est-ce que j'ai dans mon jardin? C'est sûr que si vous avez de la rutabaga ou des pommes de terre, peut-être qu'on avait marre de les manger en robe de chambre. Donc il va falloir trouver des recettes, et la recette se fait aussi par la communication verbale avec les voisins, avec les amis, les bons trucs, ça c'est important.
1: D'accord. Mais alors c'est vrai qu'il faut aussi anticiper, parce qu'on est dans cette vision, qu'est-ce qui va être produit, il faut être au rythme des saisons. Donc on est un peu dans l'esprit de Crésus, on s'y retrouve, parce que dans le suivi budgétaire, on se projette aussi dans l'avenir. Et donc là, je crois qu'on est bien dans la même philosophie, dans le même esprit. D'anticiper et de voir à l'avance ce qui va se passer.
2: Alors justement, ce qu'on apprend justement sur l'anticipation, c'est de savoir quand est-ce qu'on va récolter le légume. Les choses qui sont essentielles à savoir, même sans être des spécialistes du jardin, c'est de dire, je plante mon haricot vert, je sais que je l'aurai dans 60 jours. Donc c'est ça l'intérêt des choses, c'est de pouvoir définir, de savoir quand est-ce qu'on va pouvoir les semer pour avoir une récolte. Et quand on sait quand on peut le récolter, on peut échelonner les récoltes. Là, vous prenez le cas par exemple des radis ou des salades. Souvent, on achète un paquet de graines triple grammage, c'est-à-dire qu'il y en a trois fois plus.
1: Oui.
2: Et souvent, pour un plus petit prix.
1: Oui.
2: Par habitude, il y en a qui jettent tout le paquet de graines. Alors au début, vous avez un radis, deux radis, puis à la fin, c'est plus des radis, c'est des betteraves.
1: D'accord.
2: Parce qu'il y en a tellement à manger. Le but du jeu, c'est de dire, tous les 8 jours, je sème des radis.
1: Voilà.
2: Alors après, si c'est bien ou pas bien avec la lune, on s'en fiche.
1: Oui.
2: Je veux dire, même si on perd 20 ou 30 graines, mais l'objectif, c'est de dire, je prends une pincée de graines et je les balance dans mon jardin sans avoir une zone particulière.
1: On est d'accord.
2: Je le mélange et comme ça, vous avez tous les 8-10 jours des radis.
1: Voilà.
2: Donc c'est ça.
1: Donc il y a une organisation.
2: Il y a un rythme qui est plutôt basé sur un bon sens, mais qu'on doit retrouver souvent justement sur la gestion, parce que quand on a aujourd'hui l'intérêt, c'est que avec le jardin, faut toujours penser production avant de penser recette, mais il faut qu'on change justement ce rythme, dire j'ai une envie, qu'est-ce que je vais faire,
1: Voilà. Alors Éric Charton, il y a une question encore qui me vient à l'esprit, c'est concrètement et au niveau du budget, aujourd'hui l'achat des fruits et légumes dans un supermarché, hypermarché, ça a un coût. Quelle est l'économie que peut nous faire gagner le jardin?
2: L'économie, c'est simple. Si avec quelques paquets de graines, je dirais, on peut avoir une production de légumes, de consommation de légumes qui va de mai, avec une plantation en avril, début avril, il faut planter.
1: Donc c'est bon, là on y est.
2: Là on y est, là. Bon, il fait un peu froid. Mais on va bientôt y arriver, même si on achète des fois des plants qui sont un peu tout faits, je dirais, dans un premier temps. Je veux dire, 20, aujourd'hui, 12 salades, ça correspond à peu près à 1,20€, 1,30€. Donc quand on voit 10 ou 20 centimes pied de salade, le céleri, c'est qu'on va planter un peu plus tard, c'est quand on l'achète en plant, même sans le semer.
1: Oui.
2: C'est 10 centimes, 15 centimes. Donc quand on voit que c'est 1 euro, bah, vous voyez, il y a quand même une différence de prix. Bah, faut savoir qu'avec un art par personne, donc si on est une famille de 4 personnes...
1: Un art, ça fait quoi, 10 mètres sur 10 mètres?
2: Voilà, c'est ça. Oui. Donc vous avez, voilà, il faut, pour 4 personnes, il faut 4 arts de potager. Alors bien sûr, il faut, dans un premier temps, c'est un peu compliqué, la première année, la deuxième, et à partir de la troisième année, ça y est, on est en pleine production. Bah, faut savoir que vous pouvez manger jusqu'au mois de janvier, sans souci, sans acheter aucun légume. Je veux dire, c'est du non-achat, quoi. C'est, alors bien, on peut se faire plaisir. Il faut toujours faire, moi, j'ai toujours un principe, ça s'appelle le principe d'exception. Mm-hmm. Le principe d'exception, c'est qu'on a, si on a foutu sa journée aujourd'hui, on s'est engueulé avec son conjoint, on n'est pas en forme, on ne sait pas ce qui se passe, on a le droit d'acheter son kilo de frais, je dirais.
1: Oui.
2: En décembre même.
1: Oui, oui.
2: Mais faut savoir pourquoi on l'achète.
1: D'accord.
2: Et souvent, quand on sait pourquoi, on l'achète plus, quoi.
1: Plus.
2: Voilà, c'est ça, le principe.
1: Très bien. Donc, effectivement, c'est important de faire le ratio, hein, de voir effectivement que c'est un ratio de 1 à 10. Hein,
2: oui, complet. Alors, ça, c'est. Là, on a. Ça, c'est. Je dirais même le budget légumes peut disparaître, je dirais, de ah, bien sûr, en sachant qu'on ne peut pas manger ce qu'on veut tout le temps.
1: On est bien d'accord. Ça, c'est la contrainte.
2: Voilà.
1: Hein. Mais aujourd'hui, effectivement, on est dans une société où on est un peu dans le pulsionnel. C'est-à-dire qu'on voit, on nous propose des choses et on veut les acheter, on les prend tout de suite sans réfléchir. Mais le jardin, c'est autre chose. Le jardin, c'est on s'adapte aussi au rythme de la nature.
2: Voilà.
1: Mais par ailleurs, on a des produits qui sont récoltés à la seconde, donc qui sont d'une fraîcheur exceptionnelle,
2: voilà,
1: qui sont des qualités nutritionnelles incomparables. Hein, et donc je dirais que même pour la santé, je dirais que il y a pas photo.
2: Et puis même ça donne moins de travail quand vous sortez une carotte de terre de votre jardin, vous n'êtes pas forcé de l'éplucher.
1: Oui.
2: Un petit coup d'éponge dessus, bon, on évite la terre quand même.
1: Voilà.
2: Ça croustille sous la dent. Même si la terre est de bonne qualité, faut quand même éviter. Vous avez besoin de rien éplucher. Ouais. Je veux dire, on peut manger tel quel, quoi.
1: Oui.
2: Hein, alors que bien sûr, si vous achetez des légumes, alors surtout s'ils sont pas très très chers. Bah autant je dis de temps en temps vulgairement sucer de l'azote et choses comme ça, parce qu'il y a rien dedans, quoi, hein. Il y a des gens le fait, ça met même plus le goût de la carotte, quoi, hein.
1: Oui.
2: Alors quand vous mangez une carotte, vous l'appréciez. Et puis quand on l'a divisé, quand on a séparé les on l'a semé, on a greliné, on a bêché, on a tout ce qu'on a fait, bah la carotte, elle a une valeur, quoi, hein. C'est pas un légume qu'on laisse pourrir en face de son en bas de son réfrigérateur, parce que celle-là on a mis un peu de transpiration, donc elle est encore meilleure, celle-là.
1: exactement. Alors est-ce que vous avez des références je sais pas, bibliographiques ou des lieux d'information? Donc évidemment le relais est là pour ça, mais
2: Alors, j'invite souvent les acteurs à aller voir sur le site de la communauté urbaine de Strasbourg, hein, sur la partie du club, hein, parce qu'on a une page internet, donc il y a des liens qui seront possibles et qui seront imagés, je dirais, d'informations sur le jardin à partir du mois d'avril. Donc de ce mois-ci, c'est parti. Puis vous avez deux bouquins qui me semblent importants, parce que souvent il est important de voir la pléiade de documents qu'on peut avoir, et je crois que ceux-là sont bien. Ça s'appelle le potager anti-crise, hein. C'est un document qui a été écrit par un acteur qui s'est mis au jardin en tout calculant, c'est-à-dire entre le temps passé, l'acteur qui a vérifié tout ce qu'il pouvait cultiver. Et il faut savoir que ce potager anti-crise, donc c'est le titre de l'ouvrage, permet de savoir exactement à quel coût de plantation, pour quel coût de récolte et surtout quel coût d'économie.
1: Ça, c'est important.
2: Alors là, le coût d'économie, quand on le voit, on peut même pas le croire. On est obligé de refaire les calculs parce qu'on dit, oh, il s'est trompé quelque part. C'est pas possible.
1: Hein.
2: Et encore, la personne achète beaucoup de choses. Alors si on achète des graines, alors là, c'est sûr que ça engrève un petit peu le budget, mais alors si on les récolte soi-même, alors là, c'est du bonheur. Et je dirais même, quand on commence à récolter les graines, c'est qu'on fait du troc aussi avec des voisins. Donc, il n'y a presque plus d'économie autour de l'achat, en fin de compte. Hein. C'est que du bonheur, je dirais, au niveau du lien. Et puis, voilà, ça va bien au-delà, quoi.
1: D'accord. Donc, le potager anti-crise, hein, c'est l'ouvrage dont
2: vous
1: parlez, qui est aux éditions...
2: Ulmer. C'est une édition Ulmer. De toute façon, vous avez deux éditions qui sont efficaces, hein, c'est les éditions Ulmer et Terre Vivante. Comme ça va très simple. Hein. Tous les bouquins qui sont faits chez eux, en principe, c'est de bonne qualité et c'est réfléchi.
1: Voilà. Et apparemment, dans ce potager anti-crise, il y a même des tableaux, hein, qui reprennent...
2: Ah oui, mais c'est assez surprenant. Bon, lui, il va très loin parce qu'il met même du coup horaire. Hein,
1: oui.
2: Et voilà, à peu près le temps que j'ai passé à ça... Mais on peut s'imaginer de le faire même soi-même, se rendre compte du temps qu'on a passé et de voir qu'en réalité, on passe pas autant de temps que ça. Et entre aller des fois chercher des légumes en grande surface et passer le temps au potager, je suis pas sûr qu'on passe beaucoup plus de temps au potager, quoi.
1: Oui. Puis je pense que les enfants sont ravis de pouvoir planter et, ouais. et récolter ce qu'ils ont semé. Hein.
2: Tout à fait, c'est complètement, on peut, la famille est complètement impactée positivement, je dirais, dans la démarche. Bien sûr qu'il ne faut pas confier aux enfants que le désherbage.
1: On est bien d'accord. Hein. Très bien, Eric Charton, est-ce que vous voulez encore apporter quelques précisions sur...
2: Ce que j'invite les auditeurs, c'est de pouvoir aller sur le site pour vérifier un petit peu les programmes d'animation qu'on peut avoir au niveau de la communauté urbaine de Strasbourg. Hein. Alors, c'est fait par les différents relais, que ce soit des producteurs, des arboriculteurs, que ce soit des associations, hein, ça peut être aussi une association de troisième âge hein, qui fait un stamtisch. Parce que ça, c'est important, c'est l'échange de trucs et astuces qui est important entre les acteurs, hein. C'est pas pour montrer que c'est faisable. Et ouais. Je le redirai, surtout, ne croyez surtout pas ce que vous disent les gens, faites-le.
1: Faites-le. Et donc, nous retrouvons normalement l'adresse du site sur la radio web. Nous mettrons en lien pour que les gens puissent suivre après ce point d'expert. Merci beaucoup, Eric Charton.
2: Plaisir.
1: Pour ces précisions. Et puis, effectivement, donc on va tous maintenant cultiver notre jardin.
2: Voilà.
1: Puisque c'est la bonne période. Et d'autant plus qu'on se retrouve dans la semaine du développement durable. Hein, donc, une émission qui tombait à point nommé. Merci beaucoup et à très bientôt sur Radio Crésus.
2: Merci.
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1: Bonjour et bienvenue sur Radio Crésus pour ce nouveau Flash Info Conso consacré aux détecteurs de fumée dans les logements. Nous allons voir ce que prévoit la réglementation. Alors obligatoire dans les logements à partir du 8 mars 2015, les détecteurs avertisseurs autonomes de fumée suscitent un grand nombre de questions. Il est donc intéressant de connaître la réglementation à ce sujet. Quels sont les logements dans lesquels l'installation d'un détecteur de fumée est obligatoire ?
2: En fait, tous les logements sont concernés par cette installation, que ce soit des logements individuels, collectifs, qui sont encore en construction ou qui existent déjà. Tous ces logements doivent être équipés d'au moins un détecteur de fumée dit normalisé.
1: Et dans quelles pièces du logement les détecteurs de fumée doivent-ils être installés ?
2: Il faut savoir qu'à l'heure actuelle, la réglementation ne prévoit pas de manière précise les endroits dans lesquels il faut installer son détecteur de fumée. Il y a des conseils qui existent cependant, comme le fait d'installer ces détecteurs dans les couloirs qui desservent les chambres à coucher ou sur les paliers si vous avez une maison à étage. Alors ce qui est également important de savoir, c'est qu'un détecteur de fumée ne doit jamais être installé dans les endroits où on a régulièrement une accumulation de fumée ou de condensation, ce qui va par exemple être le cas dans une cuisine, une salle de bain ou un garage.
1: Et qu'entend-on par détecteur normalisé ?
2: Alors, on va dire qu'un détecteur est normalisé s'il répond à un certain nombre de caractéristiques, des normes en fait, qu'on va pouvoir identifier grâce à des marquages sur l'emballage du détecteur ou sur le détecteur lui-même. Donc vous avez d'une part le marquage CE, qui est obligatoire pour tous les détecteurs commercialisés dans un État de l'Union européenne. Ça suppose qu'il y a eu un minimum de vérification par le fabricant sur la sensibilité du détecteur, ses réactions, son temps de déclenchement, et ça doit être testé sur une large gamme de fumées. Alors il faut savoir aussi que sur ce marquage CE, les essais doivent obligatoirement avoir permis de démontrer qu'il y a une puissance acoustique minimum, c'est 85 décibels selon la norme. Alors la deuxième chose qui fait qu'un détecteur est normalisé, c'est ce qu'on appelle la norme EN14604, ce qui suppose que le détecteur est effectivement équipé d'un bouton qui va servir à vérifier, à tester le fonctionnement du détecteur, et la durée de la pile doit effectivement être d'un an minimum.
1: Qui est responsable de l'installation d'un détecteur de fumée ?
2: Alors l'obligation, selon la loi, d'installer au moins un détecteur est à la charge du propriétaire, qu'il s'agisse d'un propriétaire occupant ou d'un propriétaire bailleur.
1: Quelles sont les obligations exactes du propriétaire bailleur d'un logement ?
2: Alors il va falloir distinguer deux situations. Soit vous êtes propriétaire bailleur avec un nouveau locataire arrivant dans le logement à partir du 8 mars 2015. Dans ce cas-là, en tant que propriétaire bailleur, il faudra avoir installé au préalable un détecteur dans le logement, avoir vérifié son bon fonctionnement et mentionné tout ça sur l'état des lieux d'entrée. Deuxième cas de figure, si le logement est déjà loué à la date du 8 mars 2015, à ce moment-là, le propriétaire bailleur doit soit fournir un détecteur à son locataire contre la signature d'un récépissé, soit il devra rembourser l'achat du détecteur qu'un locataire a déjà acquis lui-même sur présentation de facture.
1: L'occupant du logement, qu'il soit locataire ou propriétaire, a-t-il également des obligations ?
2: Oui, effectivement, l'occupant du logement doit entretenir le détecteur et vérifier régulièrement qu'il fonctionne correctement. Ça suppose notamment de changer régulièrement les piles. Il faut également savoir que l'occupant doit prendre en charge le renouvellement du détecteur si cela est nécessaire.
1: Est-ce que les bailleurs sociaux sont soumis aux mêmes obligations ?
2: Oui, effectivement, les bailleurs sociaux sont responsables de la fourniture des détecteurs de fumée au même titre que les bailleurs privés.
1: Y a-t-il des sanctions si un logement n'est pas équipé d'au moins un détecteur de fumée au 8 mars 2015 ?
2: Non, actuellement, la loi n'a pas prévu de sanctionner l'absence d'installation des détecteurs de fumée dans les logements, mais il faut savoir que ne pas procéder à cette installation peut avoir des répercussions pour votre assurance habitation.
1: Et quelles sont les conséquences de l'absence d'installation d'un détecteur de fumée en matière d'assurance habitation ?
2: Les assureurs vont pouvoir, si vous n'installez pas ce détecteur, appliquer une franchise si jamais il y a un incendie. Voilà, lorsque vous n'installez pas de détecteur. Par contre, les assurances n'auront pas le droit de refuser d'indemniser l'assuré s'il n'y a pas de détecteur en cas d'incendie.
1: Très bien, merci et à bientôt pour un nouveau Flash Info Conso sur Radio Crésus.
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1: Bonjour, Flash Info Conso, Crésus, le cautionnement, un acte important. Marilyn Wechter, pouvez-vous nous parler du cautionnement? Jean-Emmanuel Medina, bonjour. Vous nous apporterez des précisions dans ce Flash Info Conso. À vous, Marilyn.
2: Le cautionnement est un contrat qui permet à une personne, qu'on appelle la caution, de se porter garantie du paiement de la dette d'une autre personne qui est considérée comme le débiteur principal. C'est un engagement accessoire à un contrat qui relie le débiteur principal à son créancier. Il ne faut pas confondre le cautionnement, qui est un acte, et la caution, qui est une personne. Alors, quel est le principe du cautionnement ?
3: Quand un emprunteur ne rembourse plus son prêt, le prêteur réclame à la caution le remboursement des sommes restant dues à la place de l'emprunteur. L'engagement dépend du type de cautionnement choisi. Concernant la caution simple, le créancier engage d'abord des poursuites contre l'emprunteur avant de s'adresser à la personne qui se porte caution. Concernant cette fois-ci la caution solidaire, la personne qui se porte caution est engagée à payer la dette du débiteur dès le premier incident de paiement. Il faut savoir que ce second type de caution est généralement privilégié par les établissements bancaires.
2: Est-ce que tout le monde peut être caution ?
3: En effet, les personnes privées ayant la capacité juridique, ainsi que les personnes morales, sociétés spécialisées, mutuelles de santé, peuvent se porter caution. Les mineurs, en revanche, donc les mineurs ou les majeurs protégés ne le peuvent pas.
2: Le cautionnement demande-t-il un formalisme particulier ?
3: Le cautionnement doit être effectué par écrit. Il doit toujours mentionner le type de cautionnement, comme on vient de le voir, simple ou solidaire. L'offre de crédit doit être adressée par courrier à la caution. Elle doit comporter l'ensemble des mentions obligatoires et ne peut être signée avant l'expiration d'un délai de 10 jours. Lorsqu'une personne se porte caution par un acte sous sein privé, c'est-à-dire sans l'intervention d'un notaire, elle doit rédiger de sa propre main, dans l'acte, un texte relatif à son engagement de rembourser le créancier en cas de défaillance de l'emprunteur dans la limite d'une somme définie précisément et pour une durée déterminée.
2: Et de son côté, le prêteur, lui aussi, a-t-il des obligations ?
3: Bien entendu, le prêteur a des obligations importantes et il doit d'abord vérifier les capacités de recouvrement de la personne qui se porte caution. Car en cas de défaillance de l'emprunteur, si aucune vérification n'a été faite et que la caution n'a pas de patrimoine suffisant au moment où surviennent les difficultés financières de l'emprunteur, le prêteur ne pourra pas demander à la caution de se substituer aux obligations du débiteur. Il existe aussi une obligation d'information périodique. En effet, tous les ans, avant le 31 mars de chaque année, le prêteur professionnel doit informer la caution du montant, du capital, des intérêts, des frais et des commissions restant à courir au 31 décembre de l'année précédente, ainsi que le terme de sa garantie. À défaut de le faire, et en cas de défaillance de l'emprunteur, la caution ne paiera que le capital, sans les intérêts ou les pénalités de retard dus.
2: Que se passe-t-il pour la caution en cas de surendettement de l'emprunteur ?
3: En cas de surendettement de l'emprunteur, la caution est informée, d'une part, de tout incident de paiement caractérisé, par exemple une mensualité impayée, et d'autre part, du dépôt d'un dossier à la commission surendettement. Dans ce cas, la caution doit, dans un délai de 30 jours, justifier des sommes qu'elle a déjà payées à la place de l'emprunteur et fournir à la commission de surendettement toutes les informations complémentaires utiles. Alors, il faut savoir que dans le cadre des procédures de surendettement, la caution est protégée lors de l'établissement d'un plan conventionnel de redressement établi par la Banque de France. En revanche, ni les mesures arrêtées par le juge, ni les mesures recommandées par la commission de surendettement, ni même la procédure de rétablissement personnel ne met la caution à l'abri des poursuites des créanciers.
2: Alors, les remises de dette de l'emprunteur modifient-elles l'engagement de la caution ?
3: Alors, il faut savoir que les remises de dette accordées à l'emprunteur ne modifient pas l'engagement de caution. Toutefois, si l'appel en paiement plonge la caution financièrement dans une situation relativement difficile, elle pourra, et il faudra prouver à son tour, qu'elle est dans une situation de surendettement du fait de l'appel en paiement.
2: Que se passe-t-il lorsque la caution paye à la place du débiteur ? Alors, est-ce qu'il existe des recours contre le débiteur défaillant ?
3: pays, il existe des recours. La caution qui paye à la place du débiteur récupère tous les droits, privilèges et actions qu'avait le créancier contre le débiteur ou les tiers. Cependant, il existe deux cas possibles pour lesquels la caution perd ses recours à l'encontre du débiteur. C'est-à-dire lorsque la caution paye le créancier sans avertir le débiteur qui a lui-même également payé. Et deuxième cas, c'est lorsque la caution paye alors qu'elle n'était pas poursuivie et sans en avertir le débiteur, alors que ce dernier pouvait faire valoir une cause éteignant sa dette.
2: Dans quel cas le cautionnement prend-il fin ?
3: Plusieurs événements peuvent mettre fin au cautionnement, et notamment le paiement de la dette par le débiteur, la remise de la dette, c'est-à-dire que le créancier renonce à la sûreté et libère la caution, la prescription, et enfin la novation, c'est-à-dire la substitution d'une autre caution acceptée par le créancier.
1: Merci beaucoup Jean-Emmanuel Medina, Marilyn Vechter pour ces précisions. À bientôt sur Radio Crésus.
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2: Vous avez réservé un voyage. Attention, si vous devez l'annuler à cause d'un imprévu, vous risquez de devoir payer des pénalités. Explication, Marine Wächter, responsable juridique à la Chambre de consommation d'Alsace.
3: Effectivement, les pénalités sont toujours un risque. Il faut savoir qu'en cas d'annulation de voyage par le client, cette annulation ne pourra être faite sans frais que pour certains motifs. Alors, sans frais, ce sera forcément, par exemple, s'il y a une situation dangereuse dans le pays de destination. Alors attention, parce que la situation doit avoir été déclarée dangereuse par le ministère des Affaires étrangères pour que ça soit pris en compte comme motif d'annulation du voyage. Ou alors, il faut avoir souscrit une assurance annulation auprès du voyagiste pour éviter d'avoir à payer des pénalités. Mais là aussi, il faut y prêter une attention particulière parce que tous les motifs ne sont pas pris en compte même par l'assurance annulation. Il y a quand même un certain nombre d'exclusions, donc il faut bien lire la police d'assurance avant de la souscrire. Par contre, si vous devez annuler parce que simplement vous avez changé d'avis, vous avez trouvé un meilleur tarif ailleurs, là, il y aura forcément des pénalités à payer qui sont dégressives en fonction du nombre de jours où vous déclarez vouloir annuler avant le départ. Il faut vérifier ce nombre de jours dans votre contrat de vente au niveau du voyagiste. Un point important également, c'est le concept de force majeure. Alors si vous êtes malade ou si vous malheureusement vous êtes au chômage depuis que vous avez acheté votre voyage, il faut considérer que ça n'est pas un cas de force majeure d'un point de vue légal. Parce que la force majeure doit réunir trois éléments. Il faut que ça soit un phénomène extérieur à la personne qui l'invoque, imprévisible et irrésistible. Donc il faut la conjonction de ces trois facteurs pour constituer une force majeure. Donc, les cas qui réunissent ces trois facteurs sont relativement limités, et d'un point de vue général, la maladie n'est pas considérée comme une force majeure. Tout simplement parce que ça n'est pas extérieur, et dans certains cas, pas imprévisible non plus, surtout si vous avez des antériorités par rapport à une maladie particulière. Donc il faut faire extrêmement attention à tous ces points-là lorsque vous souhaitez partir en voyage, et privilégier quand même une réservation à court terme pour être sûr de pouvoir l'honorer.
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1: Attention, émettre un chèque sans provision n'est pas sans conséquence. Explication, Marilyn Wächter, responsable juridique à la Chambre de consommation d'Alsace.
2: Lorsque vous faites un chèque sans provision, plusieurs étapes vont se succéder. Tout d'abord, votre banque doit vous envoyer un courrier recommandé avec accusé de réception qui vous prévient que vous avez effectivement fait un chèque sans provision, à quelle date, et qui récapitule les possibilités de régularisation du chèque. Il faut savoir aussi qu'à partir du moment où vous recevez ce courrier, vous êtes inscrit à la Banque de France sur le fichier d'interdiction des paiements. Alors à partir de là, deux solutions. Soit vous régularisez le chèque dans un délai maximal de 2 mois à partir du moment où vous l'avez émis. Pour ça, soit vous allez payer le destinataire du chèque en espèces, simplement. Demandez-lui quand même de vous rendre le chèque à ce moment-là parce que vous devrez l'apporter à votre banque pour prouver le paiement. Soit vous demandez au bénéficiaire du chèque de représenter le chèque à sa banque, sachant qu'à ce moment-là, évidemment, il devra y avoir les fonds sur votre compte bancaire. Vous pouvez également, troisième solution, demander à votre banque de bloquer la somme qui correspond au montant du chèque le temps qu'il soit représenté au paiement. Alors, si vous avez régularisé ce chèque, votre interdiction bancaire inscrite à la Banque de France doit automatiquement être effacée. Par contre, si vous n'avez pas régularisé votre chèque dans un délai de 2 mois à compter de son émission, ou si vous aviez déjà émis des chèques sans provision dans les 12 mois qui précédaient, vous allez devoir vous acquitter, en plus du montant du chèque, de pénalités libératoires. Alors, si votre chèque est d'un montant inférieur à 50 euros, la pénalité libératoire sera de 5 euros. Si par contre, il est d'un montant supérieur à 50 euros, vous aurez une pénalité libératoire de 22 euros par tranche de 150 euros.
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1: Bonjour, pour ce flash info conso de Crésus, la thématique est le transport aérien, les droits du passager.
2: Lorsqu'une personne voyage en avion, elle est susceptible d'être confrontée à un certain nombre de difficultés. Donc de l'annulation de vol au surbooking, quels sont alors les droits du passager aérien ? Que faire face à une annulation de vol ?
3: Alors, dans le cas d'une annulation de vol, lorsque le passager va se présenter à l'aéroport, ses droits vont être variables en fonction du vol qu'il devait effectuer. Est-ce que c'est un vol dit européen ou non ?
2: Quel est le système indemnitaire pour les vols européens ?
3: Alors, si le vol est européen, ça veut dire en fait qu'on part d'un aéroport situé dans un des pays de l'Union européenne ou qu'on va à destination d'un aéroport situé dans l'Union européenne si le transporteur a une licence européenne. Donc, dans ce cas-là, sur le vol européen, le passager peut demander soit le remboursement de son prix d'achat du billet pour les parties du voyage qu'il n'aura pas effectué le cas échéant pour son vol retour au point de départ, ou alors il va pouvoir demander à être réacheminé sur un vol dans des conditions équivalentes le jour même ou le lendemain, ou alors il peut aussi demander à être réacheminé à une date ultérieure vers la même destination. Et le passager a également droit à ce qu'on appelle une prise en charge à l'aéroport, c'est-à-dire qu'il va pouvoir passer aux frais du transporteur des communications, donc téléphoner, envoyer des emails, etc., se restaurer et être hébergé.
2: Et si le passager subit un préjudice, peut-il réclamer une indemnité en euros ?
3: Alors oui, d'ailleurs qu'il ait subi un préjudice ou non, il a droit à une indemnité forfaitaire qui va être variable selon la longueur du trajet qui devait être effectué et le retard à l'arrivée du fait de l'annulation. Donc jusqu'à 1500 km de trajet, l'indemnité forfaitaire est de 250 euros, réduite à 150 si le retard à l'arrivée est inférieur à 2 heures. Pour un trajet entre 1500 et 3500 km, l'indemnité forfaitaire est de 400 euros. Réduit à 200 si le retard est inférieur à 3 heures. Et pour les autres vols, donc qui dépassent 3500 km, c'est une indemnité forfaitaire de 600 euros qu'on réduira à 300 euros si le retard est inférieur à 4 heures.
2: Et lorsque le vol n'est pas européen ?
3: Alors si le vol annulé n'est pas européen, il faut savoir qu'il n'existe pas de système indemnitaire international. Ça veut dire que par pays, il va falloir se référer au droit des contrats communs. Si on a acheté son billet en France, par exemple, on a droit à ce moment-là au remboursement intégral du prix du billet, quelle que soit la cause de l'annulation, sauf si on accepte un réacheminement vers la destination sur un autre vol.
2: Un autre problème est souvent rencontré, le surbooking. De quoi s'agit-il exactement ?
3: Alors, si la capacité de l'avion n'est pas suffisante par rapport au nombre de réservations qui ont été enregistrées, dans ce cas-là, le transporteur va refuser l'embarquement. C'est ce qu'on appelle le surbooking. Cette pratique, il faut savoir qu'elle est tolérée, mais elle doit respecter une réglementation européenne.
2: Quels sont les droits du passager aérien en cas de surbooking ?
3: Alors, en cas de surbooking, le transporteur va devoir laisser au passager le choix entre le remboursement de son billet ou un départ sur un autre vol. Mais il faut savoir que pour bénéficier de ce choix, le passager va devoir remplir deux conditions qui sont cumulatives. À la fois, il devra avoir une réservation confirmée sur le vol, qui doit être notifiée sur le billet, mais également, il devra s'être présenté à l'heure dite à l'enregistrement. S'il n'y a pas d'heure indiquée sur le billet ou qu'on n'a pas communiqué d'heure au passager, on estime qu'il doit s'être présenté au moins 45 minutes avant avant l'heure du vol pour bénéficier de l'indemnité.
2: Concrètement, quelles sont les indemnités qui sont dues ?
3: Alors le passager, en cas de surbooking, a un choix, donc soit le remboursement du prix d'achat de son billet pour les parties du voyage non effectuées ou pour le vol retour, soit un réacheminement par un autre vol le jour même ou le lendemain, soit un réacheminement à une date ultérieure, et comme en cas d'annulation, il a aussi droit à une prise en charge à l'aéroport, donc sur les communications, l'hébergement et la restauration.
2: Et en cas de retard de vol, que peut espérer un passager ?
3: Alors pour les retards de vol, il faut savoir qu'il existe un système d'indemnité forfaitaire qu'on peut appliquer à tous les types de vols. Et pour les vols européens, il y a des compléments indemnitaires en plus de ce système forfaitaire.
2: Comment fonctionne le système indemnitaire forfaitaire ?
3: Alors, c'est un système applicable à tous les vols qui consiste en fait en une indemnité qui est due lorsque le voyageur peut prouver qu'il subit un préjudice, un retard à un rendez-vous professionnel, une correspondance manquée, etc. Et il faut que ce préjudice soit directement lié à la responsabilité du transporteur. Dans ce cas, on devra lui verser une indemnité, mais qui va être plafonnée à un maximum de 4 800 euros.
2: Et en quoi consistent les compléments indemnitaires ?
3: Alors, ces compléments indemnitaires qui sont dus pour les vols européens, ça veut dire que le transporteur doit fournir la même prise en charge à l'aéroport qu'en cas de surbooking et d'annulation, donc les communications téléphoniques, la restauration, l'hébergement, à partir du moment où certains seuils sont atteints. Donc, au niveau des seuils, si on a un retard de plus de 2 heures pour un vol jusqu'à 1500 km, pour un vol entre 1500 et 3000 km, il faut un retard de plus de 3 heures. Et pour les autres vols, il va falloir un retard de plus de 4 heures pour pouvoir être indemnisé.
2: Que faire en cas de bagages perdus ou volés ?
3: Alors, au niveau des pertes de bagages, on présume que c'est relève de la responsabilité du transporteur aérien. Mais il faut savoir qu'il peut se défendre et écarter sa responsabilité s'il prouve que le voyageur a commis une faute. Dans ce cadre, le voyageur va devoir prouver là aussi qu'il subit un préjudice lié à la perte de ses bagages. Là, c'est une indemnité qui devra être versée si on a subi un préjudice, qui elle aussi est plafonnée à un seuil maximal d'environ 1100 euros. Alors, il est conseillé, si on doit transporter notamment des objets de valeur qui sont susceptibles de dépasser les 1100 euros, de souscrire une assurance complémentaire spécifique au transport de ces objets.
2: Et en ce qui concerne les bagages restitués avec du retard ?
3: Au niveau du retard, là aussi, il y a une indemnité avec un seuil maximum qui est également de 1100 euros par passager, sauf si on avait souscrit une déclaration spéciale d'intérêt. Et le transporteur, là aussi, peut se défendre et il pourra refuser le versement de l'indemnité, soit s'il prouve qu'il avait pris toutes les mesures qui s'imposaient pour éviter le dommage, ou alors s'il prouve qu'il lui était impossible de prendre ce genre de mesures.
1: Merci beaucoup Marine Wächter de la Chambre de Consommation d'Alsace, juriste. Amélie Imbert, également juriste au réseau fédéral Crésus. À très bientôt pour un prochain Flash Info Conso.
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2: Je suis donc enseignant-chercheur en génétique moléculaire. Alors la génétique moléculaire, comme son nom l'indique, c'est l'étude au niveau moléculaire du fonctionnement des gènes. Et c'est une discipline

On fait des OGM en laboratoire depuis 1975-76. Ça repose en fait cette technologie sur tout un tas d'outils dont le chercheur a pu se doter en 25 ans. Entre 1950 et 1975, il y a eu tout un tas de découvertes depuis la structure de la molécule support de l'hérédité qu'on appelle l'ADN, hein, qui est le constituant chimique des chromosomes. Eh bien, ça c'était en 1953, et dans les 25 ans qui ont suivi, il y a eu tout un tas de découvertes qui ont doté le chercheur de tout un tas d'outils qui lui ont permis de manipuler le vivant, c'est-à-dire d'intervenir au niveau des chromosomes, au niveau des gènes des organismes. Donc ça remonte donc à cette époque-là, et ça a été ce qu'on appelait le boom de la biologie moléculaire. Alors le terme d'ailleurs de biologie moléculaire est extrêmement mal adapté, parce que biologie moléculaire, ça veut dire, mot à mot, faire de la biologie à l'échelle moléculaire. Mais ça ne présume pas des molécules sur lesquelles on travaille. Or, le terme biologie moléculaire a été spécialement réservé à ces chercheurs qui travaillaient à l'échelle moléculaire sur l'ADN et pas sur autre chose. Quelqu'un qui travaillait sur d'autres molécules du vivant que les chromosomes n'était pas qualifié de biologiste moléculaire. Alors, si je dis tout ça, c'est parce que ça a son importance, c'est pas seulement un détail de sémantique, c'est que derrière, ça traduit tout un effet de mode. Et tout un effet de mode qui est lié au fait qu'un concept qui est totalement obsolète mais qui reste malgré tout d'actualité, qui serait que les organismes seraient à l'image de leurs chromosomes et que par conséquent les chromosomes ce serait le chef d'orchestre du vivant. Et que si on est capable d'agir sur les chromosomes, on est capable d'agir sur la partition du chef d'orchestre, donc de changer la musique. Autrement dit, ces outils dont le chercheur s'est doté entre 1950 et 1975 lui ont permis de, soi-disant, changer la musique, changer la partition, et donc de maîtriser le vivant, de modifier le vivant. En fait, on n'en maîtrise rien du tout, mais c'est toujours resté dans l'esprit encore aujourd'hui, c'est-à-dire qu'à partir du moment où on travaille sur les chromosomes, eh bien, on travaille sur les molécules nobles du vivant et on est capable de maîtriser le vivant. Et ça a des conséquences extrêmement importantes, puisqu'il suffit, par exemple, de modifier un morceau de chromosome pour avoir le droit de breveter non seulement le chromosome modifié, qui déjà en soi c'est très critique, on peut en discuter, mais du coup on modifie l'organisme entier, c'est-à-dire que l'organisme entier devient propriété de celui qui en a modifié un petit bout de son patrimoine génétique. Vous voyez, donc derrière tout ça, ça remonte donc à plus de 30 ans. Et donc c'est pas récent, mais le premier domaine d'utilisation de cette technologie OGM, ça a été d'abord le domaine de ce qu'on appelle la recherche fondamentale, c'est-à-dire une recherche qui a pour but de comprendre comment ça marche, hein, indépendamment de toute application. Et aujourd'hui encore, quand on fait de la recherche fondamentale en biologie, même si c'est une discipline en voie de disparition, eh bien dans la discipline de la génétique moléculaire, il n'y a pas une semaine qui s'écoule sans qu'on fabrique ou qu'on utilise un OGM.

Le premier OGM qui a été fait en termes agricoles, puisqu'aujourd'hui, quand on parle des OGM, on pense aux OGM agricoles, et c'est depuis d'ailleurs que les OGM ont été introduits dans l'agriculture, c'est-à-dire depuis le début des années 90 que l'on en parle, et j'aurai peut-être l'occasion d'y revenir, mais ça s'explique très bien, c'est parce qu'à partir du moment où on met ça dans les champs et dans les assiettes, eh bien ça concerne tout un chacun, hein, puisque tout ce qui va dans les champs, en termes de plantes agricoles, ça finit dans les assiettes, soit directement, soit indirectement par l'intermédiaire des animaux qui ont mangé ces plantes, et donc ça concerne tout un chacun, parce que nous sommes tous des consommateurs et nous sommes tous propriétaires de l'environnement. Donc, les OGM, ça existait bien avant, et au tout départ, lorsque la technologie OGM a été, utilisée vraiment à sa naissance, dans le domaine de la recherche fondamentale, c'était pas plus américain qu'européen. C'était un consortium. La technologie OGM repose sur tout un tas d'outils, je l'ai dit, qui ont été découverts sur une échelle de 25 ans. Et c'est pas un même laboratoire dans le monde qui a découvert tous les outils. Ça s'est fait. Il y a eu des laboratoires européens, il y a eu des laboratoires américains, il y a eu des laboratoires australiens. Donc c'est en fait un consortium de laboratoires dans le monde scientifique mondial, hein, à l'échelle du monde entier, qui, peut-être les labos américains y ont peut-être un peu plus contribué en termes de nombre, ou les labos européens par rapport à d'autres labos d'autres continents. Mais...

Mais c'est pas spécifique aux Américains, c'est vraiment un outil. Vous savez, dans le monde de la recherche, il est bien loin le temps où une personne seule dans son laboratoire faisait la découverte du siècle, hein. Aujourd'hui, c'est un petit peu comparable à un match de foot, hein. On se souvient que du mec qui marque le but, mais pour que le ballon arrive dans l'avant-centre qui pousse la balle dans le fond des filets, il y a eu tout un tas de joueurs qui l'ont amené devant les filets. Bon, ben, c'est un petit peu ça aujourd'hui la recherche, c'est-à-dire qu'on se souvient souvent que de l'étape finale, mais c'est le résultat de toute une osmose à l'intérieur du monde entier. Donc on peut pas dire que c'est plus les Américains que les Européens, hein. Mais les outils en tant que tels, ça a été des laboratoires américains, des laboratoires européens, etc. Les outils qui ont permis de fabriquer ces fameux OGM. Alors ensuite, dans les déclinaisons, évidemment, c'est un laboratoire australien qui va faire le premier organisme génétiquement modifié dans tel domaine, après un laboratoire américain dans un autre. Mais après, c'est du coup par coup, effectivement, en termes d'application. Et notamment Monsanto avec des plantes, on y reviendra. Mais sinon, la technologie en tant que telle, elle a une paternité qui est cosmopolite.

0: quand on fait de la recherche fondamentale en génétique moléculaire, vraiment, il n'y a pas une semaine qui s'écoule sans qu'on utilise ou qu'on fasse un OGM. Alors, ça sert à quoi en recherche fondamentale? Ben, c'est un outil parmi d'autres, comme tous les outils, la technologie OGM a ses avantages, ses limites. Hein. Elle n'a pas d'intérêt si elle est utilisée toute seule. C'est comme une clé de 10, c'est indispensable une clé de 10, mais si elle est, vous n'avez qu'une clé de 10 dans votre boîte à outils, vous n'allez pas faire grand-chose. Ben, c'est pareil, la technologie OGM est intéressante utilisée en complémentarité d'autres outils. Alors, la recherche fondamentale, ça a pour but de comprendre comment ça marche, indépendamment de toute application. Et donc, en biologie, comprendre comment ça marche, eh bien, c'est décortiquer les processus biologiques qui ont lieu dans les cellules qui constituent les organismes vivants. Les cellules sont en quelque sorte des usines, hein, dans lesquelles il y a des tas de chaînes de montage et de démontage. D'accord ? Sur ces chaînes de montage et de démontage travaillent en quelque sorte des ouvriers qu'on peut assimiler aux protéines. Hein. Les protéines sont vraiment en quelque sorte les ouvriers qui bossent dans nos cellules. Et le secret de fabrication des protéines est contenu dans les gènes. Et les gènes sont des portions de chromosomes donc, qui constituent le patrimoine génétique. Et donc, lorsque l'on veut décortiquer les processus biologiques, eh bien, il nous faut identifier les chaînes de montage et de démontage dans les usines. Et pour les identifier, pour les décortiquer, il faut remonter en quelque sorte aux ouvriers qui travaillent sur ces chaînes, c'est-à-dire aux protéines. Et comme le secret de fabrication des protéines est contenu dans les gènes, il nous faut identifier les gènes. Alors, on a différentes méthodes, différents outils, parmi lesquels la technologie OGM, parce que le fait de mettre un gène, par exemple, dans un organisme étranger, permet d'avoir des indices sur la fonction du gène, en fonction de ce que ça procure comme avantage ou comme désavantage à l'organisme qui le reçoit. On est parfois également amené à inactiver un gène pour voir les conséquences que ça a. C'est une approche classique en science. Pour décortiquer un système, on le perturbe et on voit les conséquences de la perturbation. Un petit peu comme dans un moteur de voiture, vous ne savez pas à quoi servent les bougies, vous les cassez, la voiture ne démarre plus. Vous dites, ah ben les bougies, c'est nécessaire à l'allumage. Et bien avec un gène, on a un peu la même démarche. Or, le fait d'inactiver un gène dans un organisme pour voir les conséquences sur l'organisme, c'est déjà faire un OGM. Dans ce cas-là, il n'est pas transgénique, parce qu'on n'a pas mis un gène étranger dedans.
1: Un OGM, c'est un organisme génétiquement modifié. Si on prend l'exemple d'un maïs, c'est effectivement un maïs qui serait modifié génétiquement et qui serait donc chimiquement pas naturel.
2: Ça veut dire que, selon moi, on a touché aux cellules du produit, quoi. Tout ce que je sais, c'est que c'est très débattu en ce moment et qu'il n'y a pas une seule version. Il y a ceux qui sont pour et ceux qui sont contre et qui disent oui, c'est dangereux, d'autres non.
3: Donc c'est en fait des légumes ou des fruits ou des organismes de manière générale dont on a modifié finalement la composition pour accroître les performances ou la taille ou les bénéfices finalement pour le consommateur.
0: Un OGM, c'est un organisme donc génétiquement modifié, c'est un organisme vivant. Donc vivant, on pense à animal, mais ça peut être un végétal, ça peut être un microbe, dont on a modifié ses caractéristiques génétiques de façon non naturelle, c'est-à-dire par intervention de la main de l'homme, soit par suppression, par remplacement ou par addition d'un gène. Donc si c'est addition d'un gène, à ce moment-là, le gène étranger qu'on a additionné s'appelle un transgène et l'organisme résultant s'appelle un organisme transgénique, qui est donc un OGM. Mais vous pouvez faire un OGM qui n'est pas transgénique, simplement en inactivant un gène. Donc là, vous avez modifié les caractéristiques génétiques de l'organisme par suppression d'un gène sans pour autant avoir mis un gène étranger dedans. Donc un organisme génétiquement modifié n'est pas forcément transgénique, mais un organisme transgénique est forcément un organisme génétiquement modifié. Et donc en recherche fondamentale, pour comprendre la fonction d'un gène qu'on a identifié mais dont on ne sait pas à quoi il sert dans nos usines cellulaires, eh bien une des méthodes, c'est le coup de marteau sur la bougie, c'est-à-dire qu'on inactive le gène et on regarde quelles sont les conséquences sur l'organisme. Et le fait d'inactiver un gène, eh bien c'est faire un OGM. Donc milieu des années 70, recherche fondamentale, et c'est toujours vrai aujourd'hui. Hein, et depuis le début des années 80, ça a commencé à se décliner dans un premier domaine d'application qui a été le médical et le pharmaceutique. Alors il y a énormément de facettes d'utilisation des OGM dans le monde médical et pharmaceutique. En recherche médicale, classiquement, on utilise beaucoup d'animaux transgéniques ou génétiquement modifiés, pas forcément transgéniques, mais de manière générale génétiquement modifiés, en laboratoire, qui nous servent en quelque sorte de modèles pour étudier des maladies humaines, le sida, l'artérosclérose, la mucoviscidose, etc. Et puis, donc ça, c'est un domaine d'application, de recherche, enfin bon, mais appliqué au domaine médical. Et puis, un autre exemple qui nous concerne vraiment dans la vie de tous les jours, c'est la production de protéines médicaments. Les protéines, elles ont tout un rôle dans la nature, hein, je l'ai dit, ce sont un petit peu, quelque sorte, les ouvriers des usines cellulaires, qu'elles soient végétales, animales, microbiennes, mais parfois on peut les détourner de leur rôle naturel ou les exploiter pour en faire un médicament, c'est-à-dire pour soulager ou soigner un enfant, un adulte ou un animal, c'est beaucoup utilisé en clinique vétérinaire. Et lorsqu'on veut faire d'un médicament, enfin d'une protéine, pardon, un médicament, ben, il faut la produire en grosse quantité, puisque c'est qu'en général ça concerne un certain nombre de patients. Et pour la produire en grosse quantité, ben, une protéine, c'est pas facile, parce que c'est une très grosse molécule. Son secret de fabrication est contenu dans un gène, et on ne peut pas la synthétiser chimiquement in vitro. Hein. Donc il y a deux solutions, soit on va la chercher à la source chez l'organisme qui la fabrique naturellement, que ce soit un animal, un végétal ou un microbe, soit on utilise la technologie OGM pour la fabriquer.

0: Ça consiste en quoi? Je vais prendre un exemple concret. L'insuline, par exemple, pour soigner les diabétiques, c'est la première protéine médicament qui a été faite comme ça. L'insuline est une hormone, et là, beaucoup d'hormones sont des protéines, c'est le cas de l'insuline, qui est fabriquée par le pancréas. Cette hormone est sécrétée, enfin, elle passe dans le sang, et elle permet de réguler le taux de sucre dans le sang. Et le sucre nous est apporté par l'alimentation, comme beaucoup d'autres choses, mais le sucre ne passe pas spontanément du sang dans les cellules, il lui faut une aide hormonale qui est assurée par l'insuline. Or, il y a des patients qui ne fabriquent pas assez d'insuline ou qui fabriquent une insuline anormale. Ils ont alors un taux de sucre dans le sang qui est anormalement élevé, pendant des temps beaucoup trop longs, avec les conséquences que l'on sait qu'il y a le diabète insulino-dépendant. Et pendant très longtemps, on les a soignés avec de l'insuline de porc. On allait chercher chez le porc, parce que l'insuline de porc ressemble comme deux gouttes d'eau à l'insuline humaine, et qu'il y a très peu de maladies transmises du porc à l'homme. Mais le nombre de diabétiques augmentant dans les sociétés occidentales, eh bien, ça causait un problème d'approvisionnement. Il fallait zigouiller un très grand nombre de porcs pour satisfaire la demande, c'était pas simple. Et puis, en plus, il y a quand même une petite différence chimique entre l'insuline de porc et l'insuline humaine qui a fait qu'un certain nombre de patients qui s'injectaient de l'insuline de porc tous les jours, voire trois fois par jour, finissaient par développer une intolérance à l'insuline de porc. Et une solution, c'est la technologie OGM, c'est-à-dire qu'on a pris le gène humain de l'insuline, le gène humain qui détient le secret de fabrication de l'insuline humaine, qui est donc une protéine, je le répète. On a mis ce gène dans des bactéries, qui sont des bactéries qui vivent normalement dans notre intestin, mais donc qui sont très faciles à récupérer puisqu'il y en a plein dans les selles. Et on en a plein les laboratoires à moins 80 degrés de ces bactéries. C'est vraiment la mascotte du biologiste, du généticien moléculaire. Et on a mis le gène humain de l'insuline dans ces bactéries qu'on est capable de multiplier, d'entretenir à grande échelle dans des fermenteurs de 600 litres, très grande échelle. Et ces bactéries qui ont pris le gène humain, qui ont reçu le gène humain, le prennent à leur propre compte. Le décode, parce que le langage génétique est universel dans tout le monde du vivant, de la bactérie à l'éléphant, en passant par les humains, les autres animaux, les plantes, etc. Donc, la bactérie comprend le gène humain, capable de le décoder, de le décrypter, et donc de fabriquer la protéine correspondante, c'est-à-dire l'insuline. Et donc, ces bactéries, qui sont multipliées à très grande échelle dans les fermenteurs, deviennent de véritables usines à médicaments, d'usines à insuline. Et on va à ce moment-là pouvoir récupérer, parce qu'elles se multiplient toutes les demi-heures lorsqu'on les met dans des conditions idéales, 37 degrés, qui est la température de notre intestin, donc température où elles vivent normalement et qui leur convient parfaitement. On leur donne à manger tout ce qu'il faut, du sucre, de l'azote, des vitamines, et donc dans ce cas-là, elles se prolifèrent, et vous avez les bactéries se multiplient toutes les demi-heures. Donc si vous avez 1000 bactéries à un instant T, vous avez 2000 bactéries une demi-heure après, puis 4000, puis 8000, et puis 1 million, puis 2 millions, puis 4 millions. Et donc très vite, au bout de quelques jours, dans les énormes fermenteurs, vous récupérez des dizaines de kilos de bactéries qui toutes, parce qu'elles se sont multipliées à partir de celles de départ qui avaient le gène humain de l'insuline, le gène humain de l'insuline. Et toutes vont donc fabriquer de l'insuline. Et donc vous avez une tripotée de bactéries qui fabriquent de l'insuline, vous les récupérez, vous les éclatez, vous extrayez l'insuline, vous la purifiez, vous la conditionnez sous forme de médicaments et vous la distribuez via la pharmacie et via l'ordonnance à des patients qui souffrent de diabète, donc insulino-dépendants. Et donc, tous les diabétiques qui vont chercher leur insuline à la pharmacie, depuis 1982, elle est faite comme ça.
1: Le vaccin de l'hépatite B, il a été fait dans des levures de boulanger, qu'on est capable de multiplier très facilement comme des bactéries en fermenteur, en laboratoire. Le PO, par exemple, pour soigner les insuffisants rénaux, pour doper les athlètes, le PO, elle est fabriquée dans des cellules d'ovaires de hamster chinois, qu'on utilise beaucoup dans les laboratoires pour ce genre de choses. D'autres protéines sont faites dans les cellules d'insectes. D'autres encore sont fabriquées dans les cellules de plantes, en fermenteur, des cellules de racines de tabac ou de maïs. Donc quand on nous fait croire aujourd'hui qu'on a besoin pour produire des protéines médicaments de le faire dans un maïs en plein champ, on nous roule dans la farine. Ça fait 25 ans qu'on fait des protéines médicaments par technologie OGM et on n'a jamais eu besoin d'aller mettre la pharmacie en plein champ.
0: Alors, ce n'est pas que l'insuline, ça a été le premier médicament fait comme ça, mais aujourd'hui, c'est environ 15% de la pharmacopée. C'est-à-dire un médicament sur 6 qui a une barre rouge, je parle, quand je dis pharmacopée, je pense aux médicaments qui nécessitent une prescription médicale. Un médicament sur 6 de ces médicaments donc, qui nécessitent une prescription, eh bien, c'est une protéine que l'on appelle recombinante, c'est-à-dire des protéines fabriquées par technologie OGM dans des cellules qui ne sont pas les siennes, quoi. Et voilà, alors c'est le cas de l'hormone de croissance, c'est le cas de l'EPO pour soigner les, pas seulement pour doper les athlètes, mais pour soigner également les insuffisants rénaux, les personnes qui souffrent d'anémie sévère. C'est le cas des interleukines pour soigner le cancer, c'est le cas d'anticorps monoclonaux, de toute une tripotée de vaccins, et notamment des vaccins animaux également. Donc voilà, il y a énormément de protéines qui sont faites comme ça. Alors, c'est un outil intéressant, là aussi. Dans le cas de l'insuline, ça s'est bien passé. On a 25 ans de recul et ça s'est bien passé. Il n'y a pas eu de grave problème répertorié. Alors, quand je dis que ça, qu'on a 25 ans de recul, je dis ça non seulement parce qu'il s'est écoulé 25 ans depuis 1982. C'est parce qu'il ne suffit pas qu'il s'écoule du temps pour dire qu'on a du recul. Il faut pouvoir avoir un suivi. Et je dis ça parce que je vais y revenir sur les OGM, les OGM agricoles tout à l'heure, où on n'a pas ce suivi. Là, on a un suivi parce qu'il y a une ordonnance, c'est-à-dire qu'on sait qui consomme de l'insuline, qui n'en consomme pas, et ceux qui en consomment, on sait à quelle dose et à quelle fréquence. Et donc, s'il apparaît un grave problème secondaire, hein, qui est les problèmes secondaires, c'est le propre de tous les médicaments, mais un grave problème secondaire, c'est-à-dire plus important que le bénéfice apporté par le médicament, eh bien, on a vite fait de faire la corrélation de cause à effet et éventuellement, s'il le faut, eh bien, de retirer ce médicament, c'est-à-dire d'arrêter de faire de nouvelles victimes, hein, qui parfois le payent même de leur vie. Alors, ça se fait pas aussi facilement parce qu'il y a des enjeux financiers énormes, parce que il y a également des pressions, des lobbies, etc. Mais en toute rigueur, on doit être capable de pouvoir faire la corrélation de cause à effet et de dire stop, on arrête ce médicament, quelle que soit la cause du problème, mais on sait qu'il y a une corrélation, qu'il y a quelque chose qui ne va pas. Dans le cas de l'insuline, on n'a pas eu de problème, ça s'est bien passé. Il y a d'autres médicaments qui ont été fabriqués par la technologie OGM pour lesquels il y a eu des problèmes, notamment un vaccin pour l'hépatite B qui a été fabriqué non pas dans des bactéries mais dans les levures de boulanger, parce que ça ne se fait pas toujours dans des bactéries. Hein. Parfois on utilise des cellules de levure de boulanger qu'on est capable, comme les bactéries, de multiplier très facilement à grande échelle dans les fermenteurs. Parfois on utilise, des cellules d'ovaires de hamster chinois dans lesquelles sont faites l'EPO par exemple, hein, elle est faite dans des cellules d'ovaires de hamster chinois. Vous avez des cellules d'insectes également qui sont utilisées, des cellules de plantes. On peut faire dans des cellules de plantes, des cellules de racines de tabac ou de maïs, dans des fermenteurs. Hein. Alors je disais que le vaccin de l'hépatite B, il a été produit dans la levure de boulanger. Ça s'est pas bien passé parce qu'il y a eu des cas de sclérose en plaques. On ne sait pas si c'est dû à la technologie OGM, c'est-à-dire à la manière dont on a obtenu ce médicament, ou à autre chose, aux adjuvants qu'on a rajoutés, etc. Toujours est-il qu'il y a un doute et donc qu'on devrait pouvoir retirer ce médicament du marché, puisqu'il s'agit d'un marché. Je dis on devrait pouvoir parce que ça n'a pas été fait encore, parce que là encore, il y a des pressions commerciales énormes. Alors, la cause n'est pas tranchée, mais je dirais que peu importe la cause, il y a un doute sérieux. Il y a eu des cas de sclérose en plaques et le dénominateur commun entre ces cas de sclérose en plaques, c'est la consommation de ce médicament. Quelle qu'en soit la cause, que ce soit la manière dont il a été obtenu, c'est-à-dire la technologie OGM en l'occurrence, ou que ce soit les adjuvants, une autre hypothèse, vous savez, les adjuvants, c'est tout cet enrobage que l'on met autour du médicament, autour du principe actif, pour faire en sorte qu'il soit assimilable par l'organisme, pour faire en sorte qu'il soit attrayant pour un enfant, par exemple, lui donne une couleur chatoyante, bon, des choses comme ça. Mais ces adjuvants, parfois, ne sont pas neutres. Hein. Bien souvent, ils ne sont pas neutres. Et notamment, là, apparemment, il y aurait eu parmi les adjuvants du vaccin de l'hépatite B des particules d'aluminium et qui pourraient être responsables des effets observés. Mais peu importe que ce soit à cause des adjuvants ou que ce soit à cause de la technologie qui a permis d'obtenir ce médicament, ça se résout après. C'est un problème de scientifique après. Mais au départ, on devrait dire, bon, ben, y a un doute.
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4: Bienvenue sur Radio Crésus, nouveau Flash Info Conso avec Marilyn Wechter de la Chambre de Consommation d'Alsace. Bonjour.
5: Bonjour.
4: Et Régis Alter à l'antenne aujourd'hui, la vente en viager.
5: La vente en viager consiste à vendre un logement à une personne qu'on appelle le débit rentier en échange du versement périodique d'une rente pendant toute la durée de vie du vendeur qu'on appelle le crédit rentier. C'est une méthode de vente qui a été utilisée notamment par Jeanne Calment qui a vendu à l'âge de 90 ans sa maison en viager. L'acheteur, son notaire et sa femme auront déboursé au total plus de deux fois le prix de la maison jusqu'à sa mort à 122 ans. Donc, concrètement, en quoi consiste une vente en viager ?
4: Alors, une vente en viager permet à une personne d'acheter un logement sans verser la totalité du prix de vente le jour de l'achat. Il ne pourra occuper le bien qu'au décès du vendeur, sauf si le vendeur libère le bien de suite. Le vendeur perçoit une rente mensuelle de l'acheteur jusqu'à son décès, éventuellement précédée d'un paiement au comptant le jour de l'achat.
5: Et comment le prix de vente est-il fixé ?
4: Alors, les parties peuvent fixer librement le prix sans dépasser la différence entre la valeur vénale, qui est la valeur actuelle estimée du bien, et la valeur du logement, établie entre autres par l'espérance de vie du vendeur.
5: Comment fixe-t-on le prix de la rente ?
4: Alors, nous l'avons vu, une partie du prix peut être versée au comptant au jour de l'achat du bien. C'est le bouquet. Si le bouquet versé est élevé, la rente sera faible, et au contraire, si le bouquet est faible, la rente sera plus élevée. Une clause d'indexation peut être prévue dans le contrat permettant de réviser automatiquement le montant de la rente.
5: Comment s'assurer du paiement de la rente ?
4: Alors, le vendeur peut prévoir dans l'acte de vente certaines clauses permettant d'intervenir en cas de non-paiement des rentes par l'acheteur. Ça peut être par exemple une clause résolutoire. Si plusieurs rentes n'ont pas été payées, alors le vendeur pourra reprendre son bien. Ça peut être également une clause de conservation du bouquet. La clause permet de conserver le bouquet, ce qui a été payé au comptant, notamment en cas de résiliation du contrat de vente.
5: Et quelles sont les obligations des parties une fois la vente conclue ?
4: Alors, les réparations d'entretien courant du logement, le paiement de la taxe d'habitation ainsi que les factures d'énergie restent à la charge du vendeur, le vendeur qui est le crédit rentier, sauf si celui-ci a libéré totalement le bien vendu. L'acheteur, le débit rentier, aura en principe à sa charge la taxe foncière, sauf si les parties en décide autrement. L'acheteur occupera le logement au jour du décès du vendeur, crédit rentier, sauf bien sûr s'il le libère de suite.
5: Comment est imposée une vente en viager ?
4: Alors, les rentes viagères à titre onéreux sont soumises à l'impôt sur le revenu pour une fraction de leur montant. Cette fraction a été fixée forfaitairement d'après l'âge du crédit rentier lors du premier versement de la rente. Par exemple, à la date du premier versement, la fraction imposable est fixée comme suit. 70% si vous étiez âgé de moins de 50 ans, 50% si vous étiez âgé de 50 à 59 ans, 40% si vous étiez âgé de 60 à 69 ans et 30% si vous étiez âgé de plus de 69 ans.
5: Dans quel cas la nullité de la vente peut-elle être prononcée ?
4: Alors la vente en viager repose sur le principe de l'aléa, qui est la date du décès du vendeur. Si l'acheteur avait connaissance d'une maladie avant ou au plus tard au moment de la signature du contrat de vente, la vente pourra devenir nulle. De même, si le décès du vendeur intervient 20 jours après la signature de l'acte de vente, la date de décès sera considérée comme prévisible et la vente nulle.
5: Eh bien, merci pour toutes ces précisions et bien à bientôt pour un nouveau Flash Info Conso.
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1: Bienvenue sur Radio Crésus pour un nouvel épisode consacré à notre cycle d'émissions sur les addictions. Alors pour les fidèles qui nous suivent régulièrement sur Radio Crésus, vous avez pu écouter et réécouter nos dernières émissions et podcasts sur ce sujet tabou que sont les addictions. Alors Radio Crésus a décidé d'en parler, d'ouvrir le sujet pour libérer la parole. Alors les impacts des addictions sur la vie des personnes sont souvent considérables. Les effets ne sont pas toujours immédiatement visibles, mais même aux yeux des plus proches, hein, mais à plus ou moins long terme, ces effets sont souvent dévastateurs. Il faut bien reconnaître qu'être accro à des substances ou à des jeux est une vraie maladie, une pathologie. Comment s'en sortir? Où trouver une réponse aidante? Sur qui s'appuyer? À quoi servent les services d'addictologie? Aujourd'hui, nous accueillons en studio deux professionnels du soin qui vont pouvoir nous éclairer sur ces questions. Ils interviennent au service d'addictologie du centre hospitalier de Saverne, dans le Bas-Rhin, qui se trouve à une quarantaine de kilomètres de Strasbourg. Et nous avons avec nous aujourd'hui Dr Peggy Dagneau. Bonjour.
2: Bonjour.
1: Alors vous intervenez au centre hospitalier de Saverne en tant que
2: praticien hospitalier, oui.
1: Ah voilà, c'est ça, vous l'avez bien dit parfaitement. Hein. Et donc vous aurez l'occasion effectivement de nous expliquer notamment comment se traitent les addictions comportementales, ce que sont ces addictions comportementales, mais pas seulement, hein, comment les soigner. Hein, donc ça, c'est aujourd'hui le sujet de Radio Crésus. Et vous avez à vos côtés Nadège Maréchal.
3: Bonjour.
1: Voilà, qui est cadre socio-éducative au centre aussi hospitalier de Saverne.
3: Hein, c'est voilà. Ça, dans le même service que Dr Dagneau.
1: Le même service. Alors, cadre socio-éducatif, peut-être juste pour préciser.
3: Cadre socio-éducatif, oui, c'est la CAD, c'est-à-dire que moi, je suis chargée de la partie organisationnelle du service, du bon fonctionnement et du bon déroulement de l'accueil et de l'accompagnement des patients.
1: Parfait. Alors, on parle souvent de XAPA. Mmh. Hein, quand on parle de services de soins, hein, par rapport aux addictions. Alors, Nadège, est-ce que vous pouvez nous expliquer ce que c'est qu'un XAPA?
3: Oui, alors un XAPA, c'est, pour expliquer l'acronyme, c'est un centre de soins, d'accompagnement et de prévention des addictions. Donc, c'est pour expliquer ce que
1: le
3: c'est
1: rôle.
3: Plus concrètement, voilà. C'est un établissement qui, médico-social qui accueille toute personne en difficulté avec une consommation de produits, que ce soit alcool, des drogues, le tabac, les médicaments ou toute autre substance psychoactive, et qui accueille également toute personne qui présente une ou des conduites addictives sans produits. Donc, ça peut être les jeux de hasard et d'argent, les jeux vidéo, Internet... ou autre, et également toutes les personnes de l'entourage, des personnes concernées par la conduite addictive d'un proche.
1: D'accord. Alors vous parlez de substances psychoactives?
3: Alors, oui. C'est vrai. Les substances psychoactives, c'est les substances qui agissent au niveau du cérébral.
2: Du fonctionnement cérébral,
3: voilà,
2: ouais, qui ont une action... peuvent modifier les comportements plus ou moins, voilà, du tabac où on a une action psychoactive qui va rester modérée, à l'alcool où on a un tableau d'ivresse où là on se rend bien compte que le comportement est modifié par la substance.
1: Clairement,
2: hein, oui.
1: On arrive à identifier quand une personne est ivre.
2: Oui, même avant, hein, même avant ce stade-là, oui.
1: D'accord. Donc, alors, docteur, je reviens vers vous, docteur Dagneau. Est-ce que vous pouvez nous expliquer aussi quel est votre rôle au sein du service d'addictologie?
2: Alors, moi, c'est un... Alors, on est plusieurs praticiens. Bon, concrètement, c'est juste le terme praticien hospitalier, c'est juste le terme institutionnel, on va dire. Du coup, nous, on est plusieurs. On se partage un petit peu dans les différentes fonctions du service d'addictologie. Donc, moi, mon rôle, il va être plutôt en ambulatoire, c'est-à-dire chez des gens qui ne sont... pas hospitalisé, ça va être un rôle de consultation où je vais faire une évaluation addictologique, où je vais suivre des patients au fur et à mesure de leur parcours avec une équipe. Voilà, je vais également faire de la liaison au sein de l'hôpital sur des gens qui sont hospitalisés et qui ont des conduites addictives. Aller voir des patients, je peux hospitaliser aussi certains patients chez mes collègues de médecine pour réaliser un sevrage quand c'est leur projet. Voilà.
1: D'accord.
2: Et aller en hôpital de jour parfois aussi, puisqu'on a un hôpital de jour.
1: D'accord. Alors vous parlez d'ambulatoire, on l'oppose à quel autre...
2: L'hospitalisation, oui. En fait. Hein. C'est-à-dire que l'ambulatoire, vous venez comme en ville, hein. Finalement. Vous venez, vous avez votre rendez-vous et vous repartez chez vous.
1: D'accord. Alors, je reviens à vous, Nadège Maréchal. On a parlé du XAPA, on a compris l'acronyme. Alors, le rôle, effectivement, on a bien aussi compris l'importance du XAPA. Alors, est-ce qu'il y a une différence? Parce qu'il y a d'autres termes aussi qu'on utilise en matière de parcours de soins. Alors, on parle du XAPA, mais aussi des CARUD.
3: Oui. Alors, c'est des structures, effectivement, toutes les deux médico-sociales, mais différentes. Les CARUD, ce sont les centres d'accompagnement... moi, docteur Daniel.
2: Alors, moi, je suis pas très forte en acronyme.
3: D'accompagnement à la réduction des risques des usagers
2: de drogue.
1: D'accord.
3: Voilà. La différence entre les XAPA et les CARUD, c'est qu'au niveau des XAPA, on se situe plus dans une démarche de soins, mm-hmm. c'est-à-dire plutôt pour des personnes et qui souhaitent avoir des informations sur leur consommation, être accompagnées au niveau de leur consommation, que ce soit dans un arrêt, dans une réduction ou à d'autres niveaux. Au niveau des CARUD, on a moins le côté soins différents, c'est-à-dire que c'est plus ce qu'on appelle un accueil basse-œil, c'est-à-dire on peut venir, on peut se poser, on peut prendre un café, on peut avoir accès à une douche, à une machine à laver pour laver ses affaires. Ça s'adresse à un profil de personnes plus précaires souvent, pas uniquement, mais souvent, puisqu'il y a accès, comme dit, à des soins d'hygiène. Et on va pas forcément rencontrer un professionnel si on le souhaite pas dans un CARUD. D'accord. Alors que dans un XAPA, la porte d'entrée, ça va être d'emblée vers un professionnel en général.
1: D'accord. Alors on aura l'occasion effectivement après d'explorer plus l'étendue des services qui sont rendus par le XAPA et votre XAPA en l'occurrence, celui de Saverne, hein, alors qui est rattaché donc au service d'addictologie, c'est ça?
3: Oui, c'est ça. En fait, il s'agit d'un service d'addictologie au sein de l'hôpital de Saverne, un service d'addictologie qui regroupe différentes structures.
1: D'accord.
3: Donc, une des structures dont on vient de parler, effectivement, c'est le XAPA, qui est une structure médico-sociale, donc. Là, c'est des structures qui peuvent être portées soit par des associations, soit par des établissements de santé. Donc, en l'occurrence, à Saverne, c'est un XAPA à gestion hospitalière. Au niveau médico-social, il y a aussi une consultation jeunes consommateurs à Saverne, c'est-à-dire un établissement qui s'adresse plutôt à des personnes entre 12 et 25 ans, donc à la population jeune, qui peuvent venir en consultation s'ils souhaitent avoir de l'information, s'ils souhaitent avoir une évaluation de leur consommation. C'est plutôt des accompagnements plus courts, plus brefs, voilà, pas forcément sur la longueur comme dans les XAPA. On peut recevoir aussi éventuellement les parents ou l'entourage des jeunes, avec ou sans les jeunes. Les jeunes avec ou sans leurs parents aussi. Voilà, il n'y a pas de... Alors, c'est ouvert.
1: Oui, vous parliez pour les jeunes, les consultations aux jeunes consommateurs. 12 ans, ça commence à 12 ans?
3: Alors, dans les textes, c'est de 12 à 25 ans.
1: D'accord.
3: Il peut arriver qu'on voit des jeunes à partir de 12 ans, mais c'est rare. C'est quand même pas la majorité.
1: Bien sûr. Voilà. Oui, je comprends bien. Alors, docteur Dagneau, quand on parle d'addiction, bien souvent, nous pensons à un de ces symptômes les plus flagrants, hein, c'est-à-dire la perte de maîtrise, de pouvoir résister à cette envie de...
2: Cette perte de contrôle, oui.
1: Voilà, perte de contrôle, hein, qui entraîne, on va dire, vers des chemins dangereux à la fois pour la santé, même pour son budget, financièrement, et aussi dans la relation avec les autres. Hein. Alors, j'ai relevé une définition sur le site de la Caisse primaire d'assurance maladie, hein, qui dit qu'une addiction est une dépendance à une substance ou à une activité avec des conséquences néfastes sur la santé de la personne affectée. Elle peut être favorisée par des facteurs environnementaux ou liés à l'individu. Alors, est-ce que cette définition, finalement, elle rejoint pour vous la définition médicale, peut-être, de l'addiction? Est-ce que c'est...
2: Oui, alors je dirais qu'on va compléter d'un point de vue médical dans nos critères. On va peut-être plus parler de cette répétition du comportement. On va y ajouter qu'en fait le comportement se répète malgré les répercussions négatives, hein, c'est difficile à contrôler, et du coup on va insister sur aussi la notion de craving, sur cette envie irrépressible de consommer malgré tout ça.
1: D'accord, donc craving c'est un terme
2: anglais qui n'a pas vraiment, en fait, pas vraiment de traduction française, parce que le terme français, envie tout court, l'envie, voilà, on peut avoir envie d'une paire de chaussures. Là, on n'est pas du tout dans le même registre, c'est-à-dire sur quelque chose qui va vraiment prendre énormément de place au niveau cérébral, c'est-à-dire que vous allez ne plus penser qu'à ça, à comment s'en procurer, comment à ça, parce que la définition, ce qu'on rajouterait par rapport à la définition du site Amélie, c'est vraiment, comment dire, le fait de soulager. Au départ, c'est un produit, une addiction, un comportement qui a apporté du plaisir, et au fur et à mesure, va arriver à soulager une tension interne.
1: D'accord.
2: Et finalement, conduire à jouer, à soulager un mal-être.
1: Oui.
2: Et c'est vraiment ça. C'est ça que je rajouterais finalement dans cette définition, ou ce que nous, médicalement, on va vraiment rechercher. D'accord. C'est-à-dire qu'on ne vient pas addict comme ça, tout de suite, il y a vraiment cette notion de plaisir. Et après, la répétition va faire qu'il y aura ces tensions internes qu'il faudra soulager avec le craving.
1: D'accord. Alors, craving, moi, ça me fait penser un peu, on en crève d'envie, quoi. C'est un peu ça, l'idée ?
2: C'est un peu ça, ouais.
1: Ouais. Et c'est irrépressible, il faut qu'on y aille parce qu'on a besoin de ce plaisir, là, qu'on a connu à un moment donné, qui nous a effectivement amené vers un peu de bonheur, qui nous a fait oublier peut-être effectivement le mal-être que l'on vit.
2: Oui.
1: Et on a envie d'y retourner parce qu'à un moment donné, on est un cycle, si on veut. C'est un peu ça l'idée ou pas ? Ou il y a des hauts et des bas dans le...
2: Oui.
1: C'est ça ?
2: Il y a des hauts, c'est quand on sait qu'on va finalement être sur le point de consommer ou de consommer. Alors souvent, une fois qu'on est dans l'addiction, une fois qu'on a consommé, ça redescend très vite.
1: Oui.
2: Et ce qui fait qu'on reconsomme.
1: Bien sûr.
2: Ce qui est vraiment important dans l'addiction, c'est que parfois on se dit mais pourquoi la personne n'arrête pas alors que il y a eu la perte de son travail, que le conjoint ou la conjointe sont partis, qu'il y a une certaine précarité.

0: intervenir à l'écoute de ce témoignage. À tout de suite.
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0: Et nous avons en ligne avec nous Stéphane. Bonjour Stéphane.
2: Oui, bonjour.
0: Alors Stéphane, je suis en studio Radio Crésus avec Dr Dagneau et puis sa collègue Madame Nadège Maréchal. Et nous sommes là pour vous écouter et que vous nous expliquiez finalement votre histoire par rapport à des dettes, notamment liées à des dettes de jeu, c'est ça?
2: Oui.
0: Voilà. Alors racontez-nous un peu comment ça se passe votre vie au quotidien.
2: C'est un peu dur. Hein.
0: C'est dur?
2: Ouais.
0: À quel niveau est-ce que c'est difficile?
2: Je ne suis plus hébergé, je suis dans un foyer, donc voilà, ça va un peu mieux, quoi.
0: Oui, j'ai pas compris, vous êtes...
2: Comment?
0: J'ai pas compris le début de votre phrase.
2: Avant, j'étais hébergé, mais je ne suis plus, je suis dans un foyer maintenant.
0: Maintenant, vous êtes dans un foyer? D'accord.
2: Oui.
0: Et... Donc vous étiez à un moment donné sans logement, c'est ça?
2: Oui, c'est ça.
0: Oui. Aujourd'hui, vous avez quel type de ressources?
2: J'ai le RSA.
0: Le RSA? D'accord.
2: Oui.
0: Et vous étiez aussi dans une pratique un peu de jeu, ou pas? Des jeux de grattage ou des choses comme ça?
2: Oui, voilà, c'est ça.
0: Ouais, surtout des jeux de grattage?
2: Oui, du grattage, surtout ce qui est jeu, quoi.
0: Ok, ok. Et vous vous souvenez comment vous y êtes arrivé finalement à la pratique de ces jeux?
2: Non, pas du tout. Mais l'effort de gagner aussi, hein. J'ai touché le fond, mais voilà.
0: Ouais.
2: Et après, espérer de gagner pour voilà.
0: D'accord. Oui, donc c'est l'espoir du gain et de se refaire au niveau.
2: Ben, exactement, voilà.
0: Ouais, ouais. Et alors,
2: des fois, on se rend pas compte qu'on met plus qu'il en faut, quoi. Donc voilà.
0: D'accord. Alors, quand on touche le RSA, c'est à peu près 600 euros par mois. Hein,
2: ouais, c'est ça.
0: Ouais. Et est-ce qu'on a une capacité pour jouer? Est-ce qu'on a de l'argent pour mettre dans le jeu finalement? Est-ce qu'on y arrive à trouver cet argent?
2: Oui, je pense. Hein.
0: Ouais. Ouais.
2: Je pense qu'on y arrive. Ouais.
0: Ouais. Ouais, ouais. Et donc, vous estimez que c'est cette pratique que vous aviez, ou genre, peut-être que vous l'avez encore, hein, est-ce que c'est régulier?
2: Un peu. Non, oui, un petit peu, oui.
0: Ouais. Mais c'est quoi? C'est tous les jours? C'est.
2: C'est deux fois par semaine, oui.
0: Par semaine?
2: Ouais.
0: Voilà, donc, et vous, est-ce que vous estimez que c'est beaucoup deux fois par semaine?
2: Comment?
0: Est-ce que c'est pour vous c'est beaucoup ou c'est...
2: Non.
0: Non?
2: Non, ça va.
0: Ça va?
2: Et... Ouais, non, ça va.
0: Et à quel moment... Oui.
2: Il faut ranger, il faut payer des trucs, il faut voilà, donc... non, je dis ça. C'est moins qu'avant, mais bon, ouais, on n'a pas le choix, donc...
0: Oui. Est-ce que la pratique du jeu, là, quand vous allez dans un bureau de tabac, je pense que c'est dans ces endroits que vous récupérez les jeux de grattage?
2: Ouais.
0: Est-ce qu'à un moment donné, ça vous a posé problème dans votre vie au quotidien?
2: Oui. Mais quand on ne se rend pas compte ce qu'on vit dedans, des fois, on se dit, je vais gratter, je vais jouer, peut-être que je vais gagner plus, voilà, donc... Ou lui payer quelque chose, ou voilà. Donc,
0: L'espoir de gagner, ce que vous dites.
2: Et vous avez
0: pu gagner des sommes importantes ou pas?
2: Jamais.
0: Jamais?
2: Non.
0: Mais l'espoir est toujours là?
2: Ouais, bon. Moi, je pense que je suis pas le seul, hein. Il y en a qui, je pense qu'ils jouent moins, mais bon, voilà.
0: Ah oui, ben ça oui, vous n'êtes pas le seul, ça c'est clair, il y a plein de gens qui espèrent... C'est un peu aussi la motivation du jeu, hein, c'est que on joue pas pour payer l'opérateur de jeu, hein, on joue pour effectivement gagner quelque chose, hein, c'est l'objectif.
2: Ouais, c'est ça.
0: Mais, et donc... Ouais. Et donc
2: bon,
0: le...
2: Voilà.
0: Vous avez gagné déjà? J'ai pas... Oui.
2: Non, j'ai jamais gagné de gros dons, non.
0: Non.

0: C'est quoi? C'est 50 euros, 100 euros peut-être?
1: Ouais, si, il y a quelques années, j'avais gagné 2000, mais voilà. Donc,
0: Ah, donc c'est une belle somme déjà.
1: Oui.
0: Ouais.
1: Ouais.
0: Ouais.
1: Ouais, si j'ai gagné, ouais, j'ai vite somme. Voilà.
0: Ouais. Et généralement, quand vous gagnez cet argent, vous en faites quoi? Vous l'utilisez pour payer vos dettes ou votre quotidien ou vous rejouez ces sommes?
1: Donc, c'est moitié-moitié.
0: C'est vous qui?
1: C'est moitié-moitié. Ça dépend.
0: Ça dépend?
1: Oui.
0: D'accord. Est-ce que vous avez des questions? Alors, on a avec nous le docteur Dagneau, hein, qui est spécialiste aussi, qui accompagne sur ces questions-là de l'addiction. Est-ce que vous avez une question à lui poser, par exemple, par rapport à ces...
1: Voilà. Une question, non, j'ai pas de question. Voilà.
0: Non.
1: Je suis conscient de ce que je suis, donc voilà. Et encore, je ne saurais pas... Voilà.
0: Ouais. Vous avez conscience de ce que vous faites.
1: Oui, bien sûr.
0: Est-ce que vous avez le sentiment d'avoir la maîtrise du jeu aujourd'hui, ou est-ce qu'à un moment donné vous allez vous dire ah là, je passe devant un bureau de tabac, il faut que j'aille jouer?
1: Non, j'ai quand même la maîtrise. Hein. Non, ça va, c'est pas comme avant.
0: C'est pas comme avant.
1: C'est vrai.
0: Ouais.
1: Ah ben avant, je travaillais aussi bien, j'avais un bon salaire, j'avais un bon truc, donc voilà.
0: Ah, oui, avant vous étiez en activité, vous aviez effectivement... Vous travailliez dans quoi? Ouais, vous étiez dans quel domaine?
1: Dans quel domaine? Le chauffage.
0: Chauffagiste, c'est ça?
1: Voilà,
0: ouais,
1: c'est
0: ça. Ok. Donc, et là, quand vous étiez en activité, là c'était autre chose, c'était plus fréquent, c'est ça.
1: C'est un peu plus dur, mais bon.
0: Mais... Ouais, oui.
1: Voilà.
0: Et donc, votre situation économique vous a aussi contraint finalement à réduire le.
1: C'est ça. C'est ça, oui.
0: D'accord. Est-ce que vous étiez allé voir des professionnels du soin pour vous aider?
1: Non, mais je suis suivi.
0: Ah, vous êtes suivi? Oui, oui.
1: Ouais.
0: D'accord. Ok. Et alors, la fréquence, tout ça, ça vous fait du bien d'être suivi par rapport à ça?
1: Oui, ça fait quand même du bien d'en parler, je trouve,
0: oui. Oui, oui, parce que c'est difficile d'en parler, normalement?
1: Bah, bien sûr.
0: Oui. Et pourquoi?
1: On le savait, voilà.
0: Uh-huh.
1: C'est un peu dur.
0: Oui.
1: Bon, après, déjà, de reconnaître et tout, c'est déjà pas fait un cap, donc voilà.
0: Ah, vous
1: bah, nous dites... Comme on dit, sinon, en général, on a toujours tendance à nier, donc voilà.
0: Oui. Et ça a été votre cas aussi, à un moment donné, vous étiez dans le déni?
1: Oui.
0: Oui?
1: Voilà.
0: Ok. Et qui vous a aidé à y voir clair, finalement?
1: C'est le docteur, quand j'habitais dans le sud.
0: Le docteur?
1: Oui.
0: Ouais.
1: Bah, le psychologue.
0: Ok. Ouais. Et ça vous a fait du bien, ça? Ok.
1: Et voilà.
0: Voilà, Stéphane. Bah, écoutez, on vous remercie vraiment d'avoir accepté de témoigner. On sait que c'est pas facile hein, de parler de ces choses, hein, mais voilà, c'est courageux d'en parler. Et puis aussi pour nos auditeurs hein, qui comprennent que finalement, les addictions, c'est pas facile à vivre, c'est compliqué. Est-ce que si vous aviez un conseil à donner à nos auditeurs?
1: Un conseil qui
0: vous vient comme ça à l'esprit tout de suite là, un conseil en disant voilà, il y a peut-être des gens qui sont dans votre situation aujourd'hui qui nous écoutent, c'est quoi le conseil que vous souhaiteriez leur donner?
1: C'est facile de dire de se retenir, voilà, mais bon, ce qui est bien c'est l'espérance, mais bon, voilà.
0: L'espérance?
1: L'espoir, voilà, donc c'est bon que j'ai en tête.
0: Ah ouais, mais c'est un joli mot, espoir.
1: Voilà.
0: Et voilà, alors il y a l'espoir de gagner au jeu, mais il y a aussi l'espoir de s'en sortir.
1: Non, je pense que c'est plutôt pas l'espoir de gagner au jeu.
0: Non, pas celui-ci.
1: c'est révolu, parce que hein, ça fait des années que hein, j'avais rien passé, donc c'est plutôt l'espoir de s'en sortir.
0: De s'en sortir. Écoutez,
1: parce que le gagnant sera toujours la française des GOPM. C'est eux qui font des milliards par an, c'est pas moi, ou les gens.
0: Oui, vous avez raison, ça c'est, vous êtes bien
1: renseigné. Quand on voit les résultats, ce sera toujours les gagnants.
0: Oui, eh oui.
1: Donc, même qu'ils font des pubs à la radio, là, là, partout, partout, partout.
0: Eh oui.
1: Ils vous forcent à jouer, ils vous forcent à un truc, après ils disent, mais si vous êtes addict, téléphonez-nous. Ouais, bon.
0: Ouais. Et vous pensez que ça marche pas, ça?
1: Hein?
0: Ouais, vous pensez que c'est un peu entre les deux et que c'est pas...
1: Ouais, bien ouais. sûr, bien sûr. Ils savent.
0: Bah écoutez Stéphane, en tout cas on a bien entendu le mot-clé hein, pour le conseil, hein, espoir d'accord. de s'en sortir, et c'est à cette condition qu'on est gagnant finalement, hein. C'est ça ?
1: C'est ça.
0: Voilà. Merci beaucoup,
1: on
0: vous souhaite encore une belle journée, et puis de toute façon on est en contact hein,
1: oui, y a pas
0: dans le cadre de l'accompagnement Crésus, hein, donc on vous dit oui. à bientôt Stéphane. Hein.
1: D'accord, merci.
0: Au revoir, merci à vous.
1: Merci, au revoir.
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0: Alors, docteur Dagnon, on vient d'écouter effectivement Stéphane qui a accepté de témoigner sur Radio Crésus. On a parlé du déni de réalité aussi hein, par rapport à ces situations d'addiction finalement. Ouais. Est-ce que ça se retrouve systématiquement
3: Oui, le déni, c'est cette longue période où on pense qu'on n'a pas de problématique par rapport à ça. On a en gêne souvent des remarques de l'entourage, voire professionnelles parfois, qui vont dire fais attention quand même là, tu vas je sais pas un peu trop au casino ou t'es encore dans le rouge ce mois-ci, ce genre de choses. Et puis y aura toujours un prétexte. Oui, mais c'est parce que c'est parce qu'il y avait des jours fériés, je suis plus allée, parce que voilà, ce genre de choses. Et puis petit à petit, c'est se rendre compte qu'en fait, ça va au-delà et que du coup, l'addiction prend vraiment de la place. Et du coup, ça, en général, c'est un chemin qui est assez long, cette prise de conscience, en fait, de cette perte de contrôle. Et puis après, il va y avoir aussi d'autres phases par la suite où il y a aussi, en général, une culpabilité. De ne pas réussir et puis des répercussions qu'il y a au niveau familial, financier, professionnel dans les addictions. Donc oui, le Stéphane, la personne qui a témoigné en parlait bien en fait hein, avant d'aller consulter, d'oser en parler. Les gens ne comprennent pas forcément en fait aussi dans toutes les addictions que c'est pas un simple jeu, c'est pas un simple jeu de grattage.
0: Oui, parce qu'on pourrait
3: de
0: le penser.
3: Jouer le dimanche, oui.
0: On dit c'est anodin, un petit bout de papier là qu'on va gratter. Allez, ça n'engage à rien.
3: Voilà,
0: on perd les 2 euros, etc. Et puis c'est fini.
3: Tu peux t'arrêter facilement, tu récupères ta mise, et voilà. Oui. Sauf que quand on est dans une conduite addictive, non. Il va y avoir déjà d'autres mécanismes, il va y avoir ce pouvoir grisant de gratter, de pouvoir gagner, de si on gagne, se dire qu'on est dans un jour de chance, et remiser pour tenter c'est cet espoir aussi de gagner gros.
0: Le gros lot.
3: Et de changer sa vie.
0: Oui.
3: Donc voilà, émotionnellement et d'un point de vue neurobiologique, il se passe plein de choses là. C'est vraiment une excitation.
0: Ah oui. Alors je pense que effectivement, on met le doigt là sur le nœud du problème. Vous avez dit changer sa vie, parce que au fond, quand on est dans le mal-être, ce qu'on recherche avant tout, c'est changer sa vie.
3: Ou en tout cas l'adoucir.
0: L'adoucir.
3: Ou mettre une pause. Hein. Souvent cet échappatoire. Se désangoisser aussi. Il y a plein d'effets recherchés dans les produits. Mais en D'accord. tout cas, voilà, de souvent une pause de mieux-être. C'est ça qui va être recherché. Changer sa vie, ça va être plutôt sur des addictions de jeux d'argent, des choses comme ça, surtout au début, ce qui va motiver. Si on vous offre, je sais pas, sur des paris sportifs, qu'on vous offre 100 euros pour jouer, vous les jouez et vous triplez, vous avez rien mis de votre poche et vous ressortez avec 300 euros, là, vous vous dites qu'il y a peut-être moyen de faire quelque chose.
0: Oui.
3: Que vous êtes peut-être bon, que vous avez peut-être une analyse du jeu, des matchs de foot et compagnie ou d'autres matchs. Et puis, vous allez rejouer.
0: Oui.
3: Puis, vous avez du plaisir parce que du coup, c'est hyper valorisant. vous dites, bah ouais, j'ai été bon, alors ok, il y a un petit peu de hasard, mais rapidement, le hasard, on va l'oublier.
0: Bien sûr, oui, oui. Oui, donc il y a un peu ce mélange de genres, on va dire, à la fois du hasard, et puis aussi une forme d'expertise qu'on peut mettre, ou qu'on peut se trouver peut-être, hein, sur, ben là, en plus, dans le cadre des paris sportifs, on est bien dans...
3: On est dedans,
0: hein, donc... Et c'est vrai que ça va très vite, hein. Mm-hmm. Et c'est un peu peut-être une illusion aussi tout ça, hein. Sûrement.
3: Bien sûr. Bien sûr. Et on perd vraiment cette notion de hasard. Les joueurs, la dimension autant où pour un kidam qui a pas de conduite addictive et qui va jouer vraiment très occasionnellement, mm-hmm. le hasard, c'est une notion prégnante. Mm-hmm. Quand on est joueur, on pense plus au hasard. Mm-hmm. On pense toujours qu'il y a une partie de nous qui gère. Alors, parce qu'on fait de telle manière, parce qu'on utilise telle machine à sous, et que voilà, mm-hmm. et que vous avez analysé les joueurs de casino, mm-hmm. Ils peuvent se. Enfin, voilà, quand la place se libère, des fois, il y a deux, trois personnes qui peuvent,
0: attendent derrière.
3: Bien sûr, parce qu'ils pensent que c'est la machine, celle qui va enfin donner. Ils ne pensent plus aux algorithmes, au hasard, enfin, ce genre de choses.
0: On se voile la face d'une certaine manière, on cache ça sous le tapis, le hasard. Il vient tout petit finalement dans l'analyse de la situation et on pense qu'on va pouvoir gagner le gros lot. Hein.
3: Oui, c'est il y a plein de ce qu'on appelle on les appelle les distorsions cognitives. Hein. Mm-hmm. Alors on n'en a pas que chez les joueurs. Hein. Si vous les gens qui veulent pas passer sous une échelle ou qui voient un chat noir et qui pensent que leur journée va être fichue, bon c'est une distorsion cognitive. Mm-hmm. Mais chez les joueurs, on en a énormément. Du coup, c'est des modifications du fonctionnement cérébral. Et du coup, le travail, la prise en soin de ces personnes, c'est d'aider à remettre, à travailler sur ces distorsions cognitives et à remettre de la réalité par rapport à ça.
0: D'accord. Merci beaucoup, docteur Dagneau, sur ces éclairages. Alors, je reviens vers Nadège Maréchal pour reprendre sur les XAPA. Alors, il y a peut-être encore des précisions que vous souhaitiez apporter peut-être sur le XAPA ? Le Saverne, en tout cas.
4: Ou en tout cas, le service d'addictologie. Oui, peut-être compléter la présentation du service, puisque voilà, j'avais déjà parlé du XAPA, effectivement, de la consultation jeune consommateur, mm-hmm. Qui est à Saverne dans les mêmes locaux, hein, mm-hmm. Au service d'addictologie, et qui a aussi une antenne pour la consultation jeune consommateur à Sa Réunion.
0: D'accord.
4: Voilà. Au-delà de ça, on a aussi des dispositifs qui sont là sanitaires. Mm-hmm. Il y a une consultation hospitalière d'addictologie. Donc là, c'est la même manière que ça passe, les gens qui viennent en ambulatoire. Il y a une équipe de liaison et de soins en addictologie. Là, c'est des professionnels qui vont dans les différents services de l'hôpital à la rencontre des patients qui sont hospitalisés pour toute autre raison, mais chez qui les soignants du service auraient repéré une problématique addictive éventuellement, ou une consommation de produits peut-être excessive, ou mmh. une addiction comportementale, qui vont faire appel donc au service d'addictologie pour venir rencontrer ces patients dans les services et faire une évaluation et proposer éventuellement un accompagnement.
0: D'accord.
4: Et enfin, on a aussi un hôpital de jour d'addictologie. Donc là, c'est des patients qui sont hospitalisés à la journée, de 8h45 à 17h, qui font des activités, qui ont des activités en groupe et aussi des consultations en individuel et qui peuvent venir pour faire un programme soit de sevrage, soit d'aide au maintien de l'abstinence, soit de réduction des risques pour une période qui peut aller de 15 jours jusqu'à 3 mois à peu près, avec une venue quotidienne les premiers temps, puis ensuite deux fois par semaine, une fois par semaine de manière un peu dégressive, pour ensuite reprendre sur l'ambulatoire.
0: Voilà. Alors, quand on parle de sevrage, on fait référence uniquement aux addictions aux substances, ou on parle de sevrage aussi dans les addictions comportementales ? Peut-être, docteur ?
3: Oui, on peut parler de sevrage, hein. On peut voir sur le témoignage, si je reprends le témoignage de Stéphane, hein. Alors je ne sais pas s'il y a une période d'arrêt complet du jeu, mais ce qu'il a fait en fait, c'est qu'il a réduit, c'est-à-dire que dans son témoignage, ce que moi j'en ai entendu, hein, on n'a pas reprécisé les choses, oui. C'est que du coup il y a une phase où il jouait beaucoup, mm-hmm. où il y a eu des répercussions financières avec des problématiques de logement. Et puis là, il a réussi. Alors, il s'est fait accompagner, il a parlé, pour plein de raisons. Et depuis, il a ce qu'on appelle une réduction des pratiques, une réduction des risques, c'est-à-dire qu'il mise moins régulièrement, plus quotidiennement, probablement avec un budget. En tout cas, il essaye de respecter un budget. Mm-hmm. Donc voilà, oui, ça, c'est des parcours un peu... y a pas forcément... C'est pas parce qu'on vient en addictologie, et ça, c'est vrai que je pense que dans la tête des gens, c'est très courant, mais c'est pas parce que c'est pas l'abstinence, le sevrage, le seul objectif. C'est pas si venir en addictologie, c'est s'interroger, en fait, essayer de faire le point sur ses consommations. On va pas proposer forcément, quand je vois un patient, un sevrage. Le but, c'est vraiment de construire et de faire évoluer.
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0: Bonjour à tous et bienvenue sur Radio Crésus pour ce nouveau Flash Info Conso avec un zoom aujourd'hui sur le dépannage à domicile. Alors le dépannage à domicile est un secteur conflictuel. En effet, les dépanneurs interviennent souvent en situation d'urgence, plaçant le consommateur dans un contexte peu favorable à la réflexion. Cela entraîne fréquemment des facturations au montant élevé, disproportionnées par rapport à l'importance de l'intervention du dépanneur. Afin d'éviter toute confusion, il est important de connaître la réglementation. Alors Marilyn Wächter de la Chambre de consommation d'Alsace, pouvez-vous nous dire, répondre à cette question, bénéficie-t-on d'un délai de rétractation en matière de dépannage à domicile ?
5: En fait, non. Dépannage et démarchage à domicile ne sont pas assimilables, il ne faut pas les confondre. La loi n'a prévu, par exemple, aucun délai de rétractation dans le cadre d'un dépannage à domicile. Une fois que le contrat est conclu, il est fermé définitif. En plus, c'est une prestation qui se réalise souvent immédiatement, ce qui va empêcher tout retour en arrière potentiel.
0: Alors, comment savoir si l'on paie le juste prix ?
5: C'est une question épineuse, puisque le prix de l'intervention d'un dépanneur à domicile n'est pas réglementé. C'est un prix qui est fixé librement par chaque professionnel. Et à ce moment-là, le prix juste, c'est vraiment quelque chose qui est soumis à interprétation. Et ces tarifs vont donc varier d'un professionnel à l'autre. C'est d'ailleurs extrêmement variable. Il faut simplement comparer les tarifs avant, en appelant plusieurs dépanneurs. Alors, ce qu'il faut savoir, c'est que la loi contraint seulement les professionnels à communiquer leurs tarifs avant l'intervention à leurs clients.
0: Est-ce qu'une information verbale sur les tarifs est-elle suffisante ?
5: Non, il faut obligatoirement une information écrite sur les tarifs pratiqués par l'entreprise. C'est un document qui est formaté d'ailleurs, ça doit comporter certaines mentions qui sont obligatoires. Alors par exemple dans ces mentions, on peut citer le taux horaire de main-d'œuvre qui doit être mentionné toutes taxes comprises, mais également les frais de déplacement ou le fait que le devis soit payant ou gratuit.
0: Justement, par rapport au devis, le devis est-il obligatoire en matière de dépannage à domicile ?
5: Alors, il ne va être obligatoire que si la prestation prévue est d'un montant égal ou supérieur à 150 euros. Le devis en lui-même, d'ailleurs, peut être payant ou gratuit. Alors, lorsque le montant des travaux à prévoir est inférieur à cette somme de 150 euros, le client peut tout de même exiger la remise d'un devis. S'il le demande, le professionnel doit l'établir, en principe. Alors attention, il faut simplement retenir qu'il n'y a aucune obligation de devis si l'intervention se fait dans le cadre de ce qu'on appelle une urgence absolue. Donc, si on doit donner un exemple, ce serait par exemple une inondation qui va menacer la totalité d'un immeuble.
0: D'accord. Alors vous dites que le devis est obligatoire à partir de 150 euros. S'agit-il de 150 euros hors taxe ou toute taxe comprise ?
5: Ça va être un prix toute taxe comprise dans ce contexte.
0: D'accord. Le dépanneur est-il obligé d'établir une facture ?
5: La facture, elle est obligatoire uniquement à partir d'un montant égal ou supérieur à 25 euros. bon, c'est quand même beaucoup plus bas qu'au niveau de l'obligation sur devis. Et là aussi, lorsque le prix est inférieur à ces 25 euros, sur demande du client, le professionnel va quand même être obligé d'établir une facture.
0: Et là encore, il s'agit de 25 euros
5: TTC.
0: TTC.
5: Ouais, exactement.
0: Alors, autre question, quelles sont les activités concernées par la réglementation sur le dépannage à domicile ?
5: Alors, c'est assez réglementé. Ça va concerner un ensemble d'activités dans le domaine du bâtiment et de l'équipement de la maison. Si le dépanneur intervient pour une réparation, un dépannage pour quelque chose qui ne fonctionne plus, un entretien, le remplacement de matériel, mais aussi l'ajout de pièces si on a déjà fait faire des travaux et qu'il manquait des petites choses.
0: Alors, dernière question, quelle est la vigilance que l'on doit avoir lorsque l'on cherche un dépanneur ?
5: Vaste question en fait, hein. Il n'y a pas de mécanisme réellement efficace, on ne peut pas avoir de truc absolu qui évite d'avoir des problèmes, hein. Mais on peut citer certaines erreurs qui vaut mieux éviter si on veut contourner le pire, je dirais, hein. Alors par exemple, il est déconseillé de contacter des professionnels qui se figureraient sur des petits cartons laissés uniquement en boîte aux lettres, c'est généralement uniquement publicitaire. Il ne faut pas non plus se fier à un sigle qu'on voit un petit peu partout actuellement qui est AFCDE, qui veut dire Association Française de Défense des Consommateurs Européens. Il faut savoir que c'est un organisme qui regroupe uniquement des professionnels, c'est absolument pas une association de défense des consommateurs en réalité, hein. Il ne faut pas non plus se fier aux mentions agréées par les grandes marques. Généralement, ça n'apporte pas de réel plus sur la compétence des dépanneurs. Et enfin, il faut éviter d'accepter que la prestation aille au-delà de ce que vous demandez au départ si le professionnel ne vous remet pas de devis.
0: Eh bien, merci beaucoup Marilyn Wächter pour ces précisions sur le dépannage à domicile. À bientôt sur Radio Crésus.
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1: Vous êtes sur Radio Crésus pour un point d'expert. Aujourd'hui, avec Monsieur Jean Hans Menel, vous êtes le président de la Fondation Cronenbourg. Monsieur, bonjour.
2: Bonjour, monsieur.
1: Voilà. Alors, vous avez accepté effectivement d'intervenir sur Radio Crésus. Alors, est-ce que vous pourriez nous présenter la Fondation Cronenbourg, ses valeurs, sa vocation, ses missions et ses actions?
2: Très bien. Bah, écoutez, la Fondation Cronenbourg est, comme son nom l'indique, la fondation de l'entreprise Cronenbourg. Elle a été créée en 1996, donc à peu près une vingtaine d'années. Et elle a pour objectif d'organiser le mécénat du brasseur Cronenbourg. Le mécénat, c'est d'accompagner des projets, soit financièrement, soit humainement, des projets généralement associatifs qui permettent de mieux vivre ensemble, puisque le thème général et le sujet général, la mobilisation générale de la Fondation se fait autour de projets qui permettent de mieux vivre ensemble.
1: Alors, monsieur Hans Menel, c'est intéressant ce que vous nous dites, parce que c'est vrai que sur nos valeurs à Crésus, on est sur le même credo, on va dire, hein, puisque l'améliorer le vivre ensemble, c'est aussi ce qu'on cherche à faire dans le soutien des personnes que nous accompagnons. Alors, justement, comment se traduit le soutien de la Fondation Cronenbourg auprès des structures qui désirent présenter un projet?
2: Alors, on travaille essentiellement avec des projets associatifs, hein, soutenus par des structures associatives. Il y en a à peu près une cinquantaine par an qu'on soutient. Et qu'on soutient, comme je le disais juste avant, de deux manières, peut-être même de trois. Les deux premières manières, c'est d'abord on leur donne de l'argent, hein, c'est du mécénat.
1: Oui.
2: Donc en gros, on donne à peu près 250 à 300 000 euros par an pour soutenir 40 à 50 projets. Donc il y a une dotation à peu près, en général, d'à peu près en moyenne de 8 000 euros par projet. Mais bien entendu, il peut y avoir des projets avec des toutes petites dotations,
1: bien
2: ou
1: sûr,
2: des projets avec des plus grosses dotations. Notre philosophie est simplement de dire on soutient toujours un projet en finançant au minimum 10% du coût du projet.
1: D'accord.
2: Ou au maximum 30% du coût du projet. 10% au minimum pour ne pas être dilué, hein, pour avoir un rôle dans le projet, et puis 30% pour ne pas phagocyter le projet, pour ne pas être dominant.
1: D'accord.
2: Donc ça, c'est une première manière de soutenir, c'est l'argent. La deuxième manière de soutenir, c'est que systématiquement, sur tous les projets qu'on soutient, on a un salarié de Brasserie Cronenbourg qui s'engage bénévolement pour suivre le projet. En général, les projets durent, c'est à peu près un an. Et donc, le salarié va suivre et va apporter ses compétences au projet. Et puis enfin, je crois qu'il y a une troisième manière d'intervenir, qui est au-delà des projets, c'est que toutes les structures qu'on soutient, mais aussi nos partenaires, qu'ils soient institutionnels ou privés, forment un énorme groupe, une énorme communauté, où peu ou prou, on se retrouve, ce que vous disiez tout à l'heure, on se retrouve à partager des valeurs communes. Nous, par exemple, on défend des valeurs de diversité, des valeurs de convivialité, des valeurs d'entrepreneuriat. Et ces valeurs-là, portées par les gens avec qui on travaille, les structures avec lesquelles on travaille, ou les partenaires institutionnels qui nous accompagnent, on entend les promouvoir aussi parce que on sert un petit peu d'incubateur, c'est-à-dire que deux projets ou deux associations qui sont soutenus par la Fondation Cronenbourg, à un moment donné, peuvent monter des projets communs parce qu'elles se sont rencontrées, par exemple, à travers la Fondation Cronenbourg. Donc l'animation du réseau, au-delà simplement d'un soutien à un projet sur un temps donné, l'animation du réseau, la chaîne des associations, des gens et des projets de bonne volonté, c'est aussi une façon d'agir sur le long terme qui nous intéresse beaucoup.
1: Alors, ce sont des valeurs qui nous sont chères à Crésus, hein, puisque l'engagement, c'est une de nos valeurs, l'ouverture et l'initiative également. Hein, donc, on voit qu'effectivement, on est, je dirais, sur la même longueur d'onde. Hein. Alors, sur les types de projets que vous soutenez, donc, dans quel cadre l'appel à projet se fait pour les prix de la Fondation?
2: Alors, les types de projets qu'on soutient, on intervient globalement dans trois domaines et qu'on résume en disant culture, nature, solidarité. Donc la culture, c'est des projets artistiques ou des projets liés au patrimoine ou liés à la culture en général, hein, ce qu'on appelle la culture. La nature, c'est tout ce qui est protection de l'environnement, du cadre de vie, développement durable. Et la solidarité, c'est tout ce qui est, on va dire, économie sociale de façon large. Et alors, chaque année, on a un appel à projet national qui est en cours là en ce moment, qui dure du 1er mars au 30 avril, et qui invite les associations ou les porteurs de projets à se faire connaître, à déposer leur candidater au prix de la fondation et à déposer un dossier. Et chaque année, on a un thème particulier. Le thème particulier cette année, général, c'est vivre ensemble, jouer ensemble. Et pour la culture, on sélectionne cette année des projets qui sont des projets de création collective. Donc il faut que les projets soient des projets de création collective. Dans la nature, c'est des projets qui sont, pareil, des projets collectifs qui ont pour objectif de prévenir le déchet ou de traiter le déchet. C'est stop au gaspillage, si vous voulez.
1: D'accord.
2: Et puis enfin, sur le côté solidaire, on est sur le thème déjouer l'isolement, déjouer l'exclusion. Donc sur des projets collectifs qui permettent d'éviter l'exclusion.
1: D'accord.
2: Voilà, en gros, on a deux gros critères, hein, si vous voulez, qui font qu'on retient les projets. Le premier critère, c'est que le projet doit être innovant ou original dans son domaine.
1: D'accord.
2: Et le deuxième, évidemment, il faut qu'il crée du lien social. Là, c'est clé.
1: D'accord. Alors, quand on réunit ces deux conditions, comment on va s'y prendre pour soumettre sa candidature?
2: Alors, c'est très simple. Vous allez sur le site de la Fondation Cronenbourg, hein, qui est fondationcronenbourg.com, que vous trouvez, vous pouvez googliser, vous tomberez très facilement dessus.
1: D'accord.
2: Et sur le site, vous avez simplement un dossier en ligne, qui n'est pas très long, c'est assez didactique, ça se fait très très facilement, et ça nous permet de répondre à différentes questions qui nous permettent ensuite, nous, d'instruire les dossiers. On procède de cette manière-là parce que, au fil des années, c'est maintenant la 6e ou la 7e édition de cet appel à projet qu'on a lancé en 2009, le premier on l'a lancé en 2009, on a effectivement un flot de candidatures très important. L'an dernier, on avait plus de 1000 candidatures à la fin de l'appel à projet, c'est-à-dire au bout de 2 mois. Et là, on est à la moitié, je dirais, de l'appel à projet. On est déjà à 1 millier de candidatures.
1: D'accord.
2: Donc, il y a malheureusement une concurrence. Hein, c'est un peu comme partout. Et ce qui veut dire qu'il faut, bien, pour les porteurs de projets, il faut bien regarder si effectivement leur projet répond aux critères qui sont les critères de la fondation que j'ai énoncés, que vous pouvez retrouver sur le site.
1: Oui.
2: Parce que la sélection était effectivement très rigoureuse, et parfois il y a des porteurs de projets qui vont être surpris d'être écartés, mais c'est peut-être simplement parce que leur projet était moins innovant qu'un autre projet ou moins créateur de liens sociaux.
1: D'accord. Alors, quoi qu'il en soit, nous mettrons en ligne, hein, sur Radio Crésus effectivement les sites donc, que vous avez énoncés, et surtout, hein, surtout on retient bien la date de la clôture de l'appel à projet pour 2015, qui est le 30 avril.
2: C'est le 30 avril. Et ensuite, ce qui se passe, c'est que l'ensemble des bénévoles de la Fondation organise des jurys pour examiner toutes les candidatures. C'est fait de façon très, très, très sérieuse, avec des experts dans les trois domaines que je citais, c'est-à-dire la culture, la nature et la solidarité. Et en général, en septembre ou début octobre, on publie la vingtaine de projets qu'on retient. Et qu'on va soutenir à la fois financièrement et humainement. Et on réunit les lauréats ainsi que les lauréats des années précédentes, en général fin novembre, lors de la cérémonie des prix de la
1: D'accord.
2: Fondation, moment durant lequel on remet les chèques, hein, déjà, et puis on distingue même encore en plus certains des projets qu'on soutient, avec des prix honorifiques qui permettent de montrer quels sont les projets dans les projets qu'on soutient, les 20 projets qu'on soutient, quels sont les projets qui incarnent le mieux l'esprit de la Fondation Cronenbourg, c'est-à-dire ces valeurs de diversité, de convivialité et d'entrepreneuriat.
1: Eh bien, Monsieur Hans Menel, merci beaucoup pour votre témoignage. président de la fondation, président de la fondation Cronenbourg, je le rappelle, hein. Et n'oubliez pas, hein, 30 avril 2015, date de clôture pour déposer votre projet auprès de la fondation Cronenbourg.
2: Merci beaucoup de votre invitation.
1: Merci à vous, au revoir.
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1: Vous avez reçu un courrier de France Télécom vous annonçant que vous ne bénéficiez plus de leur service parce que vous avez changé d'opérateur. Pourtant, vous n'avez signé aucun contrat. On appelle cela le dégroupage abusif. Alors que faire si vous en êtes victime ? Réponse de Marilyn Wächter, responsable juridique à la Chambre de consommation d'Alsace.
2: En cas de dégroupage abusif, vous allez devoir effectuer deux types de démarches différentes. Premier type de démarche auprès de France Télécom. Car à partir du moment où France Télécom vous considère comme ne faisant plus partie de son réseau, intervient une coupure de ligne téléphonique. Donc si vous n'avez pas souhaité quitter France Télécom, il va falloir rétablir cette ligne téléphonique. Alors il faut savoir que ce rétablissement, normalement, est facturé 55 euros. Cette facturation peut être contestée si vous remplissez une attestation sur l'honneur certifiant que vous n'avez jamais contracté chez un autre opérateur et que vous n'avez pas souhaité quitter ce réseau France Télécom. Deuxième type de démarche, envers l'opérateur qui est à l'origine du dégroupage abusif et qui a demandé à France Télécom de vous basculer sur son réseau alors même que vous n'avez pas signé de contrat. Il faut simplement envoyer une contestation au service client de l'opérateur en question à partir du moment où celui-ci vous aura envoyé une facture d'abonnement ou une facture de communication, selon les cas. Une fois que vous aurez effectué toutes ces démarches, en principe, vous devriez à nouveau utiliser le réseau France Télécom. Et pour plus de sûreté, il vaut mieux demander à France Télécom une confirmation écrite de la date à laquelle le réseau a été rétabli.
1: Pour plus de renseignements, vous pouvez appeler la Chambre de consommation d'Alsace au 03 88 15 42 42.
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1: Bienvenue sur Radio Crésus, nous sommes heureux de vous retrouver pour ce nouvel épisode de notre programmation consacrée aux addictions, aux jeux d'argent et de hasard. Notre épisode d'aujourd'hui met à l'honneur les témoignages de personnes qui ont vécu ou qui vivent encore la problématique de l'addiction aux jeux d'argent et de hasard, soit parce qu'elles en sont directement victimes, soit parce qu'elles ont un proche qui est concerné. Avant d'écouter notre premier témoin, je vous propose de rappeler la définition des jeux d'argent et de hasard, telle que nous pouvons la trouver sur le site internet joueurinfoservice.fr. Les jeux sont d'argent et de hasard lorsqu'ils reposent sur l'argent d'une part, le joueur mise dans l'espoir d'un gain de l'argent qu'il ne peut reprendre. Et puis, les jeux d'argent et de hasard reposent aussi sur le hasard. L'issue du jeu repose uniquement ou principalement sur le hasard. La loi, quant à elle, donne la définition suivante. Est un jeu de hasard, un jeu payant où le hasard prédomine sur l'habileté et les combinaisons de l'intelligence pour obtenir le gain. De cette définition légale, nous pouvons définir deux catégories de jeux. Les jeux qui reposent sur le pur hasard, c'est le cas des jeux à base de loterie, roulette, jeux de tirage, jeux de grattage, machine à sous, jeux de dés, etc. Et puis, d'un autre côté, nous avons les jeux mêlant hasard et habileté, tels que le poker et paris sportifs et hippique. L'habileté, l'expérience ou les connaissances d'un joueur entrent en ligne de compte, mais c'est le hasard qui déterminera pour l'essentiel le résultat du jeu, à la différence des jeux reposant principalement sur l'habileté, comme le billard ou les fléchettes. Cela étant rappelé, je vous propose de recevoir notre premier témoin, Marc. Bonjour Marc.
2: Bonjour.
1: Alors Marc, vous n'êtes pas addict aux jeux d'argent et de hasard, et pourtant, vous avez beaucoup de choses à dire aujourd'hui à ce sujet en tant que père.
2: Exact.
1: Exact. Hein. Alors c'est vrai que Marc, vous avez un fils qui est victime d'une pratique excessive des jeux d'argent et de hasard.
2: Exact aussi.
1: Voilà, et donc il est important aujourd'hui aussi pour nos auditeurs d'avoir accès à la parole des proches, des parents, tels que vous l'êtes, Marc, à propos de cette addiction dont on n'ose pas ou peu parler. Alors Marc, vous avez décidé de témoigner sur Radio Crésus de la situation de votre fils, qui est victime donc, de cette addiction aux jeux d'argent et de hasard. Je vous en remercie, parce que ce n'est pas facile hein, de s'ouvrir à ce sujet.
2: Oui.
1: Alors Marc, est-ce que vous pouvez d'abord nous décrire la situation actuelle de votre fils ?
2: Mon fils est actuellement, il va vers ses 50 ans. Est actuellement sous curatelle et en endettement auprès de la Banque de France, en commission d'endettement, avec un planning de 5 ans de curatelle et un planning de 4 ans de remboursement de ses dettes.
1: D'accord.
2: Voilà la situation actuelle. Et c'est un travailleur qui a toujours bossé, qui gagne correctement sa vie, de l'ordre de 2500 euros net, impôts déduits. Et qui, depuis, je dirais facilement, quinzaine d'années, a des soucis, mais qui se sont amplifiés il y a 5-6 ans, avec des dettes immenses, parce qu'il est addict au jeu. Il est un peu addict aussi à la drogue, parce qu'il a un vécu qui a commencé avec l'ecstasy à, je sais pas, 16 ans à peu près, dans son apprentissage, et puis qui s'est transformé après en herbe, en
1: cannabis. Oui.
2: Donc ça s'est un peu calmé, je dirais, au point de vue familial, parce que c'était une autre musique aussi. Et on a suivi tout ça, et puis il a trouvé une femme qui avait déjà des enfants, il a pris ses responsabilités, c'était relativement tard, il avait quand même la trentaine. Et cette femme l'a aidé à, disons, sortir de la drogue, ce qui était pour nous... Une inespérance, parce que quelque part, c'était une satisfaction inimaginable quand on a vu qu'il était nouveau sevré correctement et tout. Voilà, mais bon, après, on a eu un moment de vie parfaite, bien, puisque ça se passait bien. Et puis, ça a redémarré avec un divorce en 2014-2015. Pour des histoires d'argent, parce que mon fils ne ramenait plus de revenus, puisqu'il utilisait tout pour du jeu.
1: D'accord.
2: Partiellement pour de la drogue, peut-être. On suivait de loin le dossier. Ça fait qu'on s'est retrouvés en 2019, avec 32 000 euros de dette et des huissiers qui commençaient à taper, à suivre.
1: Bien sûr.
2: Il était séparé de son épouse, donc là, il était tout seul. Et puis, d'où notre intervention, à un moment donné, et nous avons bêtement payé cette dette.
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3: Bonjour et bienvenue sur Radio Crésus. Aujourd'hui, nous recueillons des témoignages de personnes qui ont été suivies par Crésus. Nous commençons par Eric. Bonjour Eric.
4: Bonjour.
3: Alors, est-ce que vous pouvez nous parler de votre situation financière et de ce qui vous a poussé à venir à Crésus ?
4: Ma situation financière, elle est simple. J'avais un bon salaire, j'avais mon épouse, j'avais une vie de famille normale jusqu'au jour où j'ai perdu mon travail. Et le problème, c'est que mon surendettement il était trop important par rapport à ce que je devais rembourser mensuellement. Donc j'ai fait une descente aux enfers. Donc je me suis retrouvé à un moment donné même plus à avoir un euro sur moi, même pour payer une baguette de pain. Mon compte en banque avait été figé, les chèques ont été rejetés, la banque m'a mis des frais. Et c'était un engrenage sans fin. Donc je me suis retrouvé avec un compte bancaire dans le négatif, et je le suis toujours dans le négatif, mais bloqué. Donc plus moyen de paiement, plus de l'argent figé, mon salaire qui tombait, je ne pouvais plus y accéder. Des agios, des 800 euros de frais tous les mois. Sans rien, donc...
3: D'accord, et vous étiez en CDI, c'était un CDD, CDI ?
4: J'étais en CDI.
3: D'accord, et ça faisait longtemps que vous travailliez pour cette entreprise ou...
4: Oui, ça faisait longtemps que je travaillais pour cette entreprise. D'accord. Et le souci, c'est que moi, à un moment donné, dans une entreprise, ils n'aiment pas qu'on fasse ce qu'on appelle un droit de retrait, donc...
3: Est-ce que vous pouvez expliquer pour les auditeurs ce qu'est un droit de retrait ?
4: Un droit de retrait, c'est si on nous demande de faire un travail qui a une situation dangereuse. À ce moment-là, on a le droit et on a le devoir de dire à son patron « Non, je ne me mets pas en danger, je ne mets pas vie des autres en danger. Mm-hmm. » C'est une chose que mon patron n'a pas appréciée, parce que j'ai fait bloquer les travaux. Je travaillais sur un autre continent, donc ça a coûté de l'argent, énormément d'argent à mon patron.
3: D'accord.
4: Et on m'a fait comprendre que dans l'intérêt de tout le monde, il fallait que je quitte la société.
3: D'accord. Donc ça a été une décision, c'était pas une démission, c'était donc un licenciement.
4: Ça a été un licenciement à l'amiable, puisque on s'est mis d'accord dans les parties pour pas aller plus loin que ça.
3: Donc on appelle ça c'était une rupture conventionnelle.
4: Voilà,
3: c'est ça. Donc à savoir qu'on peut, en accord avec l'employeur, mettre fin au contrat dans des conditions qui seraient peut-être meilleures que la démission ou le licenciement. Voilà, donc ça se fait de plus en plus souvent.
4: Oui, après, j'avais pas beaucoup le choix, puisque après, dans mon domaine à moi, pour moi retrouver du travail, comme je travaillais pour une multinationale...
3: D'accord, c'était quel domaine
4: Moi, je travaille dans l'échafaudage.
3: D'accord.
4: Et donc, une multinationale, le problème, c'est qu'un ancien patron, le problème, c'est qu'à un moment donné, par rapport au CV, je suis obligé de le mentionner dessus, donc il va être contacté par un futur employeur, et je voulais pas me mettre en porte-à-faux, donc il me fallait à nouveau un travail. Donc.
3: Et la rupture conventionnelle, vous aviez quand même des droits au chômage ?
4: J'ai eu des droits au chômage.
3: D'accord.
4: Le problème, c'est que après, mes droits au chômage, par rapport à tout ce que je devais tous les mois... Mon loyer, mes factures, les impayés,
3: Au total, par mois, donc vous aviez combien de ressources de salaire ? À partir du moment où vous étiez au chômage, vous aviez combien de...
4: J'avais 2000 euros.
3: D'accord. Et vous deviez combien chaque mois ?
4: Chaque mois, c'est simple. Si je calcule toutes factures confondues, j'étais à 2500 euros.
3: D'accord. Donc il y avait 500 euros qui manquaient.
4: Et sauf qu'après la banque, alors quand j'étais au chômage au départ, ma banque et ma banquière m'ont dit on va vous aider, il n'y a pas de problème, on va vous octroyer un découvert autorisé. Donc ils m'ont octroyé un découvert autorisé, donc on m'a fait plonger dans le découvert autorisé à moins 3000. Donc on m'a aidé. À un moment donné, quand j'étais à moins 3000, on m'a dit on va vous faire un plan 4. C'est une réserve d'argent qu'on va vous donner.
3: Oui.
4: Donc la réserve d'argent, 5000 euros, donc c'était pour mettre sur mon découvert. Et puis au bout d'un moment, le plan 4, je le paye tous les mois. Donc à un moment donné, je ne peux plus le payer. Et puis ils m'ont découvert, je ne pouvais plus le payer non plus. Et puis ben, je me suis retrouvé dans une position où ben, moi, ma femme a demandé le divorce. Elle partait, je me suis retrouvé tout seul avec des dettes jusqu'au-dessus de la tête. Et oui. Ben, il fallait qu'à un moment donné, ben, quelqu'un vienne m'aider.
3: D'accord, et donc vous êtes adressé à Crésus.
4: Donc on m'avait parlé de Crésus, donc je suis venu, j'ai eu un rendez-vous et bon, la personne m'a bien expliqué que bon, voilà, j'étais pas un cas unique, que ça arrive de plus en plus,
3: oui.
4: Que les banques maintenant, ben, il faut pas croire qu'ils sont là pour nous aider, mais ils sont plutôt là pour nous enfoncer puis de faire de l'argent. Quand j'étais client chez eux, que j'avais un bon salaire, j'avais pas de problème, c'était Monsieur Ovlak. Donc, mais après ça, c'était ben voilà, j'étais un client qui ramène énormément d'argent juste par rapport à tout ce que je leur devais.
3: Oui, oui. D'accord. Donc vous avez là, vous aviez pris rendez-vous avec Crésus, ils vous ont aidé à faire le dossier. Donc on vous a aidé à faire le dossier de surendettement.
4: Oui.
3: Vous l'avez déposé ?
4: Oui.
3: D'accord. Et est-ce que vous avez déjà une réponse concernant ce dossier ?
4: Non, j'ai pas encore de réponse concernant ce dossier.
3: D'accord. Donc ça a été déposé récemment alors, hein ?
4: Ça a été déposé début décembre.
3: D'accord, début décembre. Donc, il faut savoir que la commission de surendettement, elle a 3 mois pour répondre, pour déclarer si le dossier est recevable ou non. Donc, la réponse ne va pas tarder.
4: Oui, en sachant qu'après, moi, bon, là, je repars à nouveau j'ai retrouvé un travail, je repars sur un autre continent, quoi.
3: D'accord, donc vous partez où ?
4: Je repars sur l'Algérie.
3: D'accord. Donc, c'est pareil dans l'échafaudage ou ?
4: Pareil dans l'échafaudage.
3: D'accord, très bien. Donc, c'est un CDI ?
4: C'est un CDI.
3: Bah, c'est très bien alors.
4: Donc,
3: une super bonne nouvelle pour vous.
4: Oui, sauf que là, bon, il est temps que je parte puisque ben, je me retrouve tout seul chez moi.
3: Oui.
4: J'ai plus ma femme, plus mes filles et j'ai les dettes jusqu'au-dessus de la tête. Donc il faut qu'à un moment donné, je reprenne un peu confiance en moi, que je reparte et puis ben, voir autre chose, quoi.
3: Bien sûr, de toute façon, on le voit souvent, quand il y a une situation de surendettement, généralement, il y a des conséquences, des conséquences familiales et pas uniquement financières.
4: Ah oui, puisque ben là, moi, tout allait bien dans ma vie de couple, tout le temps que j'avais de l'argent et une fois que, bon voilà, donc mon épouse avait perdu son travail, donc on était tous les deux au chômage, donc c'était un engrenage sans fin. Quoi.
3: Oui, exactement, c'est un engrenage sans fin, mais bon, vous y avez mis fin en prenant la décision de déposer un dossier de surendettement, et ça, c'est une bonne chose. En plus, vous avez retrouvé un travail, donc c'est quand même un nouveau départ pour vous.
4: Oui, j'ai plus qu'à reconstruire ma vie.
3: Voilà, il reste plus qu'à... Alors, est-ce que vous avez des conseils à donner aux auditeurs, aux personnes qui pourraient venir à Crésus ?
4: Le conseil que j'ai, c'est que, bon, c'est déjà, bon, faire attention. Bon, c'est vrai que les surendettements, on arrive on est dans une France qui est pour la consommation. Donc, le problème, c'est que on pousse les gens à consommer de plus en plus. Donc, on ouvre des crédits, que ce soit Sofinco, Cofidis, CTLM et j'en passe, c'est des meilleurs. Donc on leur dit allez-y, on vous donne de l'argent, il vous faut un coup de téléphone et vous avez de l'argent sous 48 heures. C'est très bien, mais après il faut penser qu'il faut rembourser tout ça. Le problème c'est qu'après ça, on n'est pas à l'abri de perdre son travail. Même si on pense qu'on est en CDI, on n'est pas à l'abri de perdre son travail. Et du jour au lendemain, tout bascule. Et à ce moment-là, les seuls qui m'ont aidé, c'est vrai que c'est Crésus, puisque on m'a écouté. Déjà, c'était le premier truc dans ma situation, c'était qu'on m'écoute, qu'on me comprenne. Et qu'on trouve des solutions et qu'on m'aide justement au niveau administratif, papier, courrier.
3: Ce qui peut être très lourd pour une personne qui est seule, etc. Ça peut être très très lourd administrativement parlant.
4: C'est très lourd, surtout que moi j'étais dans une... On se retrouve, mentalement, on se retrouve démoli. Et le souci c'est que on dort plus, on mange plus, on sait plus comment on vit. Et après ça, se remettre dans des papiers administratifs et créer un dossier, on sait pas le faire, c'est pas possible. On n'a pas la tête à tout ça.
3: Bien sûr.
4: Et à ce moment-là, c'est vrai que Crésus, j'ai eu une oreille, j'ai eu une écoute, j'ai eu un suivi, on me téléphonait, on m'envoyait des mails, j'avais des rendez-vous, on m'expliquait comment ça allait se dérouler, comment ça se passait, on m'a expliqué, on m'a aidé pour les courriers, on m'a aidé pour former le dossier, pour construire le dossier, les papiers qu'il y avait à faire, on m'a aidé pour faire les photocopies. Donc c'est vrai que j'ai eu une écoute, j'ai eu un suivi, et oui, je conseille aux gens qui sont en difficulté, qui se retrouvent coincés, puis il n'y a plus d'échappatoire. De voir Crésus. Si ils sont pas, c'est vrai que Crésus n'est pas là pour faire des miracles, mais au moins pour aiguiller les gens, aider les gens, les orienter, avoir un soutien au moins moral, puisque le problème c'est que dans cette situation on se retrouve tout seul et on n'a plus personne. C'est à ce moment-là où on se rend compte que on peut compter sur personne. Et c'est pas les banques qui vont nous aider, hein. C'est pas dire un rachat de crédit, un machin. Moi, j'ai demandé, j'avais même pris un rendez-vous à ma banquière pour justement voir avec elle, ben, si on pouvait trouver une solution à mon problème. Tout ce qu'elle a su me dire, c'est écoutez, monsieur Black, j'annule le rendez-vous, on se voit pas, j'ai rien pour vous, je peux rien faire pour vous. Donc, c'était même pas. Elle a même failli à son droit, puisque logiquement, une banque, ils ont ce qu'on appelle un droit de conseil. C'est une obligation de conseil à un client.
3: Ouais, mais quand les personnes sont dans une situation financière qui est plus à l'avantage de la banque, généralement, on n'a plus de réponse. De leur part, on n'a plus de réponse.
4: Non, tout ce qu'ils ont su me faire, c'est m'envoyer des courriers, alors comme c'était le compte était au nom de monsieur et madame. Donc, par contre, m'envoyer des courriers pour me prévenir. Votre compte est débiteur, donc alors ils envoient un courrier à monsieur, un courrier à madame. Bah alors le courrier c'est X euros, donc on m'envoie 4 courriers par semaine au nom de monsieur et au nom de madame. Donc le problème c'est que à un moment donné j'étais arrivé juste au niveau des frais, courrier, frais de. Enfin le découvert et tout, j'étais à 800 euros par mois. Donc je dis mais il faut arrêter, on n'est plus là pour aider les gens, on est là pour les enfoncer. Tout ce qu'ils voient, eux, c'est, ben voilà, monsieur Ovla qui a découvert, ça lui coûte autant, ben on va prendre autant de pognon. C'est ni plus ni moins que ça. Il n'y a personne pour aider.
3: Ouais, donc Crésus a vraiment été là en termes de soutien pour la construction du dossier, en tout cas, et pour vous écouter aussi.
4: De toute façon, j'avais personne vers qui me tourner.
3: Voilà, donc c'est le rôle de Crésus aussi, hein, d'aider et de soutenir les gens dans ces situations qui peuvent être de plus en plus compliquées. Voilà, donc on vous remercie pour votre témoignage, Eric. Bon courage pour la suite.
4: Merci bien.
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3: Alors nous enchaînons avec le témoignage de Laurent. Bonjour Laurent.
5: Bonjour.
3: Bonjour. Alors, est-ce que vous pouvez nous parler de votre situation financière que vous avez pu subir?
5: Voilà, financièrement, moi je suis débiteur sur mon compte avec ma femme et mes enfants en fait.
3: D'accord.
5: Je suis passé 2000 euros de débit sur mon compte.
3: Oui.
5: Voilà, je suis tombé au chômage dû à des problèmes de santé.
3: Oui.
5: Voilà, donc ma femme a dû arrêter son congé maternité pour reprendre un travail parce qu'on ne s'en sortait plus financièrement. Et puis voilà, moi je peine à trouver du travail, j'ai eu des problèmes de santé. Voilà, c'est pour ça que je me suis tourné vers Crésus.
3: D'accord, donc vous avez eu connaissance comment de Crésus?
5: Par des amis de mon entourage, par la famille, un petit peu tout le monde qui m'en ont un petit peu parlé. Et puis je suis allé un peu sur le site internet de Crésus pour
3: voir
5: ce qu'ils proposaient. Et puis voilà, j'ai pris contact avec eux.
3: Donc vous êtes venu pour que Crésus vous aide pour la constitution d'un dossier de surendettement, c'est ça?
5: Voilà, c'est ça, oui.
3: D'accord.
5: J'ai rencontré un conseiller, et puis il m'a conseillé justement sur un dossier de surendettement que je suis en train de remplir.
3: D'accord, donc vous êtes actuellement en train de le remplir, il n'est pas déposé?
5: Pas encore. Non.
3: D'accord. Donc est-ce que pour vous, un dossier de surendettement, vous auriez imaginé pouvoir le remplir tout seul sans qu'on vous explique ce qu'il fallait faire?
5: Non, je pense pas, non, parce que c'est vrai qu'il y a quand même beaucoup, beaucoup de choses à fournir, beaucoup de papiers à remplir et à donner avec. Donc tout seul, je pense pas que j'aurais.
3: D'accord. Et vous aviez, quand vous êtes venu à Crésus, est-ce que vous aviez déjà dans l'idée de déposer un dossier de surendettement ou on vous l'a proposé? Est-ce que vous connaissiez cette procédure?
5: Je connaissais pas trop, non. J'en ai entendu parler, mais je connaissais pas trop. Mais dans mon objectif, c'était pas vraiment de remplir justement un dossier de surendettement. Je pensais essayer de m'en sortir un peu autrement, mais voilà. C'est vrai.
3: D'accord. Donc vous envisagez quoi comme autre solution que le dossier de surendettement?
5: Je sais pas du tout, c'est pour ça que j'étais allé voir Crésus, donc j'avais aucune issue en fait.
3: D'accord. Donc au niveau de votre endettement, vous êtes à combien, hein, une estimation environ, hein, vous êtes à combien d'endettement?
5: Environ 2000 euros.
3: D'accord, au total, hein?
5: Au total, oui.
3: D'accord, donc c'est pas une énorme somme. Donc ça, c'est dû à des factures impayées, des loyers
5: impayés. Des factures impayées, et puis c'est dû à mon chômage qui a considérablement baissé mon niveau de vie, parce qu'avant j'avais un salaire assez correct, on va dire, avant que je tombe au chômage.
3: D'accord, donc vous avez perdu combien en tombant au chômage, à peu près, hein?
5: 500 euros.
3: 500 euros, oui, d'accord, ça peut être énorme, hein, ça peut être le prix d'un loyer, donc effectivement, oui, quand
5: ben
3: on
5: voilà, en fait, je suis propriétaire, on a un crédit de 30 ans sur le dos avec ma femme, donc voilà, donc c'est ce crédit, moi je paye 1000 euros par mois, donc...
3: D'accord. Donc vous payez 1000 euros de crédit par mois, et sans les 500 euros, vous touchez combien donc actuellement?
5: Je suis à 1200, à peu près, pas tout à fait 1200.
3: Ah oui, d'accord, donc on est vraiment dans la limite, d'accord. Ouais. Bon, après, il faut savoir que quand on dépose un dossier de surendettement, c'est pas parce qu'on est propriétaire que le dossier de surendettement ne sera pas recevable. Et c'est pas non plus obligatoire qu'on vous demande de vendre la maison. Si on estime que vous avez une capacité de remboursement suffisante, ça on a dû vous l'expliquer quand vous êtes venu, hein. Quand on a une capacité de remboursement suffisante, on peut continuer à payer le crédit sans pour autant qu'on vous oblige à vendre la maison, enfin qu'on vous demande de vendre la maison.
5: Donc
3: voilà, donc là effectivement, si vous avez un crédit de 1000 euros par mois et que vous gagnez 1200 euros, là je comprends que la situation soit compliquée.
5: Voilà.
3: Et votre
5: donc plus que...
3: Oui.
5: D'autant plus que j'ai deux enfants à charge, hein, dont un en bas âge, il a 18 mois là, donc c'est assez compliqué quoi.
3: D'accord. Donc votre femme a repris le travail là aussi, hein, elle a repris
5: son
3: emploi.
5: Oui, elle a repris le travail.
3: D'accord. Et vous, donc vous recherchez actuellement du travail ou...
5: Oui, je recherche activement, mais bon, il y a beaucoup de portes qui me sont fermées dans mon domaine. Parce que
3: c'est quel domaine?
5: De l'industrie.
3: D'accord. Ouais.
5: Voilà, et il y a beaucoup de portes qui se ferment parce que j'ai des petits problèmes de santé.
3: Oui.
5: Donc voilà, je suis un petit peu dans l'impasse et je suis en train de voir pour
3: faire une reconversion
5: professionnelle. Mais bon,
3: oui.
5: Il y a des stages à faire et bien souvent m'ont rémunéré. Donc voilà, je suis toujours dans l'impasse.
3: Après, envisager une reconversion, c'est vrai que ça peut être utile, hein, parce que l'industrie actuellement... C'est un peu, comme vous dites, hein, c'est un peu bouché, même si vous n'aviez pas de problème de santé, c'est un secteur qui est aujourd'hui difficile. Hein.
5: Donc,
3: il faut se renseigner auprès du Pôle emploi, etc. Il y a beaucoup de formations qui sont proposées et qui peuvent être très utiles.
5: Hein. Ouais, de toute façon, je suis suivi par personne de Cap emploi parce que je suis reconnu travailleur handicapé.
3: D'accord.
5: Donc je suis suivi à quelqu'un et on essaie de mettre en place des choses parce que. Je peux plus continuer comme ça. Quoi. Puis rester à la maison, je peux pas. C'est pas mon but en fait. C'est pas mon style.
3: Et donc votre femme, elle est dans quel secteur? Elle travaille dans quel secteur?
5: Elle est assistante commerciale en fait.
3: D'accord.
5: Elle a totalement changé de métier aussi. Elle est secrétaire médicale avant et elle a été dégoûtée un petit peu de son travail en fait parce que c'est pareil. Elle a été embauchée dans une clinique sur Strasbourg et s'est fait licencier après en revenant de son congé maternité. Donc,
3: ah d'accord.
5: Elle a été pas mal dégoûtée de ce métier, donc elle a changé, elle a eu l'opportunité de changer, donc elle l'a fait. Ouais.
3: D'accord. Donc est-ce que vous pourriez donner des conseils aux personnes qui nous écoutent et qui pourraient être susceptibles de faire face au surendettement?
5: Oui, ben déjà, c'est de se renseigner auprès de Crésus, de venir voir, ne pas hésiter et puis ne pas avoir honte parce que c'est vrai qu'il y a une certaine appréhension et puis les personnes qui sont un peu comme moi ont une fierté au fond d'eux, de ravaler cette fierté et puis de y aller parce que ces personnes-là sont là pour les aider et puis il n'y a pas de honte à avoir.
3: Exactement, hein. De toute façon, il faut agir au plus vite, hein. il ne faut pas laisser traîner les choses parce que c'est un risque. Voilà, s'il ne faut pas empirer les choses, il faut venir et de toute façon, on est là, on est sans jugement, on est là pour ça, on est là pour aider et soutenir les gens, les écouter.
5: Tout à fait.
3: Donc c'est vraiment le rôle de Crésus et il ne faut pas avoir de honte, hein, dans cette situation.
5: Tout à fait, oui, il ne faut surtout pas avoir de honte et puis il faut avoir sa fierté et puis agir assez vite parce que comme dans mon cas, moi, j'ai quand même deux enfants derrière en bas âge et. C'est pour eux que je le fais.
3: Bah écoutez, on vous souhaite un bon courage et tenez-nous informés une fois le dossier déposé. Hein, de toute façon, on effectue un suivi, on sera tenu informé. Voilà. Donc je vous souhaite un bon courage et merci pour votre témoignage. Au revoir.
5: C'est moi qui vous remercie. Au revoir.
3: Au revoir.
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3: Alors nous enchaînons les témoignages avec Jean. Bonjour Jean.
6: Bonjour madame.
3: Bonjour. Est-ce que vous pourriez nous expliquer votre situation financière, comment vous en êtes venu à faire appel à Crésus?
6: Donc c'est suite à une faillite d'entreprise, liquidation judiciaire.
3: D'accord. Donc vous étiez gérant, vous aviez quoi comme entreprise?
6: Une entreprise de transport de voyageurs.
3: D'accord. Donc c'était une SARL, une auto-entreprise?
6: Oui, c'était une SARL, oui.
3: D'accord, donc vous êtes venu à Crésus pour faire la liquidation de la société?
6: C'était après la liquidation.
3: D'accord, donc vous avez fait la liquidation de la société, et ensuite vous êtes venu à Crésus, d'accord.
6: Oui.
3: Donc vous avez été poursuivi pour des dettes que la SARL avait?
6: Voilà, tout à fait, oui.
3: D'accord. Donc, si vous pouviez nous en parler hein, plus en détail, enfin, les dettes, quelles sont les dettes pour lesquelles vous avez été poursuivi?
6: Donc, c'est pour les charges qui restent au nom des gérants.
3: D'accord.
6: Qui restent dues pour les gérants malgré la fermeture de l'entreprise.
3: Oui.
6: Ainsi que les emprunts faits à la banque.
3: D'accord. Donc, les emprunts à la banque, donc vous étiez caution.
6: Voilà, tout à fait, nous étions cautionnaires, oui.
3: D'accord. Donc, il faut savoir hein, que quand on se porte caution et qu'on liquide la SARL, généralement, dans tous les cas, on va être poursuivi hein, pour le paiement de l'emprunt qui a été fait, pour lequel on s'est porté caution.
6: Voilà, ceci reste dû pour les créateurs de l'entreprise.
3: Voilà. Donc, est-ce que vous aviez aussi des dettes personnelles non liées à l'entreprise?
6: Tout c'est lié à l'entreprise.
3: D'accord, donc c'était uniquement ça qui a fait que aujourd'hui vous êtes obligé de déposer un dossier, donc. Hein.
6: Exactement, oui.
3: D'accord.
6: C'est
3: donc
6: vraiment
3: vous...
6: uniquement lié à l'entreprise, parce qu'on a beaucoup investi dedans et puis tout était par rapport à l'entreprise.
3: D'accord, donc vous aviez tout investi, c'est-à-dire que vous aviez même pu faire des prêts en nom personnel pour les intégrer dans l'entreprise ou non?
6: Voilà, malheureusement c'est ce que j'avais fait, oui.
3: D'accord, d'accord. Donc là actuellement donc vous êtes suivi pour un dossier donc de faillite civile hein, c'est ça?
6: Tout à fait, oui.
3: D'accord. Donc la faillite civile hein, c'est une possibilité que l'on a en Alsace-Moselle hein, de faire une demande pour un effacement des dettes qui se passe uniquement en Alsace-Moselle. Donc à savoir hein, que pour faire une demande de faillite civile, il faut obligatoirement des poursuites. Donc, est-ce que vous faites oui. l'objet de poursuite actuellement?
6: Oui, j'ai fait l'objet de poursuite de la banque.
3: D'accord. Donc, c'est quoi comme poursuite, comme type de poursuite?
6: Donc, on a été condamné par le tribunal à devoir rembourser.
3: Oui.
6: Et le dossier est passé chez l'huissier, quoi.
3: D'accord. Donc, l'huissier, là, actuellement, on voit des papiers, des documents, des relances.
6: Des relances, et puis on est à la limite de la saisie de ce qui nous reste chez nous à la maison.
3: D'accord. Donc, il menace de faire une saisie sur les meubles, hein, c'est ça?
6: Tout à fait, oui. Tous les biens qui sont à la maison pour éponger la dette, pour permettre d'éponger la dette.
3: Donc, la saisie sur les meubles, vous avez reçu des courriers déjà pour ça?
6: Non, c'était verbal. Hein, du point de vue du huissier, c'était verbal, mais les courriers tombent régulièrement.
7: Oui, bon, alors j'ai simplement ajouté que par rapport aux modalités de saisie, tant qu'il n'y a pas de choses envoyées, en recommandées avec accusé de réception, il n'y a pas forcément lieu de s'alarmer. Tant que c'est verbal, ça veut dire que l'huissier n'a pas encore fait les démarches nécessaires pour procéder concrètement à la saisie. Et ensuite, sur la saisie en elle-même, il faut savoir qu'un certain nombre de choses ne sont pas saisissables au niveau de votre mobilier. Hein. Donc, par exemple, il devra obligatoirement vous laisser les choses d'utilisation courante, hein, comme le réfrigérateur, la machine à laver... les tables, les chaises, enfin les choses vraiment courantes. Hein.
6: Les choses courantes, oui. Mais bon, il nous a quand même menacé d'aller plus loin, quoi, de faire des saisies sur travers aussi.
7: Oui, ça, il fera certainement les choses les unes après les autres au fur et à mesure, selon la facilité qu'il a à mettre en place les mesures de saisie. Donc généralement, s'il voit qu'au niveau de vos comptes bancaires, il y a un peu trop de choses qui sont déjà bloquées ou bien mises de côté, il commencera très certainement par la saisie immobilière. Donc c'est vraiment en fonction des circonstances.
6: Oui.
3: Voilà, donc après, il faut préciser, hein, Marilyn, qu'il y a la saisie immobilière, mais il y a aussi la saisie sur rémunération.
7: Oui, tout à
3: fait. Donc là, la saisie sur rémunération, c'est un peu plus complexe. Hein. Il faut vraiment éviter d'avoir une saisie sur rémunération avant de faire la faillite civile. Si on fait une faillite civile et qu'il y a une saisie sur rémunération qui est déjà mise en place, malheureusement, la décision de faillite civile n'enlève pas la saisie sur rémunération. Donc ça, il faut bien y penser aussi. Donc Jean, vous n'avez pas de saisie sur rémunération, hein,
6: non,
3: prévu. D'accord. C'est uniquement mobilière.
6: Uniquement mobilière pour l'instant. C'était verbal avant la suite par courrier.
3: Voilà. Donc il faut, de toute façon, pour qu'ils agissent, hein, il faudrait un certain temps. Après, on verra le temps que la faillite civile soit déposée et soit jugée. On verra hein, si on va faire en sorte que justement il n'y ait pas de saisie immobilière qui soit effectuée. Hein.
6: D'accord.
3: Voilà. Donc, est-ce que vous avez un conseil hein, pour les personnes qui aujourd'hui ont des difficultés financières, plus particulièrement hein, pour ceux qui ont créé des entreprises?
6: Le conseil qu'il y a, moi, c'est un ami qui m'a parlé de votre association.
3: D'accord.
6: Le conseil qu'il y a, c'est de pas attendre, de pas sombrer dans le noir, quand on a des primes. C'est pas évident lorsqu'on a fermé une entreprise, où on a donné tant d'années de sa vie, et puis du jour au lendemain, se retrouver sans rien, et puis juste des dettes, quoi. Alors, consacrer tant d'heures de travail pour au final se retrouver avec des dettes. Il y a des solutions, mais justement, il faut pas traîner, quoi. Il faut pas attendre pour.
3: Oui, ne pas essayer de vouloir s'en sortir tout seul quand on voit que la situation est vraiment au bout. Hein,
6: Moi, personnellement, c'est ce que j'ai fait. J'ai essayé de m'en sortir tout seul et c'est un ami qui m'a interpellé, qui m'a dit mais oui. Il y a une association qui peut éventuellement t'aider dans ton cas de figure. Et depuis que je connais l'association, ben, je vois un petit peu rose, quoi.
3: Bah de toute façon, hein, l'association est là pour ça, elle est là pour vous soutenir, pour écouter hein, les problèmes que vous pouvez avoir. Et faut savoir que vous n'êtes pas tout seul. Hein. De toute façon, voilà, le dossier de faillite civile sera déposé et vous n'êtes plus tout seul dans cette démarche. Mais effectivement, il faut agir au plus vite et essayer de quand on se rend compte qu'il y a des difficultés, d'agir au plus vite. Encore faut-il que s'en rendre compte, prendre conscience des difficultés, ça c'est sûr.
6: Oui. C'est pas évident. Comme dit, quand on ferme, c'est pas évident. On broie du noir, on essaie de patauger tout seul, mais comme vous dites, il y a des solutions, et puis il faut savoir qu'il y a ces solutions. Hein. Moi, je ne savais pas, jusqu'à ce que cet ami-là me parle de votre association.
3: Oui, il faut savoir que plus on agit tôt, et plus il y aura de solutions. Hein. Donc, vraiment voilà. Partir dans cet objectif. Voilà, bah écoutez, Jean, je vous remercie hein, pour votre témoignage sur Radio Crésus, et à bientôt.
6: Merci bien, bonne journée, à bientôt.
3: Au revoir.
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3: Nous poursuivons les témoignages avec Julie. Bonjour Julie.
8: Oui, bonjour.
3: Oui, bonjour. Alors, est-ce que vous pouvez nous expliquer la situation qui a fait que vous êtes adressée à Crésus?
8: Attendez, juste une minute. En fait, j'ai eu tout plein de soucis. Ça a commencé en fait, j'ai contracté des crédits.
3: Oui.
8: Et suite à un divorce assez douloureux, on va dire, la personne est partie et m'a laissé avec des crédits qu'on a traités ensemble.
3: Oui.
8: Et du coup, je me suis retrouvée à tout payer moi-même.
3: Oui.
8: Et bon, je le remarquais pas tout de suite. Après, ensuite de ça, j'ai perdu mon emploi au septembre. Et là, ça a été dur de continuer à payer. Et c'est de là où j'ai rencontré une personne qui me parlait, qui avait une association qui s'appelait Crésus et qui aidait les personnes à monter des dossiers, à trouver des solutions, en fait.
3: D'accord. Donc, l'équivalent de vos dettes, vous étiez à environ combien de dettes?
8: On va dire 10 000 euros.
3: 10 000 euros, d'accord. Donc, c'était essentiellement des emprunts.
8: 10 000 euros, en fait. Hein, j'en avais plus avant.
3: Donc, actuellement, oui, d'accord. Et c'est essentiellement des crédits que vous aviez réalisés, hein, c'est
8: fait,
3: ça?
8: En fait, des crédits de consommation.
3: Oui.
8: Et dans deux, ou dans un où j'ai fait un regroupage.
3: Un rachat
8: de crédit en 2012.
3: D'accord.
8: En 2012. et un crédit de la poste, comme j'avais déménagé en 2013.
3: D'accord. Donc ça, c'était, oui, c'est essentiellement des crédits qui a fait que justement, en fait, vous êtes, en plus, vous êtes retrouvée toute seule, donc une charge plus importante à payer et la perte de votre emploi. Donc la perte de votre emploi, est-ce que vous avez eu quand même le droit aux ACEDIC, enfin aux indemnités chômage?
8: Non, ça, c'est ça où ça a consacré. En fait, il y a la nouvelle loi qui est sortie et du coup, j'avais touché des jours de congé. Enfin, c'est le patron, mon ancien patron, avait touché. M'avait indemnisé des jours de congé qui me restaient à ce titre. Oui. Et là, en fait, la convocation tombe et j'apprends que je ne peux pas toucher mon chômage qu'à partir de juin.
3: D'accord, donc il y avait des mois de carence.
8: Ah oui, il y avait des mois de carence, voilà.
3: D'accord. Donc du fait que vous ayez pris des congés, c'est ça?
8: Non, du prix où je ne prenais pas de congés et comme une société, les congés, ça ne part pas, ça reste.
3: D'accord.
8: Et à la fin, il me les a comptés, en fait.
3: D'accord.
8: Et de là, il les a payés à la fin.
3: D'accord. Donc, vu qu'on vous a payé les congés, on vous a donné des mois de carence. Oui, d'accord.
8: Voilà, pour tout vous dire, déjà, j'avais touché 2400 euros.
3: D'accord.
8: Et j'étais à découvert, il faut savoir que j'étais découvert à 1000 euros. Après, il faut faire face à un loyer, il faut faire face à des charges.
3: Oui.
8: Et c'est vrai que l'argent part vite.
3: Par
8: et
3: mois, là, vous aviez combien à payer par mois en tout, hein, de charges, loyer, plus les mensualités? Vous étiez à combien? Il fallait payer combien par mois?
8: Les charges?
3: Oui, environ.
8: Le loyer, tout ça?
3: Oui.
8: En fait, j'étais, parce que j'avais pas d'APL, je travaillais.
3: Oui.
8: Et je payais le loyer de ma poche à 787 euros chaque mois.
3: D'accord. Et vous aviez un revenu de combien?
8: Les factures de gaz.
3: Oui, donc au total, ça faisait combien?
8: Ça me faisait à peu près, on va dire, 700 euros.
3: D'accord. Et vous aviez un revenu de?
8: De 1200 euros, pour savoir, je travaillais les week-ends, en fait. Je travaillais le dimanche.
3: D'accord. Oui, donc c'était quand même... Vous avez une famille à charge? Vous avez des enfants?
8: Non, heureusement que j'ai pas d'enfants. Maintenant, je suis toute seule.
3: D'accord. Oui, bon, après, c'est à faire face. Le fait qu'il y ait... Effectivement, le fait que vous vous retrouviez seule pour payer l'ensemble des dettes, effectivement...
8: Est-ce que votre conjoint... Je tombais chaque mois en découvert à cause de ça, parce que j'arrivais plus à faire face.
3: Et est-ce que votre conjoint a lui, déposé un dossier de surendettement? Non?
8: Non. Non, en fait, j'ai divorcé en 2012. Il est parti, il a changé de pays, il est retourné dans son pays d'origine.
3: Ah,
8: et du coup, quand on était mariés, et il n'y a pas de vol. Malheureusement, j'ai subi 3 vols en fraction d'une année.
3: Oui.
8: Et du coup, on va dire, on parle au vent parce qu'il n'y a personne qui nous écoute. Pour eux, on était à deux et qu'il fallait payer.
3: Oui.
8: Alors de trouver, après des copains et tout ça, une fois qu'ils sont installés avec moi, qu'ils voient que je suis, dans le pétrin,
3: oui,
8: ils partent, ils veulent pas assumer.
3: D'accord, donc est-ce que vous aviez quand même des personnes pour de la famille pour vous soutenir dans cette situation? Ou alors, est-ce que vous avez trouvé vraiment que Crésus a pour vous écouter?
8: Non, je trouve... En fait, ma mère, on va dire, mes parents m'aidaient de temps en temps, hein, mais pas beaucoup. Mais déjà, ils ont 4 enfants encore à charge. Et mon père est malade, il est handicapé, invalide. Et du coup, ma mère, un petit peu, mais elle me prêtait, mais il fallait travailler plus pour en gagner plus. Hein, mais à un certain moment, je le sentais pas parce que... J'ai commencé à vraiment le sentir quand on a changé de président.
3: Ah, d'accord.
8: Il faut le dire. Hein. Désolée pour le nouveau, mais... Parce que l'ancien, en plus, je travaillais plus, j'accumulais et j'avais, on va dire, j'arrivais. Parce que, voilà, on travaillait plus, je gagnais plus, je pouvais payer les charges, les crédits, me permettre des choses.
3: Mm-hmm.
8: Que maintenant, non, en fait. Même au niveau des courses, c'est vraiment... Vraiment serré.
3: Oui, je comprends, surtout le budget que vous avez, oui. Et donc, c'est un ami qui vous a parlé, hein, ou une amie qui vous a parlé de Crésus, donc c'est ça, hein.
8: En fait, j'intervenais, je suis auxiliaire de vie, j'intervenais pour la maman, et elle me voyait préoccupée, elle me disait, mais qu'est-ce qui se passe? Alors, je lui ai expliqué la situation, et là, elle m'en a parlé de vous.
3: D'accord. Donc vous avez pris rendez-vous, vous êtes venu, on vous a reçu.
8: Voilà, Crujus m'a très bien accueilli, m'a suivi dans les démarches, dans la démarche à poser un dossier de son endettement.
3: D'accord.
8: Et là, j'attends la réponse. En fait.
3: D'accord, donc il a été déposé quand, le dossier?
8: Je l'ai déposé le dossier en novembre.
3: D'accord, donc oui, donc comme on disait tout à l'heure, hein, c'est 3 mois donc pour que la commission réponde. Donc là, la réponse devrait même déjà être là, hein, je pense. Donc si elle répond pas dans un délai de 3 mois, hein, la commission, il y a pas de conséquences, de grandes conséquences. C'est juste que les crédits, le taux des crédits qui ont été contractés vont repasser au taux légal, hein, c'est ça. Voilà, mm-hmm. Mais il y aura pas de conséquences. Je pense que de toute façon, le dossier, vous recevrez bientôt la réponse d'ici les semaines à venir, hein, de toute façon. Mm-hmm. Donc, est-ce que vous avez quelque chose à conseiller aux personnes qui nous écoutent, qui sont surendettées ou qui ont des problèmes, des difficultés financières?
8: En fait, il ne faut pas attendre. Moi, j'ai trop attendu. Ça fait depuis 2011 que j'ai subi tout ça. Et en fait, que j'attends, je me dis demain, ça irait mieux. Mais en fait, non.
3: D'accord. Donc, il faut vraiment agir dès qu'il y a les premières difficultés.
8: Il faut agir tout de suite. Hein.
3: Ouais, ça,
8: moi, j'ai fait ça, je redis. En travaillant, déjà déposé un dossier et je pense que j'aurai fini toutes ces dettes.
3: D'accord. Bah écoutez, on vous remercie, hein, pour votre témoignage et on vous souhaite bon courage pour la suite.
8: Merci bien.
3: À bientôt, Julie. Au revoir.
8: Merci, au revoir.
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3: Nous recevons Michael pour un nouveau témoignage. Bonjour Michael.
9: Bonjour.
3: Alors, est-ce que vous pouvez nous parler un peu de votre expérience, vos difficultés financières?
9: Oui, bien sûr. Mon parcours était assez atypique. Je suis professionnel de la restauration. J'avais un café-bar-restaurant sur Strasbourg qui fonctionnait très bien. À l'époque aussi, j'étais divorcé, donc j'avais des pensions alimentaires. Je régularisais sans aucun problème jusqu'au jour où j'ai mon propriétaire qui avait décidé de reprendre son immeuble, étant donné qu'il y avait un fonds de commerce, c'est assez compliqué.
3: Oui.
9: Et donc, il a tout fait pour que je parte. Donc, il a entamé les travaux pendant des années, ce qui inclut que mon chiffre d'affaires a fortement baissé.
3: D'accord.
9: Donc, en même temps, mes revenus personnels. Et donc, j'avais des difficultés à assumer mes pensions alimentaires et mes charges courantes.
3: Oui.
9: Donc, j'ai pris des crédits pour assumer mes charges. En bon citoyen, j'ai essayé d'assumer jusqu'au bout. Charges diverses, impôts, tout ça, et pensions alimentaires. Et jusqu'au jour où les choses sont compliquées un peu plus avec le propriétaire, on a dû aller au tribunal. Malheureusement, ce propriétaire travaillait en étroite collaboration avec la justice, donc il avait ses propres entrées. Donc le jugement a été favorable pour moi, mais à minima. Donc ce qui a fait que j'ai perdu mon fonds de commerce.
3: D'accord.
9: Et donc je me suis retrouvé sans ressources. Étant donné que nous sommes professionnels, j'étais professionnel et donc pas le droit, donc cotisé pas droit au chômage,
3: ouais,
9: donc je me suis retrouvé sans ressources. Je suis parti quelques mois à l'étranger pensant trouver plus facilement, déjà vu mon âge aussi, à 48 ans, je pensais trouver facilement du travail. Or, la situation économique étant et aussi l'âge faisant qu'en France, à partir de 40 ans, c'est difficile de retrouver un boulot. Donc, je suis parti à l'étranger, mais j'ai vu que la situation économique était vraiment une situation économique mondiale.
3: Oui.
9: Et donc, je n'ai pas pu trouver du travail ailleurs non plus. Je suis revenu en France. Et donc, j'ai travaillé en tant qu'intérim quelques mois. J'ai pu ouvrir un dossier Pôle emploi.
3: Oui.
9: Mais effectivement, donc, la situation est toujours difficile. Pas beaucoup de travail. Et donc, l'âge aussi faisant que c'est difficile. Donc, suite à ça, donc ne voyons pas l'horizon. Donc j'ai déposé, j'ai fait une demande après recherche aussi, et aussi sous conseil de ma compagne aussi, déposé un dossier de surendettement à la Banque de France.
3: D'accord. Donc là, actuellement, pour résumer, hein, si vous avez combien de charges et combien de revenus par mois? Est-ce qu'il y a un gros écart? Est-ce que vous avez une capacité, une petite capacité restant à la fin du mois pour...
9: La capacité actuellement, avant...
3: Actuellement.
9: Actuellement, disons qu'il nous reste à peu près 70 à 80 euros de...
3: Donc quand tout est payé. D'accord. Et actuellement, c'était combien? C'était combien?
9: Avant, j'avais à peu près un écart de 800 à 900 euros.
3: D'accord, donc en moins.
9: En moins, tout à fait.
3: D'accord. Donc là, c'est le fait qu'il y ait le dossier de surendettement qui soit déposé que vous ayez eu...
9: Tout à fait. Ce qui a aussi influencé aussi le juge, parce que bon, c'est vrai que j'ai renégocié les pensions alimentaires. Et s'il n'y avait pas eu ce dépôt de dossier à la Banque de France, je ne pense pas que le juge aurait modifié ou bien très

0: une revue.
1: Oui.
0: Donc, et suite aussi, il y a très longtemps, je me suis rappelé aussi d'une expérience d'un collègue, mais il y a plus de 15 ans. Et donc, j'ai fait les démarches, j'ai pris rendez-vous avec Crésus, avec un conseiller. Nous avons étudié le dossier et nous l'avons monté.
1: D'accord, donc on vous a aidé, on vous a soutenu, on vous a expliqué comment faire, vous remplissez le dossier, la personne vous aide et ensuite vous allez le déposer vous-même à la commission de surendettement.
0: Tout à fait. Les conseils ont été assez pertinents. Donc nous avons monté un dossier, nous avons étudié toutes les pièces, tous les dossiers, enfin tous les documents à déposer. Et donc, c'était à moi justement de déposer ce dossier directement à la Banque de France.
1: Voilà, donc vous avez reçu un récépissé de dépôt du dossier.
0: Oui, donc un mois et demi après, donc j'ai reçu un récépissé de réception du dossier à la Banque de la Banque de France.
1: D'accord.
0: Et donc, qui m'indiquait que le dossier allait être étudié. Et donc, par la suite, un autre document devait me parvenir pour une confirmation de l'acceptation ou non du dossier.
1: Voilà, donc le courrier qui vous signifiait qu'il y avait une recevabilité du dossier, il est venu au bout de combien de temps
0: À partir du dépôt, deux mois, je ne me rappelle plus exactement, mais à peu près deux mois.
1: Donc, c'est ce qu'on disait tout à l'heure. Généralement, c'est maximum, c'est trois mois. Donc, deux mois, oui, c'est la moyenne.
0: Tout à fait.
1: D'accord. Donc il y a eu une recevabilité, ils vous ont fixé une capacité de remboursement avec un plan à tenir.
0: Le dossier devait être étudié pour un remboursement éventuel ou non. Au vu de mes capacités financières, pour l'instant, pendant deux ans, tous mes crédits et tous mes remboursements sont suspendus.
1: D'accord. Donc, c'est ce qu'on appelle un moratoire, c'est suspendu pendant 24 mois et ensuite ça reprend. D'accord. Donc là, il y a eu le moratoire de 24 mois qui a été fixé.
0: Oui.
1: Et ensuite, donc ils prévoient un remboursement à partir des 24 mois.
0: Après 24 mois, le dossier va être réétudié pour voir si j'ai eu une évolution dans ma situation économique.
1: Oui.
0: Donc si c'est le cas, j'espère, un plan de remboursement sera établi. Et si ce n'est pas le cas, peut-être le dossier sera réétudié encore pour une suspension pendant quelques temps.
1: Après, le délai de 24 mois, c'est laissé pour vous. C'est laissé pour vous laisser le temps de trouver du travail, d'améliorer votre situation. Bien qu'elle puisse empirer, mais généralement, la personne retrouve du travail et il fixe un plan de remboursement. J'espère aussi pour vous. Et est-ce que vous avez des conseils à donner aux personnes qui nous écoutent et qui pourraient être dans votre situation?
0: Oui, tout à fait. C'est vrai que j'ai toujours fait face à mes obligations et vu mon âge pendant des années, j'ai toujours eu plein de crédits, j'ai toujours remboursé, j'ai toujours fait face à mes dettes, normal. Mais c'est vrai que à un moment donné, c'est vrai qu'on arrive au bout du tunnel et on se dit on n'a plus de solution. Donc c'est une situation vraiment mathématique, économique et donc on a beau demander de tourner à droite à gauche, si on ne voit rien du tout, il est évident que il faut déposer un dossier de surendettement. Ce qui nous permet de nous s'alloger, de respirer pendant au moins deux ans.
1: Voilà. Non, mais c'est sûr qu'il faut agir au plus tôt. Après, le dossier de surendettement, c'est une des solutions qui est possible. Mais c'est vrai que c'est là, vous pouvez souffler pendant 24 mois, c'est vraiment une bonne solution pour vous. Surtout que vous aviez combien de dettes, vous ne m'avez pas dit, au total à peu près?
0: 30 000 euros.
1: Oui, 30 000 euros, donc c'est raisonnable. Je veux dire, un plan vous sera établi, où il vous fixera une échéance, une mensualité par mois.
0: Oui.
1: Et voilà, après, ils fixeront la durée du plan et voilà, la situation sera rétablie.
0: J'ai omis de dire aussi, c'est que lorsque je suis revenu, j'avais pris tout de suite un rendez-vous avec le banquier pour rétablir un échéancier pour diminuer les mensualités. Donc un non-recevoir m'a été émis, donc plus moyen de discuter avec ma propre banque.
1: Beaucoup de personnes le font et il faut le faire à partir du moment où il n'y a pas eu de difficultés réelles avec la banque, qu'il n'y a pas eu de mise en demeure de la banque. Si la personne s'y prend suffisamment tôt et demande à ce qu'il y ait un allongement de la durée du prêt avec une baisse des mensualités, ça peut être accepté. Mais peut-être que dans votre cas, il était effectivement trop tard au vu de la banque, bien sûr. Donc je ne sais pas si vous avez agi suffisamment tôt. Est-ce que vous avez proposé cette solution suffisamment tôt à la banque?
0: Oui, non, non, tout à fait. Bon, le problème aussi, c'est que le conseiller que j'avais, qui me connaissait bien depuis des années, plus de 6 ans. Bon, maintenant c'est maximum 6 ans. Les conseillers tournent assez facilement. Donc, il me connaissait bien, il savait que j'étais une personne raisonnable et que on pouvait me faire confiance. Mais à ce moment-là, il devait partir, devait changer de banque, enfin, tout au moins d'agence. Et donc

0: que ce n'était plus le même conseiller, donc le dossier n'était plus pour lui, donc il ne pouvait plus rien faire pour moi. Donc, et puis bon, il m'a bien fait comprendre que non, actuellement, non, la situation ne me permettait pas justement de revenir, et connaissant aussi ma situation économique, et il savait très bien que c'était pas la peine de discuter ou d'aller trop loin.
1: Donc, voilà, bon, après, vous avez bien fait quand même de faire la demande, on ne sait jamais, dans certains cas, ça peut être accepté. Il faut toujours envisager d'autres possibilités que le dossier de surendettement.
0: Il y a en premier aussi un cas de conscience, c'est le fait de trouver toutes les solutions avant d'arriver à l'étape finale, le surendettement. Donc,
1: bien sûr. Mais écoutez, je vous remercie pour votre témoignage. Je vous souhaite un bon courage pour
0: la suite.
1: Merci
0: encore.
1: Merci, au revoir.
0: Au revoir.
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1: Nous poursuivons l'émission avec le témoignage de Martine. Bonjour Martine.
3: Bonjour.
1: Alors, nous souhaitons recueillir votre témoignage par rapport à la situation financière que vous avez vécue. Est-ce que vous pouvez nous en parler?
3: Ben, ça s'est passé l'année dernière.
1: Oui.
3: Au bout de quelques années, à un moment donné, on voit plus le bout de la solution. Et puis j'ai eu une conseillère bancaire qui m'a mis le couteau sous la gorge, entre guillemets, qui m'a dit de trouver une solution avant la fin du mois où je pouvais aller voir ailleurs ce qui se passait. Et puis j'ai entendu parler de votre association.
1: D'accord. Et les difficultés, pour recadrer un peu, les difficultés, elles provenaient d'où?
3: C'est les difficultés financières.
1: Oui.
3: Au bout de 20 années, un crédit à la consommation, vous en reprenez un autre pour acheter le premier, des soucis de santé, les aléas de la vie font que il y a un moment donné où vous pensez toujours pouvoir y arriver puisque je travaille. Et à un moment donné, on est dépassé par tout
1: donc
3: ça.
1: En fait, reprendre des crédits pour payer d'autres crédits, on appelle ça la cavalerie budgétaire. Donc c'est vraiment pas une solution parce que généralement c'est des prêts qui sont à des taux qui sont très élevés et donc il y a eu les crédits, il y a eu les soucis de santé qui ont fait que vous avez eu des difficultés financières, mais tout en travaillant. Donc
3: j'ai toujours travaillé, oui, moi je suis fonctionnaire, j'ai toujours travaillé. J'étais à la même banque pendant 20 ans, il n'y a jamais eu de soucis, j'ai toujours entre guillemets rebondi. Et c'est vrai que l'année dernière un mois où les échéances n'ont pas pu passer.
1: Oui.
3: Et ça a été la dégringolade, quoi. Mais quelque part, ça m'a permis aussi de me dire, là, il y a un souci, il faut absolument que je trouve une solution, quoi.
1: Donc, au niveau des revenus, vous touchez un environ combien par mois?
3: Moi, je touche à peu près 1 450 € par mois.
1: D'accord. Et donc là, il n'y a pas de dette réellement. C'est juste un impayé
3: Il y avait un impayé, mais qui a déclenché auprès de ma banquière, qui a déclenché des impayés, c'est-à-dire des rejets.
1: Oui, donc plusieurs.
3: Donc, alors le mois d'après, au lieu de payer une échéance, on m'en demandait deux, on m'en demandait trois. Et puis, c'est clair que je ne pouvais plus, payer. Et puis, comme dit la banquière, quand j'essaie de voir avec ma banquière pour savoir un petit peu quelle solution on pouvait avoir, elle m'a dit, écoutez, fin du mois, vous trouvez une solution ou on se passera de vous comme cliente.
1: Est-ce que vous saviez avant que l'échéance soit refusé, le paiement de l'échéance soit refusé, est-ce que vous saviez vous-même que ça allait être refusé le paiement?
3: Non, puisque ma conseillère bancaire m'avait appelé pour me dire, voilà, il y a une échéance, est-ce que vous pouvez... Donc je lui ai dit, écoutez, pas de souci, je me débrouille pour que ce soit payé. Et c'est la responsable d'agence, qui était toute nouvelle, qui a mis le veto et qui a dit non, stop, ça marche plus comme ça, quoi.
1: D'accord, donc c'est quand même une nouvelle personne qui est venue, sinon vous aviez de bonnes relations en général avec la banque, hein.
3: 20 ans que j'étais dans cette banque, il y a toujours eu des hauts et des bas, mais j'ai toujours pu me débrouiller, j'ai toujours payé mes dettes, puisque c'est uniquement, c'est déjà pas mal des dettes à la consommation, mais j'ai jamais eu de loyer de retard, de facture de retard. C'était des échéances, une échéance qui n'a pas été honorée un mois, mais qui est représentée deux fois le mois d'après.
1: D'accord. Donc là actuellement, vous êtes à combien de dettes réellement que vous devez? Donc il y a deux échéances qui ont été impayées?
3: Non. Du coup, ça a été la dégringolade, puisque j'ai pas pu en payer deux, j'ai pas pu payer tous les restes. Actuellement, je crois que je suis à 20 000 euros de dettes.
1: D'accord. Donc vous touchez 1 450 € par mois et vous avez combien de charges par mois environ?
3: Alors j'ai élevé mon fils toute seule. Mon fils a aménagé l'année dernière avec sa copine. Je paye 500 € de loyer. J'ai à peu près 700-800 € de charges.
1: D'accord. Donc il vous reste quand même une toute petite capacité de remboursement, mais pas suffisante pour payer les échéances.
3: Mais on pense toujours qu'on va y arriver.
1: Oui,
3: on se dit tout le temps que bon, je vais y arriver, ce mois-ci, je vais faire attention, je vais y arriver. Et le souci, c'est qu'à force de toujours faire attention, c'est très dangereux parce que on se laisse complètement déborder après, quoi.
1: Oui, bien sûr. Et donc, vous connaissiez la possibilité de déposer un dossier de surendettement, vous le saviez?
3: Alors, pas du tout. C'est quand j'en ai parlé à mon frère, je lui dis voilà, je suis vraiment, je sais plus quoi faire, ma banque ne veut plus du tout m'aider. Et c'est mon frère qui m'a parlé de votre association.
1: D'accord.
3: Que je ne connaissais pas.
1: Mais vous connaissiez pas Crésus, mais est-ce que vous saviez quand même qu'on pouvait déposer un dossier de surendettement?
3: J'en avais entendu parler, mais je connaissais pas du tout le principe.
1: D'accord.
3: Parce que moi, j'étais prête à me mettre en interdit bancaire au niveau de la Banque de France. Et même ma banque, hein, quand je leur ai dit, mais qu'est-ce qu'on peut trouver comme solution? Parce que moi, je demande à payer, je ne veux pas faire l'autruche, hein, je me suis mis dans cette situation, mais je veux honorer mes dettes. Elle ne m'en a même pas parlé, hein, c'est en parlant autour de moi, mon frère en l'occurrence, qui m'a dit, mais écoute, il y a une association qui va les voir, ils peuvent peut-être donner une solution.
1: D'accord, donc vous êtes venu et on vous a parlé donc du dossier de surendettement plus en détail, on vous a expliqué.
3: Alors, ce qui est extraordinaire avec eux, c'est qu'il y a eu une écoute et surtout, il y a eu une déculpabilisation, parce
1: Bien
3: que
1: sûr.
3: Moi, je culpabilisais énormément.
1: Bien sûr.
3: Et ils m'ont dit, non, attendez, il y a une solution, ne vous inquiétez pas. Et c'est vrai que quand je suis sortie du bureau, il y avait... même avant de savoir que mon dossier pourrait être accepté ou autre, mais le fait que quelqu'un me dise, attendez, vous n'avez pas bien géré, mais ne vous inquiétez pas, il n'y a pas mort d'homme, ne vous culpabilisez pas, quoi. Et ça, j'ai trouvé ça extraordinaire.
1: Bien sûr, de toute façon, à Crésus, on n'est pas là pour juger, hein. On est là pour vous aider, hein, pour vous soutenir dans vos démarches. On vous a expliqué
3: l'écoute aussi.
1: Bien sûr.
3: Et puis, ça, c'était très, très important parce que ma banquière ou les différents organismes, vous êtes mis dans cette situation, débrouillez-vous, quoi.
1: Oui, d'accord. Donc, la banque, une fois qu'il y avait une échéance, c'était une échéance à payer, c'était plus possible avec elle de dialoguer.
3: Voilà.
1: Hein. D'accord.
3: Voilà.
1: D'accord. Donc, après, vous avez fait le dossier, vous avez. Donc, Crésus, hein, vous a aidé, on vous a aidé à construire le dossier, à vous expliquer comment ça se déroulait. Et est-ce que vous l'avez déposé, le dossier?
3: Ah oui, je l'ai déposé au mois de décembre, il a été accepté.
1: D'accord. Donc, il a été déclaré recevable, hein. Vous êtes recevable au dossier de surendettement, donc.
3: Voilà, le dossier a été. Il est recevable et ils ont déjà calculé ce que je devrais rembourser par mois, ce qui me permet, moi, de rembourser ce que je dois, parce que moi, le but n'était pas de ne plus rien payer.
1: Oui.
3: Et ça me permet de rembourser et puis d'avoir la tête hors de l'eau, quoi.
1: Donc, ils vous ont fixé à combien de mensualités par mois les échéances?
3: À 241 € que je pouvais rembourser.
1: D'accord. Donc, tout ça en payant les charges, on est d'accord, hein, les charges...
3: Complètement, oui,
1: d'accord.
3: Complètement. En payant mon loyer, puisqu'ils calculent aussi ce que, au niveau alimentation, au niveau frais d'habillement. Voilà, ils ont estimé que 241 €, moi, je pensais beaucoup plus, hein, je m'attendais à beaucoup plus et... 241 €, c'est très bien parce que ça me permet de payer mes dettes.
1: Donc ça vous permet en plus d'avoir une bonne situation par mois. Enfin, je veux dire, vous arrivez à manger, vous arrivez à payer vos échéances,
3: voilà.
1: Enfin, les 241
3: euros. Et de plus avoir cette échéance, mince, le 10 du mois, comment je vais faire, quoi.
1: D'accord. Et le plan a été fixé sur une durée de 8 ans?
3: Alors, pour le moment, je n'en sais pas
1: plus. C'est juste un état des... Oui, d'accord.
3: Puisque le dossier a été
1: c'est une proposition,
3: a été émis, enfin recevable le 16 décembre.
1: D'accord.
3: Donc pour le moment, je n'ai pas encore ils m'ont envoyé des courriers rapport aux échéanciers, par rapport à ce que eux ils estimaient que je pouvais rembourser, mais pour le moment, je n'ai pas d'autres nouvelles.
1: D'accord. De toute façon, la Banque de France, hein, va vous contacter. Et ensuite, ce sera à vous de mettre en place les paiements avec les créanciers, d'appeler les créanciers et de mettre en place un paiement, soit par virement, soit...
3: Voilà.
1: Mais la Banque de France va vous recontacter. Ça, c'était une proposition, hein, de les 241 euros par mois. En fait, quand il y a une recevabilité d'un dossier de surendettement, il y a une proposition de remboursement qui doit être ensuite acceptée. Hein.
3: D'accord.
1: Voilà. Donc, là, la situation, donc, elle s'améliore, hein, pour vous. Il y a...
3: Complètement, d'accord.
1: Et est-ce que vous avez des conseils aux personnes, à donner aux personnes qui sont dans votre situation ou qui pourraient l'être, hein?
3: De ne pas hésiter à se renseigner autour de soi, au niveau des associations.
1: Oui.
3: De ne pas hésiter à pousser la porte, de mettre sa culpabilité et puis sa honte, parce que moi, je suis très honnête, pour moi, j'avais honte, hein. Je me suis dit, mon Dieu, mais moi, parce que j'ai pas, à un moment donné, j'ai fait les crédits à la consommation, il y a des gens, c'est pire, il y a une honte, hein. C'est pas de gaieté de cœur qu'on pousse, voilà, qu'on fait un dossier de surendettement. Enfin, pour ma part, c'est pas de gaieté de cœur, et je conseille vraiment aux gens de ne pas hésiter à chercher les conseils, parce qu'il y a plein de choses qu'on sait pas, il y a plein de choses qu'on nous dit pas. Moi, si ma banquière m'avait dit, écoutez, voilà, il y a une possibilité de... je serais restée à ma banque, en fait. Hein. Oui. Là, du coup, ça entaché vraiment les relations. C'est-à-dire que je suis partie, je suis allée dans une autre banque sur les conseils, effectivement, de Crésus.
1: Oui, il faut changer de banque, hein, quand c'est comme ça, quand les relations...
3: Voilà,
1: sont...
3: voilà, puisque je n'avais plus aucun dialogue possible, quoi.
1: Oui, oui.
3: C'était hallucinant. Pendant 20 ans, j'étais Madame Trush. Et puis après, enfin, au jour d'aujourd'hui, on ne me répond même plus au téléphone.
1: Oui, bon, là, donc, il faut changer de banque, hein, ça sert à rien de...
3: C'est ce que j'ai fait, hein.
1: Il y a des mauvaises relations,
3: il faut changer. Vraiment,
1: oui, oui.
3: Je conseille vraiment aux gens de se renseigner autour de soi, via Internet, via les réseaux qu'on peut avoir autour de soi, et de pousser les portes des associations, parce qu'elles font un travail extraordinaire.
1: Voilà, quoi. Et on est là aussi pour ça, hein. Crésus est là pour ça, les autres associations sont là pour ça, hein, pour venir en aide. Et il n'y a pas de honte à avoir à demander de l'aide, hein.
3: Et ça, c'est pas toujours évident.
1: C'est pas toujours évident, mais il faut, et comme vous dites, il faut oser passer la porte. Il faut oser.
3: Voilà.
1: Il y a un moment, on met sa fierté de côté, on vient à Crésus, on demande de l'aide, et on est là pour ça.
3: C'est ce que j'ai fait. C'est ce que j'ai fait. Et j'en suis vraiment très contente, parce que comme je le dis et je le répète, il y a une écoute, et enfin moi, j'en suis ressortie, mais vraiment galvanisée, quoi.
1: Oui, vous étiez soulagée. Il y avait une sorte de soulagement. Hein.
3: Complètement, complètement.
1: Écoutez, c'est tout bénéfique pour vous si le dossier a été recevable, si en plus vous êtes aujourd'hui soulagé.
3: Oui,
1: je pense que l'action de Crésus,
3: tout est dit.
1: C'est l'objectif, hein, que maintenant vous soyez soulagé et que vous ayez une possibilité de vivre sans anxiété,
3: voilà,
1: ni rien.
3: Vivre, et puis de continuer à rembourser mes dettes, parce que voilà, comme je disais tout à l'heure, le but, c'est pas de je refuse de payer, c'est que voilà,
1: oui,
3: comment
1: vous
3: je fais
1: vous
3: pour continuer à rembourser,
1: bien
3: mais
1: sûr.
3: En n'étant pas tout le temps comme ça, la tête sous l'eau, quoi.
1: Oui, et puis une sorte de stress, hein, d'anxiété qui fait à se demander si à la fin du mois on va réussir à payer ou même réussir à manger. Voilà, ça c'est tout à fait...
3: Le pire, c'est qu'on se dit, on travaille, je travaille,
1: oui, mais ça...
3: je travaille à l'hôpital, donc je fais pratiquement tous les week-ends, je veux dire, je travaille vraiment très dur, et je me dis, mince, et j'ai quand même rien, quoi.
1: Ça, après, bon, c'est...
3: Vous voyez, et donc, du coup, c'est pour ça que là, c'est... voilà, non, là, c'est vraiment... enfin, moi, je sais qu'autour de moi, quand j'entends des gens qui ont des soucis, j'en parle de Crésus.
1: Oui.
3: Voilà, j'en parle autour de moi parce qu'effectivement, moi, j'en avais jamais entendu parler. Hein.
1: Bah, c'est vrai que c'est beaucoup de bouche à oreille. Il faut communiquer sur l'action de Crésus parce que c'est vraiment utile. Hein. C'est vraiment utile à des personnes, voilà, des personnes qui se retrouvent seules, qui ont pas d'entourage. Crésus est là pour les aider. Hein.
3: Complètement. Voilà.
1: Bah écoutez, je vous remercie pour votre témoignage et bah je vous souhaite bon courage pour la suite. Hein.
3: Oui, le courage, on l'a de nouveau, il n'y a pas de souci. Ouais. Merci à vous, en tout cas, et puis merci à Crésus surtout, hein, aux bénévoles de Crésus qui font un travail formidable.
1: D'accord, je transmettrai.
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0: 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À l'ODEVE, dans l'Hérault, les justiciables ont même accès aux greffes du tribunal de Montpellier par visioconférence. Les explications de Jean, chargé de l'accueil.
1: Ce point contact visio-justice fonctionne avec le tribunal de grande instance ou avec le tribunal d'instance. Le justiciable peut prendre rendez-vous avec différents services des différents tribunaux compétents et avoir directement conseil et accès à son dossier par la visioconférence, avec un professionnel du droit qui sera en face et le justiciable qui pourra voir son dossier et éventuellement le peaufiner, amener de nouveaux documents dans son dossier.
0: Une telle maison de la justice et du droit fonctionne en partenariat dans le cadre d'une convention. Elle bénéficie du concours de nombreux partenaires. 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
2: 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chefs de cour, le premier président et le procureur général.
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1: Bonjour à tous et bienvenue sur Radio Crésus. Vous connaissez le principe de l'émission, des personnes qui acceptent de témoigner sur Radio Crésus pour parler de leur situation financière délicate, pour apporter des informations sur les solutions, pour dire effectivement que la vie n'est pas un long fleuve tranquille, mais qu'il y a des réponses et que Crésus peut en apporter certaines. Avec nous aujourd'hui, Amélie Imbert du réseau fédéral Crésus. Bonjour Amélie.
2: Bonjour.
1: Marilyn Wechter de la Chambre de consommation d'Alsace.
3: Bonjour.
1: Et Jean-Philippe Dufond qui est un stagiaire de l'ENA qui est avec nous pendant une quinzaine de jours, là qui termine son stage. Bonjour Jean-Philippe.
4: Oui, bonjour.
1: Voilà, et Régis Alter à l'antenne. Alors, nous avons avec nous Maria. Maria ?
5: Oui, bonjour.
1: Oui, bonjour Maria. Donc, vous avez accepté de témoigner sur Radio Crésus.
5: Voilà, tout à fait.
1: Oui. Est-ce que vous pouvez décrire à nos auditeurs ce qui vous est arrivé, ce qui vous arrive aujourd'hui ?
5: Ben, en fait, comme vous le disiez, l'antenne, c'est qu'en fait, effectivement, la vie, c'est pas un long fleuve tranquille. J'étais propriétaire de deux biens. En fait, il y en a un qui était sous compromis de vente au moment où j'ai racheté un deuxième bien. Et j'ai donc obtenu un crédit relais à l'époque, c'était en 2008-2009. Crédit relais sur le montant de 240 000 euros qui correspondait donc à l'achat de ces deux biens. Évidemment, toujours avec le compromis de vente qui était fait sur le premier bien qui devait donc être vendu pour la somme globale. Malheureusement, avec la conjoncture, le compromis de vente a été annulé et je me suis donc retrouvée avec deux maisons et le crédit relais qui était à régler.
1: Et le motif, le motif de l'annulation de ce compromis ?
5: Le motif de l'annulation, ben, les acquéreurs n'ont pas trouvé, ils avaient un bon apport, mais apparemment là-bas, les banques ne les ont pas suivis.
1: Donc pas de crédit ?
5: Donc les acquéreurs de mon premier bien qui était pratiquement vendu au moment de l'achat de mon bien sous crédit relais, ben, les acquéreurs de ce bien n'ont pas obtenu leur crédit.
1: D'accord.
5: En fait. Donc la vente a été annulée. Et de ce fait, je me suis retrouvée donc avec les deux maisons et le crédit relais à régler. Jusque-là, ça posait pas de problème, puisque mon premier bien était quand même un bien conséquent, avec possibilité d'obtenir un loyer, puisque j'avais une rentrée foncière, donc ça posait pas de problème.
1: D'accord.
5: Jusque-là, tout allait bien et ça se réglait relativement facilement, puisqu'en même temps, j'étais secrétaire marketing dans une société, et donc je gagnais bien ma vie. Malheureusement, j'ai perdu mon emploi. Pratiquement après cette annulation, j'ai perdu mon emploi et là, ça a changé un peu la donne puisque par souci d'honnêteté, je suis allée voir le banquier.
1: Oui.
5: Et je lui ai expliqué la situation en lui disant « Voilà, attention, je vais avoir du mal à régler mon crédit puisque je viens de perdre mon emploi. » À l'époque, j'avais demandé même à repasser sur un crédit amortissable puisque j'avais assez de revenus. J'arrivais à 4 000 euros avec mes revenus fonciers, donc c'était quand même conséquent. Et la banque avait accepté de me repasser en crédit normal amortissable sur les deux biens. Malheureusement, ayant perdu mon emploi et dans mon souci d'honnêteté, je suis allée leur dire, je suis passée sur un contentieux. Alors, je souhaite à personne de se dire, on va au contentieux, ça va s'arranger. C'est tout le contraire qui se produit. Vous êtes au contentieux, c'est la catastrophe.
1: Alors, Maria, expliquez-nous un peu là comment vous êtes arrivée au contentieux, parce que c'est vrai que le raccourci est rapide. Qu'est-ce qui s'est passé avec la banque ?
5: Le raccourci rapide, en fait, ce qui s'est passé avec la banque, c'est que ce qui était prévu, en fait, le financement qui était prévu normalement avec un crédit amortissable est tombé à l'eau à partir du moment où j'ai perdu mon emploi. Donc, quand je leur ai expliqué que j'avais plus de rentrée d'argent et que je pouvais pas tout de suite continuer à payer ce crédit assez haut quand même,
1: oui.
5: Ben, on m'a dit, écoutez, ben, si c'est comme ça, on vous met au contentieux. Et moi, dans la naïveté, j'ai dit, ben, écoutez, mettez-moi au contentieux, je réglerai ça avec eux.
1: Oui.
5: Voilà.
1: D'accord.
5: C'était vraiment, on passe du coq à l'âne rapidement, c'est vrai, mais c'était, ils n'ont pas laissé le temps, quoi, en fait. Donc, suite à ça, j'ai dû prendre un avocat, puisque tout de suite après la perte de mon emploi, j'ai eu un accident et j'ai cassé ma jambe. C'était plutôt par rapport à ça aussi, parce que je crois que ça s'est passé pratiquement en même temps. La perte de mon emploi et un accident de la vie, je me suis fait une double fracture tibia péronée. Et c'est à ce moment-là qu'en fait, je leur ai parlé, que je leur ai demandé... pour un arrangement, et
1: oui.
5: C'est là qu'ils n'ont pas accepté, en fait.
1: Parce que dans certains cas,
5: dans
1: certains cas, les établissements de crédit ou les banques...
5: Ont des assurances, oui.
1: Oui, peuvent accepter.
5: Mais si au contentieux, elle n'avait plus de rôle. Elle n'avait plus lieu d'être. Cette assurance a été annulée au moment où je suis passée au contentieux, en fait.
1: Parce que vous ne payez plus la prime?
5: Non, la prime a continué d'être payée puisque j'ai loué mon bien.
1: Oui. Alors,
5: le souci, pour éclaircir la chose, parce que je vois que je me suis mélangée dans mon discours, hein, c'est qu'au même moment où j'ai eu le compromis de vente qui est tombé, j'ai perdu mon emploi. Et au même moment où j'ai perdu mon emploi, j'ai encore eu un accident de la vie. Et je me suis donc retrouvée pendant quelques mois en arrêt maladie. Je percevais bien des indemnités, mais qui n'étaient pas suffisantes. Donc, perte d'emploi veut dire on ne peut plus honorer la même traite. Effectivement, j'ai dû louer mon appartement. J'ai vécu un moment dans ma cave, hein, comme je le dis, c'est clair. J'ai loué mon appartement.
1: C'est-à-dire, vous avez dû vivre dans votre cave, concrètement, ça veut dire que vous avez descendu vos affaires?
5: Oui. Voilà, j'ai dû enlever mes affaires, et puis j'ai vendu une partie de mes affaires, et puis j'ai vécu un moment dans la cave de ma maison que j'avais aménagée, quoi. Hein. Pour pouvoir au moins continuer à payer cette traite. Quoi.
1: Mais c'est incroyable ça quand on entend.
5: Oui, mais c'est comme ça.
1: Oui.
5: Alors, il n'y a pas eu d'arrangement possible, hein, c'était impossible. Donc j'ai pris un avocat. J'ai pris un avocat pour gagner du temps vu mon accident. J'ai pris cet avocat. J'ai dit voilà, écoutez, je ne veux pas ne pas régler ma dette. Je voudrais la payer le plus vite possible, mais dans l'immédiat, je n'ai pas d'emploi. Donc je m'engage. J'ai donc envoyé un courrier à la banque en m'engageant à trouver un CDI, en m'engageant à payer ma dette. En leur expliquant qu'effectivement, j'avais placé des locataires dans ma maison et que, bon, les loyers allaient être repayés. Enfin, les traites de mon crédit ont repris très rapidement. Hein. J'ai pas laissé s'endormir les choses. Vu que la conjoncture immobilière n'était pas à la vente, je me suis dit, il n'y a qu'une solution, c'est de louer. Et dans ma maison, j'avais un magasin que j'avais créé qui ramenait un loyer, plus le loyer de mon type.
1: Donc, on voit bien que vous avez mis des moyens en œuvre pour pour essayer de vous en sortir. Alors, est-ce que ces moyens ont été suffisants? Est-ce que ces moyens ont été suffisants pour enrayer la dégringolade?
5: Ils ont, à l'époque, pas assez, puisque j'avais pas encore d'emploi, j'avais pas retrouvé d'emploi. Donc, j'ai retrouvé un emploi. J'ai trouvé un CDI comme auxiliaire de vie, aide-soignante auprès d'une patiente qui est toujours ma patronne. J'ai qu'une seule patiente et j'ai obtenu un CDI.
1: D'accord.
5: Donc, je suis allée voir la banque en leur disant, voilà, maintenant j'ai un CDI, je gagne 1 700 € par mois à peu près, plus 1 000 € de rentrée foncière, est-ce qu'on ne peut pas refaire un réajustement de mon prêt? Ah non, absolument pas, vous et nous c'est un divorce, on attend que vous ne puissiez plus payer, et à ce moment-là on vous prendra vos biens. J'ai dit, bon bah tant pis, je vais les vendre au plus bas prix, mais je ne vous les lâcherai pas. Et donc j'ai vendu une de mes maisons à perte, et actuellement ce qui m'a amené chez Crésus en fait...
1: Oui.
5: C'est qu'aucune banque ne veut me prêter alors que j'ai un CDI, que je suis sérieuse, que je montre vraiment tout est OK. Aucune banque ne veut prêter parce que c'est un contentieux. À partir du moment où vous êtes dans un contentieux, même si votre situation financière s'est améliorée, même si vous vous donnez toutes les peines pour y arriver, le contentieux, c'est une étiquette, aucune banque vous suit. Aucune banque ne rachète un crédit qui est au contentieux. Aucune. Vous pouvez gagner autant que vous voulez, aucune banque vous suit.
1: Alors, c'est peut-être pas aussi absolu, mais en tout cas, vous concernant, c'est clair que, manifestement, vous avez de grandes difficultés pour obtenir un financement. Alors, la question qui se pose, c'est, vous êtes allé voir Crésus, dans quel but?
5: En fait, je suis allé voir une banquière.
1: Oui.
5: J'ai quand même démarché pas mal de banques depuis 2 ans, hein, parce que ma situation, elle dure depuis 2009. Alors, pour vous dire, elle dure, hein.
1: Ça fait 5 ans.
5: En attendant, c'est la galère, quoi. Donc, moi, ça fait depuis 2010 que j'ai trouvé un emploi. J'y suis toujours. Et donc, par le biais d'une banquière qui m'a dit, écoutez, franchement, je vois votre bonne volonté, je vois que tout est en ordre dans vos papiers, mais vous ne trouverez aucune banque pour vous aider. La seule solution, c'est Crésus, allez les voir, parce qu'ils auront peut-être des conseils et ils auront peut-être une solution. Donc, c'est par ce biais-là que je suis allée me présenter chez Crésus.
1: Alors, quelle a été la solution qui a été proposée par Crésus?
5: Alors, déjà, l'accueil, ils ont été à l'écoute. Ça, c'est quand même important parce que c'est une démarche qui est difficile à faire. On est dans une situation où on est vraiment en situation de faiblesse. Donc là, j'ai quand même eu une écoute. Récemment, j'y étais. Hein, j'étais dans vos bureaux il y a 4 jours.
1: Hein. D'accord.
5: Donc, on m'a proposé effectivement de faire un surendettement, ce qui obligerait, apparemment, je connais pas les termes juridiques, qui obligerait quand même la banque à accepter le refinancement avec un échéancier. Parce qu'il faut savoir qu'aujourd'hui, je n'ai plus que 127 000 € à payer pour ma deuxième maison que je veux garder, puisque la première a aidé à rembourser la moitié de mon crédit.
1: D'accord.
5: C'est pas que j'ai pas remboursé mon crédit, c'est que la vente de mon premier bien a déjà remboursé la moitié de mon crédit. Oui. Et de ce fait, je me suis dit, vu que la moitié de la dette est déjà honorée, je pense pas qu'ils seront contre pour trouver une solution pour financer le reste.
1: Alors il est clair, Maria. Engagement. Il est clair que la procédure de surendettement, si on peut l'éviter, on essaye. Mais il faut aussi savoir que cette procédure, elle protège le consommateur. Donc dans votre cas, et au regard du comportement de la banque, il est certain que c'est la procédure qui va certainement vous aider à stabiliser les choses.
5: À trouver mon bien, voilà. Et à pouvoir avoir le droit d'y vivre parce que c'est ma résidence principale maintenant. Et en fait, comme dit, hein, je le redis, le fait qu'il y ait déjà eu une vente de fait sur mon premier bien, ça comblait quand même la moitié du prêt. Donc, on n'était plus qu'à 120 000 euros, qui est tout à fait jouable avec le salaire que j'ai, quoi.
1: Oui. Alors, ce qui est important aussi de rappeler à nos auditeurs, c'est que ce n'est pas parce qu'on s'engage dans une procédure de surendettement que la commission va vous obliger à vendre vos biens immobiliers. Hein, il y a vraiment une appréciation qui est faite de la situation et de voir si effectivement la vente du bien immobilier, est-ce qu'elle est plus favorable ou est-ce qu'elle est plus dommageable
5: Dans le cas présent, elle n'est pas valable. Le bien que j'occupe actuellement n'est pas rénové. Il est totalement à rénover. Il n'a pas la valeur du reste du prêt que je dois.
1: Oui.
5: On n'est pas dans une valeur immobilière,
1: oui.
5: Qui est encore due.
1: Mais au-delà de la valeur du bien, il y a ce que vous gagnez et quelle est votre capacité de remboursement aujourd'hui. Est-ce que cette capacité vous permet de conserver votre bien?
5: Oui, normalement ça me le permettrait, j'ai
1: voilà.
5: Pas d'autre crédit.
1: Voilà, donc tout en sachant que la loi, le droit de la consommation, protège les propriétaires accédants.
5: Oui.
1: Donc ça c'est important, notamment en permettant d'étaler les plans de surendettement sur plus de 7 ou plus de 8 ans. Donc ça c'est vraiment une disposition qui est très favorable pour les surendettés. Et aujourd'hui même avec la loi Hamon, il y a d'autres dispositifs qui permettent aussi d'accroître un peu la capacité de remboursement si vous pouvez conserver un reste à vivre décent. Donc ça, c'est des éléments quand même qui sont en faveur du maintien dans le logement ou dans la maison que vous possédez.
5: Oui, parce que jusqu'à maintenant, comme je ne pouvais pas vivre en hiver dans cette maison parce qu'elle n'a pas le chauffage, elle n'a pas tout ce qu'il faut, j'ai vécu en hiver en location, mais j'ai redonné cet appartement récemment pour pouvoir reprendre les versements de ce crédit en expliquant effectivement à la banque, voilà, je vivais en location cet hiver parce que je ne pouvais pas vivre dans ma maison, mais maintenant cette location n'a plus lieu d'être, vu qu'on est en été, il n'y a plus d'enfants à charge, je peux tout à fait vivre dans ma maison.
1: Alors Maria, il y a un critère indéterminant en matière de procédure de surendettement pour être recevable à la procédure, c'est-à-dire pour que la commission accepte de traiter votre demande et vous protège,
5: oui.
1: Il faut que vous soyez de bonne foi. Alors peut-être qu'Amélie Imbert va vous préciser ce que c'est que la bonne foi et si dans votre situation, est-ce que vous avez effectivement tous les éléments pour que cette bonne foi soit bien garantie.
5: Bah,
1: Amélie.
5: Écoutez, vraiment, oui. J'ai fait vraiment mon maximum. Pour,
1: oui. On va écouter Amélie qui va nous apporter une précision.
2: Voilà. Pour le critère de la bonne foi, si vous voulez, la commission de surendettement, elle va se baser sur ça pour savoir si vous êtes recevable dans le dossier de surendettement. Donc la bonne foi, vous faites des crédits pendant 3 mois, vous faites 15 crédits, là, la Banque de France considérera que vous n'êtes pas de bonne foi.
5: Oui, c'est clair.
1: La bonne foi, elle est vraiment attestée par la difficulté que vous rencontrez.
2: Voilà, si vous avez des dépenses, par exemple, qui sont démesurées par rapport à ce que vous gagnez,
5: non,
2: là, par exemple, vous êtes considéré comme étant de mauvaise foi.
5: C'est pas du tout le cas.
2: Voilà, donc là, la Banque de France vous considérera certainement de bonne foi.
1: Bon, je crois que Maria, de toute façon, on est convaincu à vous entendre hein, que la bonne foi ne sera pas remise en cause. Je crois que ça, c'est important.
5: Donc,
1: maintenant,
5: c'est justifiable, hein, je veux dire,
1: voilà.
5: Il suffit de regarder les comptes et de regarder leur fonctionnement. Et quand, en fait, petit à petit, j'ai remonté mes comptes, j'étais fichée Banque de France, j'ai tout nettoyé. Vraiment, si j'avais voulu, je ne suis pas quelqu'un qui va laisser couler les choses. Il y a toujours une solution et puis... C'est clair qu'on va pas se faire aider si soi-même on n'a pas envie de s'en sortir.
2: Bon, après vous avez fait en sorte quand même de régler la situation, donc ça démontre bien votre bonne foi dans cette situation.
5: déjà
2: vous avez retrouvé un CDI, enfin c'est
5: j'ai
2: pas
5: retrouvé un CDI
2: voilà.
5: Et tout ça en fait je l'avais signalé à mon avocat qui à l'époque me suivait. J'avais bien dit écoutez, je m'engage, voyez avec la partie adverse, je m'engage à retrouver un emploi, je m'engage à reprendre les versements, je m'engage à vendre un de mes biens pour déjà apurer la moitié de mon crédit et tout ça je l'ai fait.
2: Voilà, ça démontre bien que vous voulez quand même payer votre dette, honorer votre dette.
5: J'ai pris
2: donc
5: mon emploi d'auxiliaire de vie, j'avais encore une jambe cassée, hein. Je l'ai pris, j'étais encore en arrêt maladie.
1: Oui.
5: Mais je l'ai pris, quoi.
1: Maria, on a bien compris qu'effectivement, vous avez cherché, vous cherchez par tous les moyens pour trouver une solution. Et je crois que vous avez vraiment mis tous les moyens en œuvre.
5: Vous savez, je crois qu'il y a deux catégories de gens, excusez-moi, mais il y a deux catégories de
1: gens. Peut-être,
5: il y a les addictés et les cassos qui ne veulent pas s'en sortir. Et puis, il y en a d'autres qui n'ont pas envie de devenir des cassos, qui ont envie de rester dans le circuit social, envie de travailler, envie de s'assumer. Je suis une femme qui a élevé trois enfants toute seule. On sort d'un quartier. À 40 ans, j'ai dit on aura notre maison, on l'a eu. J'ai élevé mes enfants. Ils sont tous grands, ils travaillent tous. Et je suis le modèle, je suis le pilier. Je suis femme divorcée, je suis le pilier de ma famille, c'est moi le modèle.
1: Maria, si vous aviez un conseil à donner à nos auditeurs pour terminer.
5: Bien faire attention quand on s'engage dans un crédit relais. Bien faire attention à ne pas tomber au contentieux. Faire un maximum pour ne pas pouvoir payer sa traite comme ça peut arriver dans mon cas où j'ai eu cet accident. Mais surtout faire attention au crédit relais et très bien être conscient de ses capacités à rembourser. Moi à l'époque j'avais un contrat de travail, je gagnais très bien ma vie, mais on ne sait jamais ce qui arrive derrière. Et surtout ne pas laisser s'enliser les situations, avoir un dialogue rapide avec sa banque, ne pas pratiquer la politique de l'autruche qui veut dire oh ben, on s'en fout, on laisse venir, quand ce sera trop grave on trouvera une solution. Éviter que ça s'aggrave, moi j'ai eu énormément de mal à remonter, j'étais surendettée, j'étais fichée Banque de France.
1: Maria. On a bien senti la quintessence de ce que vous nous dites. Hein. Il faut pas se laisser abattre, il faut se battre. Et ce qu'on a bien compris aussi, c'est qu'à un moment donné, lorsqu'on n'arrive plus tout seul à se battre, il faut pas hésiter à demander de l'aide à des associations qui. Voilà. Donc merci beaucoup Maria pour votre témoignage et on continue à travailler ensemble.
5: Appelé, on verra la suite. Hein. De toute façon,
1: bien sûr.
5: En commission. Et puis à ce moment-là, je pense qu'il y aura des suites peut-être plus faciles, quoi.
1: À très bientôt Maria. Merci beaucoup.
5: À très bientôt. Au revoir.
1: Au revoir.
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1: Voilà, après Maria, nous enchaînons avec Didier. Bonjour Didier.
3: Bonjour.
1: Oui, Didier, vous êtes sur Radio Crésus et vous avez accepté de témoigner. Est-ce que vous pouvez parler de votre histoire à nos auditeurs?
3: Alors, mon histoire, elle n'est pas très difficile. Je me suis retrouvé avec des dettes involontaires de ma part, puisque j'ai eu un employeur qui nous a fait acheter du matériel pour des raisons d'assurance, qui en fait, donc on avait laissé un chèque de dépôt par rapport à la marchandise qu'on avait pour la représentation, qui se montait à peu près à l'époque en francs français à 80 000 francs. Alors, je ne sais pas combien ça fait en euros, ça doit faire dans les 10 000,
1: oui,
3: dans les 15, 13, 14 000 euros actuels. Et donc, quand la boîte a été en liquidation judiciaire, tous les chèques qui étaient en comptabilité ont été encaissés.
1: Alors Didier, vous êtes dans quel domaine, vous étiez dans quel domaine d'activité?
3: J'étais dans le domaine des accessoires mode. Pour un très grand groupe qui vendait de l'accessoire type montre, du Tex Avery, Disney, Walt Disney, Barbie, Astérix, Lucky Luke, voilà.
1: D'accord.
3: Plus une gamme haut de gamme hein, qui s'appelait Esprit Essentiel.
1: Hein. Oui.
3: Voilà. Et donc on s'est retrouvé avec ma banque me téléphone un matin en me disant des chèques ont été encaissés. J'ai dit ah bon? Donc ils m'ont accordé un crédit pour le remboursement en pensant que j'aurais le droit de les revendre, mais n'ayant pas de numéro de SIRET ou un numéro CABIS ou quoi que ce soit, je pouvais pas les revendre.
1: Vous aviez quel statut? Vous aviez quel statut?
3: VRP.
1: VRP, d'accord. Ok.
3: Voilà. Donc malheureusement, j'avais un stock de montres que je ne pouvais pas me débarrasser de manière officielle. Et comme je ne fais pas de choses illégales en soi, donc j'ai fait, suite à ce crédit-là, à un moment je me suis rendu compte que je n'avais pas à payer les conneries d'un

0: Voilà, exactement.
1: Avec baisse de ressources.
0: Ah, total, parce
1: Oui.
0: que quand c'est la sécurité sociale qui prend le relais, on n'a pas automatiquement, à moins que ce soit une maladie professionnelle ou un accident du travail, on ne touche pas l'intégralité de son salaire.
1: Alors pour parler concrètement, ça veut dire que vous gagnez combien avant et ensuite en arrêt maladie, la différence, elle était importante?
0: Ah oui, elle était très importante. Je t'ai passé à 950 € par mois, ce
1: Oui.
0: qui correspondait à peu près à 5 000 euros. Et à 5 000 francs, pardon.
1: Oui.
0: Et donc, entre le loyer, les soins, parce que malheureusement, il y a beaucoup de médicaments de confort qu'on prend qui ne sont pas remboursés. Donc tout ça rentre dans un budget auquel on est obligé de faire face.
1: Et votre budget, il était de
0: Donc.
1: combien avant, pour avoir la comparaison à peu près?
0: Ah ben avant, j'avais quand même un salaire de 5 000, de 5 000 euros qui correspondait à 5 000 euros par mois actuel.
1: Oui, donc la
0: Voilà.
1: différence, elle est
0: Elle est
1: sensible, hein,
0: énorme.
1: énorme, hein.
0: Tout à fait. Puisqu'on ne vous tient pas en compte automatiquement dans les indemnités sécurité sociale, on ne vous inclut pas automatiquement vos commissions.
1: Tout à fait.
0: Tout dépend comment ils les ont déclarées.
1: Alors, comment vous en êtes venu à contacter Crésus? Qui vous en a parlé?
0: Alors, moi, je suis venu chez Crésus par l'intermédiaire d'une avocate
1: Oui.
0: qui m'a dit, et d'une assistante sociale. Et donc, j'ai pris contact avec Crésus qui était encore à l'époque rue de la Première Armée, à l'angle de la rue de la Première Armée et je sais plus, et rue Sébotte, voilà.
1: Rue Sélio, oui.
0: Et donc, j'ai reçu un accueil vraiment chaleureux. Une avocate ou une conseillère, c'était pas une avocate, c'était une juriste qui vraiment s'est donnée, a fait un travail
1: À 200%,
0: irréprochable. Ah ouais. Et un soutien psychologique, parce que j'avais quand même un peu honte de planter tout le monde.
1: Alors
0: Mais bon.
1: oui, c'est important ce que vous dites, hein, et c'est vrai que chaque fois cette dimension psychologique est sous-estimée dans la problématique du surendettement, et pourtant c'est une dimension qui faut accompagner. Hein,
0: Ah,
1: c'est.
0: tout à fait, parce qu'on ne sait pas si on est un escroc, si on devient escroc, si par moment on se pose la question si notre crédibilité, ce n'est pas de notre faute, parce qu'on s'est vulgairement fait avoir, je veux dire. Mais bon, ça remet en cause beaucoup de choses, à savoir est-ce qu'on peut faire confiance à un employeur, est-ce qu'on peut faire confiance à son entourage.
1: Est-ce qu'on peut se faire
0: Bon,
1: confiance à soi-même? Parce qu'il y a aussi une perte de confiance liée à ces événements qui nous.
0: ben, je dirais pas une perte de confiance en soi-même, c'est voir toujours les choses de manière positive. Est-ce que c'est positif en fait?
1: Oui.
0: Voilà. C'est surtout ça.
1: Alors, c'est vrai que vous avez parlé de votre statut de VRP. Il faut savoir que pour traiter les difficultés financières, il y a différentes procédures qui existent et elles ne sont pas toutes les mêmes et cela dépend de son statut professionnel, on va dire. En
0: Ah oui, mais moi
1: l'occurrence.
0: j'étais. Vous me demandez le statut, entre-temps j'étais devenu chômeur.
1: D'accord.
0: Et
1: Donc là,
0: en
1: pour la
0: étant
1: faillite
0: chômeur,
1: civile,
0: je.
1: vous aviez des poursuites, des jugements, quelque chose.
0: Tout à fait.
1: D'accord.
0: Oui.
1: D'accord.
0: C'est-à-dire qu'on m'avait dit que pour pouvoir faire ma faillite
1: C'est
0: civile,
1: obligatoire, oui.
0: qu'il fallait que j'arrête de payer, ce que j'ai fait. Donc
1: Oui.
0: j'ai enlevé tous les prélèvements qui étaient mis en cours sur mon compte bancaire. Et dès que j'ai reçu la première lettre d'huissier, après les différentes relances et après une notification d'interdiction bancaire pour pas d'interdiction bancaire, j'étais incident crédit.
1: Oui.
0: À ce moment-là, j'ai pu faire ma démarche et ouvrir mon
1: Oui, c'est
0: dossier et
1: vrai
0: passer au
1: que
0: tribunal.
1: la faillite civile, on peut pas l'enclencher tant qu'il y a des relances. Les relances suffisent pas. Il faut forcément une poursuite d'un huissier ou un jugement. Il
0: Tout
1: faut
0: à
1: un
0: fait,
1: titre
0: ou un
1: exécutoire. Voilà, c'est ça.
0: jugement exécutoire, et voilà.
1: Oui. Et quel a été le résultat de la faillite civile?
0: Ah, on m'a prononcé la faillite civile,
1: D'accord.
0: et j'ai été donc. Alors, ce qui se passe, c'est qu'en fait, là aujourd'hui, je me confronte à des problèmes, apparemment, beaucoup d'organismes ainsi que d'administration. Au bout de 10 ans, normalement, on est censé

0: pour certains 5 ans, pour d'autres 10 ans. Au bout de 10 ans, on est censé être effacé d'un certain nombre de choses. Donc pour cela, moi maintenant, je suis obligé de faire un recours. Quand vous m'avez appelé, quand on s'est contacté dernièrement, c'est ce que je vous expliquais, qu'il y avait quand même pas mal de...
1: Alors Didier, oui. Est-ce que votre situation, elle est aujourd'hui, elle est stabilisée, elle est réglée, ou est-ce qu'il y a de nouvelles difficultés?
0: Alors il y a de nouvelles difficultés. D'accord. Dans le sens où j'ai une ALD, j'avais eu un cancer, puis maintenant une sclérose en plaques.
1: Ok, donc ALD, donc, juste pour nos auditeurs.
0: Affection longue durée.
1: D'accord.
0: Pour la sclérose en plaques, et donc. Ma situation ne s'est pas vraiment arrangée et elle s'est arrangée dans le sens où je fais attention à mon budget.
1: Oui, oui.
0: Vous voyez ce que je veux dire?
1: Bien sûr.
0: Mais aujourd'hui, je ne peux pas dire que quand je demande même un crédit de dépannage de 1 500 € quelque part, il y a toujours encore cette traçabilité. D'où maintenant que je vais prendre contact avec la CNIL pour que tout ça soit évacué.
1: D'accord, Didier, si je comprends bien, oui, vous nous dites que, ok, vous aviez à un moment donné, il y a une dizaine d'années, un problème lié à un employeur indélicat qui s'est terminé par une faillite civile. Alors, une faillite civile, il faut bien préciser que c'est une procédure qui est bien spécifique à l'Alsace-Moselle, hein, qu'on ne retrouve
0: à l'époque.
1: À l'époque, oui. Oui, mais toujours aujourd'hui, hein. C'est toujours une spécificité du droit local d'Alsace-Moselle qu'on ne retrouve nulle part ailleurs en France. Hein. Voilà. Donc, vous avez trouvé une solution à travers cette faillite civile. Il y a eu effectivement une liquidation et vous êtes reparti à zéro. Mm-hmm. C'est le principe. Hein.
0: Tout à fait.
1: Et entre-temps, effectivement, ou depuis, une maladie s'est déclarée.
0: Tout à fait.
1: Et par ailleurs, vous avez, on va dire, des reliquats, des casseroles, hein, par rapport à votre passé. Et c'est-à-dire que les établissements ont gardé des traces.
0: Une traçabilité,
1: voilà.
0: Qui n'est absolument pas légale au-delà de 10 ans. Et donc,
1: alors on part,
0: mon seul tour à leur égard, c'est d'informer la CNIL pour qu'ils fassent leur travail et qu'ils les verbalisent et qu'ils soient obligés de me... d'effacer, puisque le but d'une faillite, c'est d'effacer les dettes.
1: Oui, donc là, un peu, c'est le droit à l'oubli que vous invoquez.
0: Le droit à l'oubli.
1: Oui, parce que c'est bien ça dont il s'agit. Hein. C'est-à-dire qu'à un moment donné, lorsqu'on a eu on est passé par un chemin difficile dans sa vie, eh bien, on a le droit aussi, à un moment donné, lorsqu'on est sorti de cette difficulté, de passer à autre chose. Et malheureusement, on sait qu'avec les systèmes informatiques, les éléments peuvent rester longtemps. Et ça ne doit pas vous porter préjudice. Alors, on voit bien qu'effectivement, le travail n'est pas fini. Hein, je crois que ça, c'est important, au niveau de la protection des libertés. Alors, on parle de cette traçabilité. Est-ce que vous, par rapport au fichier des crédits, vous savez que Crésus milite pour défendre un fichier des crédits, c'est-à-dire un registre qui reprendrait l'ensemble des crédits des consommateurs pour éviter le crédit de trop.
0: Tout à fait.
1: Quelle est votre position par rapport à ce fichier positif?
0: Je suis 100% d'accord.
1: Vous êtes 100% d'accord. Donc dans la protection du consommateur,
0: à côté de ça, parce qu'à côté de ça, l'hypocrisie de tout ce système-là, c'est que même si on ne vous l'accorde pas, vous recevez toujours dans votre boîte aux lettres des publicités de certains nombreux organismes de crédit qui vous dit vous avez le droit à 1 500 € ou à 3 000 €.
1: Ça vient régulièrement, oui.
0: C'est de manière aussi bien régulière, de manière mail, que de manière... Moi, pendant les dix années où je savais que j'étais fiché quelque part, je renvoyais un mot en disant « Je ne comprends pas comment vous pouvez vous permettre quelqu'un qui pendant 5 ans n'a pas le droit de faire de chèque, pas de chèque, de crédit,
1: du crédit
0: ou quoi que ce soit. Comment se fait-il en vous ayant planté, en ayant fait une faillite civile ?» Vous avez l'audace de m'envoyer. Je n'ai jamais reçu de réponse de leur part.
1: Bon, il est clair que le système, c'est comme un rouleau compresseur. Hein. On va continuer à vous solliciter. On voit même des personnes que nous accompagnons aujourd'hui dans le cadre de la procédure de surendettement qui continuent à recevoir des publicités, des relances de leurs créanciers, alors même qu'ils sont en situation de contentieux avec ces mêmes créanciers.
0: Donc non, on parle pas de relance.
1: Oui, mais...
0: Je parle de relance pour...
1: Pour souscrire.
0: Au crédit,
1: oui,
0: pour
1: mais c'est bien ce que je dis. Hein. C'est bien pour. C'est pas des relances pour impayés, c'est des relances pour souscrire un nouveau crédit. Donc on est bien dans ce schéma-là. Alors aujourd'hui,
0: c'est de l'arnaque.
1: Eh ben, on peut l'appeler comme ça. Alors Didier, juste une question par rapport à votre situation actuelle d'aujourd'hui. Est-ce que vous avez sollicité Crésus récemment? Est-ce que vous en avez, est-ce que vous avez besoin
0: oui,
1: de nos services?
0: Oui. Oui, j'ai fait appel à vous parce que j'ai eu un problème au mois de novembre d'impayé.
1: Oui.
0: Par rapport à la sécurité sociale qui n'est pas plus qui facilite pas plus les gens malades, hein, d'autant plus les gens qui sont en invalidité à 80%. De temps en temps, on retarde les paiements.
1: Oui.
0: Pour un problème de trésorerie.
1: Est-ce
0: donc
1: vous...
0: je me suis retrouvé pendant 3 mois sans mon invalidité sous prétexte que soi-disant je n'aurais pas remis un papier.
1: D'accord.
0: Est-ce que... demandé, et que c'était faux puisque je leur avais déposé moyennant tampon sur le double.
1: D'accord.
0: Est-ce mais que soi-disant vous... on ne le retrouvait pas.
1: Didier, est-ce que vous avez une réponse aujourd'hui? Est-ce que ça a été réglé?
0: Pas du tout, parce que
1: d'accord.
0: J'aurais dû faire un... Pourquoi je n'ai pas donné suite? Parce que on m'a expliqué qu'il fallait faire un plan d'épurement. Et que malheureusement,
1: oui.
0: Moi, faire un plan d'épurement de dette, ça m'était impossible, puisqu'il y a un an, j'ai repris des études. Et pour m'installer en profession libérale, et je ne peux pas, mettre un plan d'épurement si je veux pouvoir monter ma propre structure.
1: D'accord.
0: Donc j'ai dû renoncer et chercher d'autres moyens, c'est-à-dire par des leviers d'amis que je rembourse
1: d'accord.
0: comme je peux. Voilà.
1: Alors on voit que le chemin est long. Aujourd'hui, si vous avez un conseil pour terminer notre interview, est-ce que vous avez des choses à dire à nos auditeurs sur un conseil?
0: Sur le conseil, eh ben, la faillite civile m'a été très bénéfique. Sauf que les imprévus de la vie, comme les maladies, peuvent faire replonger très facilement.
1: Bien, on n'est jamais protégé, mais je crois que à un moment donné, il faut s'entourer de personnes qui peuvent vous aider, ça c'est important.
0: Non, il faudrait qu'il y ait un collectif pour se défendre par rapport aux gens qui ont une maladie, qui ont des difficultés, et malheureusement en France, rien n'est fait pour le handicap. On fait des choses, mais qui ne sont absolument pas adaptées. Quand vous savez que vous devez aller vous présenter 3 fois à la MDPH, que la MDPH est à 15 minutes à pied du tram pour des gens qui sont handicapés, c'est vachement bien adapté. La sécurité sociale qui vous fait déplacer pour des papiers qu'il suffirait d'envoyer par mail, c'est pas plus adapté, et rien n'est adapté malheureusement.
1: Je crois qu'on
0: ne tient pas en compte ça. Voilà.
1: Merci.
0: Et pour les gens qui sont en longue maladie comme ça, on aurait le droit de refaire une faillite à mon goût.
1: Il y a encore beaucoup de travail, Didier. Merci beaucoup, Didier. À vous
0: c'est
1: pour
0: moi qui vous remercie.
1: Et à très bientôt. Au revoir.
0: À très bientôt. Au revoir.
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1: Vous êtes toujours sur Radio Crésus, nous avons entendu Didier et c'est à présent Marie-Paul qui témoigne. Marie-Paul ?
3: Oui ?
1: Oui, bonjour, vous êtes sur Radio Crésus et vous avez des choses à dire à nos auditeurs.
3: Oui, ce que j'aurais à dire, que s'ils se trouvent en difficulté financière, dans la première des choses qu'il faut faire, c'est se rendre à Crésus.
1: Alors ça, c'est le conseil, ça. On va le garder pour la fin, si vous voulez.
3: Oui.
1: Mais c'est important de le dire. Vous, dans votre vécu, qu'est-ce qui s'est passé? Parce que c'est ce qu'attendent aussi nos auditeurs qui voudraient savoir comment vous êtes arrivé à avoir une difficulté financière, comment vous avez réagi face à cette difficulté, quelles sont les réponses que vous avez trouvées ou que vous n'avez pas trouvées.
3: Oui. Alors voilà, donc nous, il se trouve qu'on avait des grands... difficultés financières familiaux particulièrement, suite à une succession, il y a beaucoup d'histoires autour de tout ça. Et puis, bon, bien sûr, on avait d'autres difficultés financières venant à droite à gauche. Et il se trouve qu'on se trouvait déjà en procédure, on avait déjà un avocat, mais on n'était pas satisfaite de...
1: Alors,
3: on n'avait pas de réponse.
1: Oui.
3: Pas de réponse.
1: Marie-Paul,
3: on est allé voir.
1: La difficulté, elle était née quoi? D'une succession de...
3: Oui, c'est une histoire de succession.
1: Oui.
3: Accompagnée avec d'autres problèmes venant de toutes parts.
1: Donc, vous avez une grande famille?
3: Il y a pas mal d'héritiers, oui.
1: Oui, oui.
3: Il y a pas mal d'héritiers.
1: Et en quoi la succession? Parce qu'en principe, alors la succession, on espère un héritage, on espère de l'argent. Quelquefois, voilà, c'est pas toujours le cas. Des fois, on a plus des dettes que des. Est-ce que c'était le cas? Non, il y avait de l'argent ou il y avait
3: c'était
1: un patrimoine. D'accord.
3: Oui, tout à fait, c'est un patrimoine familial.
1: Mais alors, comment est-ce qu'on peut être en difficulté financière lorsqu'on va recevoir de l'argent?
3: Bah parce que tout simplement, nous avons vécu dans la maison familiale et que la fratrie nous demandait des loyers à payer. Puis,
1: et c'était important
3: n'ayant pas d'argent.
1: C'était important.
3: Oui, 600 euros par mois qu'il fallait payer. Et voilà, on n'avait pas l'argent nécessaire parce que mon conjoint, lui, il était en chômage et puis voilà.
1: Donc vous aviez peu de revenus.
3: Très peu.
1: Très peu. Donc vous avez effectivement décidé de dire, on va occuper le logement familial le temps que la succession se règle, c'est ça?
3: Voilà. Oui.
1: Mais la fratrie n'était pas d'accord de vous laisser le bénéfice gratuit de cet usage.
3: Voilà.
1: Hein. D'accord. Ouais. Et donc, alors, ça s'est un peu envenimé ou...
3: Oui, ça a énormément envenimé. Beaucoup d'histoires autour de tout ça, parce qu'après, il y a plein de choses qui s'enchaînent. Hein.
1: Donc, au final, ils vous réclamaient beaucoup d'argent, parce que si ça...
3: Ah bah oui, on était rendus... on avait 15 000 euros pour eux, et puis d'autres 15 000 venant à droite à gauche, on avait les 30 000, hein, on était quasiment à 30 000.
1: D'accord, et ça, normalement, c'est à déduire de votre part que vous auriez dû toucher, c'est
3: voilà,
1: ça?
3: Voilà, exactement, justement, oui, tout à fait.
1: Et vous deviez toucher combien au niveau de la succession?
3: Au niveau de la succession, écoutez, je pense aux alentours de 50 000.
1: D'accord. Et vous étiez d'accord pour payer ces 30 000 ou vous avez...
3: Non, on n'était pas d'accord, mais bon, qu'est-ce que vous voulez, on est amené à faire une demande en surendettement, hein, et puis voilà, donc... Mais ça n'aboutit à rien. On n'a pas eu gain de cause parce que.
1: Justement, alors expliquez-nous. Donc là, vous aviez donc des revenus modestes.
3: Oui.
1: Combien par mois pour le couple à peu près?
3: Écoutez, c'était tout au début de cette histoire, on arrivait à plus de 10 000 euros.
1: Alors les revenus sur les par mois, combien vous touchiez pour vivre?
3: Ah, pour vivre, écoutez, c'est simple, le surendettement nous acceptait d'avoir, ils acceptaient d'avoir qu'on ait un revenu de à peu près de, faut pas que ça dépasse les 1500 euros, c'était ça.
1: Oui, alors
3: Le règle à eux, et nous on était à 2200, ça c'était dans le premier temps parce qu'on était, on était en chômage.
1: Ok, donc si
3: mais
1: je comprends, voilà.
3: Mais on est arrivé à 600 euros.
1: Oui,
3: on est arrivé à 600 euros.
1: Voilà, pour qu'on comprenne bien, au début, vous aviez à peu près 2200 euros par mois pour vivre, à deux, c'est ça?
3: Voilà.
1: À trois, vous aviez
3: un enfant
1: à charge, d'accord. Et ensuite, effectivement, baisse de revenus?
3: Ah oui, tout à fait.
1: Ok, et il vous restait combien pour vivre ensuite?
3: Là, c'était... il avait le SS, hein, je pense que c'est ça, il apprenait le RSA. Donc, 600 euros et le RSA, ça dépendait. On n'avait pas les 800, on n'avait pas le minimum vital.
1: En tout cas, moins de 1000 euros par mois à 3, ça c'était clair. Hein. Donc, ce qui fait qu'effectivement, vous avez occupé le logement familial sans payer de loyer forcément, puisqu'il faut bien manger et voilà.
3: Bien sûr.
1: Et voilà. Et donc, vous avez décidé de déposer un dossier de surendettement.
3: Oui.
1: Avec le soutien de Crésus ou sans le soutien?
3: Alors, donc, comme.
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4: Bonjour à tous et bienvenue sur Radio Crésus, la radio qui vous aide. Un nouveau flash info conso. Thématique du jour, le chèque impayé et ses conséquences. Avec nous, Marilyn Wächter, responsable du service juridique à la Chambre de consommation d'Alsace. Bonjour.
5: Bonjour.
4: Et Régis Alter, directeur adjoint de Crésus Alsace. Alors, le chèque est aujourd'hui un moyen de paiement encore largement utilisé en France, même si le paiement par carte a tendance à réduire fortement l'utilisation des formules de chèque. À Crésus, les personnes en difficulté nous expliquent devoir, par nécessité, rédiger un chèque, sans pour autant pouvoir honorer son paiement, et leur compte n'étant pas toujours suffisamment approvisionnés.
5: Que faut-il comprendre par provision ?
4: Alors, lorsqu'on parle de chèque, il faudrait effectivement aussitôt y associer une autre notion, celle de provision. La provision est la somme disponible sur votre compte bancaire. Cette somme est disponible soit parce que votre compte est créditeur, il vous reste 100, 500 000 euros, soit parce que vous avez droit à un découvert dit autorisé de 300, 500, 1500 euros. Lorsque vous remettez un chèque à l'un de vos créanciers, un commerçant, un bailleur, votre logeur, ce créancier va le présenter pour paiement à votre banque. Et pour cela, il déposera votre chèque dans sa propre banque qui se mettra en lien avec la vôtre.
5: Et que se passe-t-il lorsque, au moment de la présentation de votre chèque, la provision sur votre compte est insuffisante ?
4: Eh bien, tout simplement, votre banque va retourner le chèque à la banque du bénéficiaire, votre créancier, qui en sera alors informé. Le rejet est soit total en cas d'absence de provision, le rejet du chèque peut être partiel si la provision existe, mais est insuffisante. Alors, une procédure va s'engager à votre encontre pour régulariser la situation et donc c'est la banque qui vous tient informé de cette procédure.
5: Dois-je payer des frais à la banque lorsqu'elle rejette un de mes chèques ?
4: Oui, alors ces frais varient selon les banques. Il faudra vérifier auprès de votre établissement la grille tarifaire. Il faut savoir que ces frais ne peuvent excéder un montant de 30 euros pour les chèques d'un montant inférieur ou égal à 50 euros et que ces frais sont de 50 euros pour les chèques d'un montant supérieur à 50 euros. Il faut savoir que ces frais vous seront facturés pour chaque chèque impayé.
5: Et qui va m'informer que mon chèque n'a pas pu être honoré ?
4: Eh bien, c'est votre banque qui prendra contact avec vous soit par courrier, par téléphone ou tout autre moyen, par exemple par fax. Elle vous demandera de provisionner votre compte sans délai, sans quoi votre chèque sera bel et bien rejeté. Et au deuxième rejet du chèque, vous serez fiché au fichier central des chèques de la Banque de France, fichier qu'on appelle le FCC. Et c'est à partir de cette inscription que vous serez en interdit bancaire.
5: Alors, je crois que l'on parle aussi d'interdit bancaire lorsque je ne paye plus mes crédits. Est-ce que c'est exact ?
4: Alors, ce n'est pas tout à fait exact. Il y a souvent une confusion entre l'interdit bancaire, qui est l'interdiction d'émettre des chèques, et l'impossibilité de souscrire un crédit. Il faut savoir qu'il y a deux procédures qui sont différentes et bien distinctes. Ainsi, je peux continuer par exemple à souscrire des crédits alors même que je suis en interdit bancaire. L'interdit bancaire ne concerne donc que les situations de chèques impayés et il est faux de parler d'interdit bancaire en cas d'impayé de crédit.
5: Et quelles vont être les conséquences de l'interdiction bancaire ?
4: Alors, dans le cadre de la procédure, la banque vous envoie un courrier d'injonction et vous informe que vous n'avez plus le droit d'émettre des chèques et que vous devez restituer toutes les formules de chèques que vous détenez encore.
5: Et est-ce que l'interdiction ne vaut que entre ma banque et moi ? Autrement dit, est-ce que je peux utiliser des chèques d'une autre banque ?
4: Alors, surtout pas utiliser les chèques d'une autre banque. Il faut savoir que l'interdiction bancaire est générale et les autres établissements bancaires ont accès au fichier central des chèques sur lequel vos coordonnées bancaires apparaissent. Par conséquent, vous devriez aussi restituer à vos autres banques leur propre formule de chèque.
5: Et si j'émets tout de même des chèques alors que je suis interdit bancaire, est-ce que je risque quelque chose ?
4: Alors, oui, bien sûr, puisque émettre un chèque alors qu'on est en interdiction bancaire, c'est jouer avec le feu. Il faut savoir que c'est considéré comme un délit pénal et que l'on risque à la fois une amende, voire de l'emprisonnement.
5: Et combien de temps est ton fichier interdit bancaire ?
4: Alors, la durée maximale de l'interdiction est de 5 années. 5 années à ne pouvoir utiliser de chèque. Mais il faut savoir qu'aujourd'hui, avec le développement des autres moyens de paiement, je dirais que cette interdiction réduit, et je dirais que sa portée est réduite et elle est moins contraignante. Et par ailleurs, cette interdiction peut être levée sans frais supplémentaires à condition de régulariser votre situation, c'est-à-dire provisionner votre compte pour procéder au paiement du chèque.
5: Merci pour ces informations utiles et précises. Et à bientôt pour un autre Flash Info Conso.
4: Merci.

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1: Bonjour, nous accueillons aujourd'hui Michel Philippin, qui est un ami de Crésus de longue date. Et nous sommes très fiers d'être, d'être en partenariat
2: et
1: avec...
2: Et de toi, Jean-Louis.
1: Merci beaucoup. En général, on se vous voit sur la radio, mais aujourd'hui, on va se tutoyer, on va faire une exception. Je te remercie infiniment de nous rendre visite à Strasbourg, au pays de la choucroute.
2: J'adore la choucroute.
1: Et parlons plus sérieusement. On va te présenter aujourd'hui le partenariat, enfin l'expérimentation qu'on conduit avec les acteurs économiques, parce que je crois beaucoup au partenariat avec les entreprises. Un des gros drames de la France, c'est qu'on cloisonne et que le monde de l'économie sociale tourne le dos à l'économie réelle, alors que l'un peut avoir besoin de l'autre. Et donc on va te présenter l'expérimentation de l'intermédiation qui consiste en fait lorsqu'on a des clients, des publics fragiles, et ça c'est aux opérateurs économiques les détecter, au lieu d'attendre comme nous le faisons à Crésus que le ménage arrive et que la maison a brûlé, c'est d'essayer de les détecter un peu plus tôt, tous ces ménages en difficulté, lorsqu'ils sont notamment... multidétenteurs, parce qu'en France, tu connais notre combat depuis plus de 10 ans. On a tardé à mettre en place un répertoire, un fichier positif, et donc d'essayer d'être une sorte de médiateur auprès des autres établissements financiers, parce que je me suis aperçu qu'il est difficile pour un seul acteur économique de reprendre l'ensemble de l'endettement d'un client, parce qu'il y aura un problème de risque et ce serait même déresponsabilisant. Alors, peux-tu nous dire quelques mots sur ce que tu ressens en matière de marché du crédit en France ?
2: D'abord, sur le plan sur la problématique du fichier positif, tu sais que j'en suis historiquement un chaud partisan. Je pense, moi, qu'aujourd'hui, le monde a beaucoup évolué et les entreprises qui ne veulent pas admettre la transparence de leur action, la traçabilité de leur action, d'être jugées responsables si la preuve est apportée qu'elles n'ont pas fait quelque chose de correct, ça ne marche plus. Donc il faut évoluer là-dedans. Et je pense que, comme bon nombre de professions, le monde... financiers devraient faire un pas et accepter globalement ce nouveau process qu'est le répertoire de crédit. Au-delà de la transparence, c'est évidemment un effet social très important parce que les montants en jeu sont absolument considérables. Mmh. Et si on imagine rejoindre à terme le niveau en montant du surendettement par personne qui existe dans les pays comme la Hollande ou la Belgique qui disposent de ce fichier, c'est clair que l'impact à la fois sur les personnes est considérable et aussi sur le coût du crédit parce qu'il est probable que ceci va permettre ce que tu souhaites d'ailleurs, d'être répercuté au client, soit par la baisse du coût du crédit, soit par une hausse du volume des crédits.
1: C'est ce qu'on aimerait bien, parce que l'une des inquiétudes du gouvernement, des pouvoirs publics, des associations de consommateurs en particulier, c'est de freiner la consommation. Or, moi, je suis d'un avis, lorsqu'on a une vision objective de la situation du demandeur de crédit, de l'emprunteur potentiel, je pense qu'on pourrait être plus audacieux dans la distribution de crédit, parce que ce que je constate, il y a une forte concentration sur des populations qui paraissent solvables, fonctionnaires, contrats à durée indéterminée. Or, aujourd'hui, le monde a changé. Je veux dire, les clients de demain de Lazerco Finoga ne sont pas ceux d'aujourd'hui. Enfin, je l'espère, parce que si on continue comme ça, on va droit au mur.
2: Oui, le monde change, les métiers changent, la stabilité est moins grande qu'avant, d'où la nécessité d'un système qui permette de connaître globalement, rapidement, à un moindre coût, oui, la situation du client. Enfin, les évolutions sociales aujourd'hui montrent... encore plus qu'il y a, il y a 50 ans, évidemment, il y a 30 ans, encore plus qu'il y a 10 ans, nécessite d'avoir une information rapide et globale parce que le consommateur, il change, il évolue, on bouge beaucoup dans les jobs aujourd'hui, donc
1: c'est plus compliqué qu'avant. Cette stabilité.
2: Alors pour revenir au sujet de l'intermédiation, que oui. Crésus a mis en place. D'abord, j'en remercie Crésus, parce que je crois que c'est une bonne idée. Une idée que probablement, peut-être que la profession aurait dû avoir.
1: Oui, absolument.
2: Bon, on ne l'a pas eu. Vous l'avez eu. Et je pense que c'est une façon supplémentaire. Ça ne se substitue pas à l'éventualité de l'efficacité du fichier positif. C'est une façon complémentaire d'aider les gens en difficulté. On est partenaire là-dedans. Ouais. Hein. Ouais. Je sais qu'il y a beaucoup d'autres établissements. On ne peut pas être les seuls.
1: Non.
2: Parce que ça ne fonctionne que si...
1: Si on coopère. Si c'est mutualisé.
2: Et je pense que le statut de Crésus, la personnalité de Crésus... pour lequel tu es pour une bonne part, permet ce genre d'agrégation oui, des énergies oui. Pour gérer les situations les plus mmh. compliquées sans rentrer dans un process réglementaire qui est toujours plus douloureux.
1: Oui, absolument. Et donc on va te faire découvrir dans quelques instants comment ça marche.
2: On va voir ça de visite.
1: Jean-Michel, je te remercie et à très bientôt. J'espère qu'on aura l'occasion de te revoir plus souvent.
2: Absolument.
1: Tu auras un peu plus de temps. Tu viendras visiter les galeries Lafayette à Strasbourg. Voilà. Merci beaucoup. À
2: merci.
1: Très bientôt.
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1: Bonjour et bienvenue pour ce nouveau Flash Info Conso. Aujourd'hui, la thématique déménager avec Régis Alter, directeur adjoint de Crésus Alsace, et Marilyn Wechter, responsable du service juridique de la Chambre de consommation d'Alsace. Alors, c'est vrai qu'on fait souvent appel à une société de déménagement pour faciliter ses démarches et changer de logement, l'esprit plus tranquille. Bon, malheureusement, certains désagréments peuvent survenir et ainsi donner naissance à un litige avec la société de déménagement. Alors, on peut donner quelques petites précisions pour éviter d'avoir trop de problèmes.
2: Alors justement, Marilyn, qu'entend-on par déménagement? Est-ce que ce terme est-il applicable à tout déplacement de meubles et d'objets?
1: Alors en fait, on va parler de déménagement quand on envisage un ensemble de prestations, c'est-à-dire au minimum 3 prestations en même temps, le chargement du mobilier depuis l'ancien domicile, le transport du mobilier et le déchargement au nouveau domicile. Ça veut dire qu'on ne parlera pas de déménagement quand les opérations se limitent uniquement au transport ou à un déplacement de mobilier dans le logement. Et il faut insister sur la distinction parce qu'on ne va pas évidemment avoir les mêmes droits et les obligations selon qu'on est dans le cadre d'un déménagement ou non.
2: D'accord. Alors est-ce que le contrat de déménagement doit-il revêtir une forme particulière ?
1: Alors, il n'existe pas de contrat de déménagement unique. Généralement, il va se présenter sous l'addition de 3 documents bien particuliers. Alors, le premier, c'est un devis qui est obligatoire et qui doit être remis au client avant tout engagement. Il doit également être gratuit et il va mentionner toutes les conditions particulières du déménagement, comme par exemple les références de la société, son nom, son adresse, la prestation en elle-même ou sa date d'exécution. Autre document, il faut annexer obligatoirement au devis les conditions générales de la société, dans lesquelles on va trouver tout un tas d'informations sur le déroulement concret du déménagement. Et enfin, on aura une déclaration de valeur.
2: Alors justement, cette déclaration de valeur, qu'est-ce que c'est ?
1: Alors, c'est un formulaire qui va être remis au client et qui va devoir être complété par ce client. Alors, ça va mentionner, en fait, la valeur de chaque meuble et objet qui doit être pris en charge lors du déménagement et dont le client va estimer que la valeur est supérieure à celle qui est prévue par les plafonds d'indemnisation dans les conditions générales de la société. On va insister sur cette déclaration de valeur parce que c'est un document qui est important s'il y a une perte ou une détérioration d'un meuble ou d'un objet transporté.
2: Et que se passe-t-il si le mobilier pris en charge par la société de déménagement est livré avec du retard ?
1: Alors à ce moment-là, le client va pouvoir envisager de demander un dédommagement à la société de déménagement. Et c'est une indemnisation qui a pour but, bien sûr, d'essayer de compenser le préjudice que le client peut subir du fait de ce retard. Par exemple, le fait de se faire rembourser les frais d'hôtel ou de repas ou des jours de congés supplémentaires, par exemple.
2: Et comment signaler une perte ou une détérioration des objets qui sont pris en charge par le déménageur ?
1: Alors la façon dont on va signaler ces faits va différer selon le moment où on va constater la détérioration ou la perte. Alors si on la constate au moment de la livraison, il va falloir faire figurer cette détérioration ou cette perte sur le bon de livraison directement, c'est ce qu'on appelle familièrement des réserves. Par contre, si on constate une perte ou une détérioration après la livraison, une fois que la société de déménagement n'est plus sur place, il va falloir signaler les réserves en envoyant un courrier recommandé avec accusé de réception au déménageur. Et il faut le faire dans un délai maximum de 10 jours après la livraison. Si on laisse passer ce délai, malheureusement, on ne pourra plus avoir de recours auprès du déménageur.
2: D'accord. Et si la société de déménagement a effectivement commis des pertes ou des avaries, celle-ci est-elle obligée d'indemniser son client ?
1: Alors, elle va être obligée d'indemniser le client uniquement dans les cas où sa responsabilité va pouvoir être clairement engagée. En effet, alors, le déménageur est en général présumé responsable des pertes ou des détériorations qui vont avoir lieu lors du déménagement. Le client n'a donc pas à prouver cette responsabilité. Mais il faut savoir que le déménageur a la possibilité d'écarter sa responsabilité dans trois cas bien précis, quand les pertes ou les détériorations ont pour origine alors soit un cas de force majeure, par exemple ça va être un événement climatique exceptionnel, bien particulier. Ça peut être également un vice de la chose qui est transportée, bon, par exemple un meuble vermoulu, ça ne se voyait pas au départ et c'est ce qui occasionne la casse. Ou alors ça peut être une faute du client. Par exemple, si le contrat de déménagement précise que c'est au client d'emballer son mobilier ou ses objets et que c'est mal fait, s'il y a une perte ou une casse, la société ne sera pas mise en cause.
2: Et lorsque l'indemnité doit être versée, comment est-ce qu'on la calcule ?
1: Alors, c'est une indemnité qui est assez difficile à calculer parce qu'elle va se définir en fonction de trois principes bien précis. Le premier, c'est que c'est une indemnité qui doit permettre au client de remplacer le meuble ou l'objet détérioré. Pour ce remplacement, il va falloir pouvoir calculer ce qu'on appelle la valeur de remplacement du bien, c'est-à-dire la somme que le client va devoir engager pour remplacer ce bien, mais déduction faite d'un coefficient qui tient compte de la vétusté. Donc la valeur de remplacement n'est pas la valeur d'achat du bien au départ. Il ne suffit pas de se reporter à la facture. Deuxième critère pour calculer l'indemnité, c'est que c'est une indemnité qui va être plafonnée par rapport à un montant qui est défini dans les conditions générales de vente du déménageur. D'où l'intérêt de la déclaration de valeur qu'on a évoquée tout à l'heure. Et il faut savoir également, et c'est le troisième principe, que ce plafonnement ne peut être contesté que si le déménageur a commis une faute lourde. C'est-à-dire qu'on va pouvoir remettre en cause le déménagement si on arrive à mettre en évidence que le déménageur a commis une faute impardonnable. Bon, par exemple, les tribunaux ont déjà reconnu que si on laisse un camion de déménagement la nuit sans surveillance sur la voie publique et qu'il y a un vol, c'est une faute lourde de la part d'une société de déménagement.
2: Très bien. Et que faire si justement le déménagement occasionne des détériorations dans les parties communes d'un immeuble ?
1: À ce moment-là, au niveau de l'immeuble, que ça soit une copropriété ou que ça soit vis-à-vis d'un bailleur social, c'est toujours l'occupant du logement qu'on déménage qui va être responsable vis-à-vis de l'immeuble, donc qui devra dédommager la copropriété ou le bailleur social. Ensuite, l'occupant du logement va pouvoir se retourner contre la société de déménagement dans les hypothèses, bien sûr, où celle-ci peut avoir sa responsabilité mise en cause.
2: Voilà, merci beaucoup pour toutes ces informations utiles, Marilyn Wächter. À très bientôt pour un prochain Flash Info Conso sur Radio Crésus.
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1: Vous êtes sur Radio Crésus pour ce nouveau Flash Info Conso avec Marilyn Wechter.
2: Bonjour.
1: De la Chambre de Consommation d'Alsace et Régis Alter de Crésus. Alors aujourd'hui, la thématique est l'assurance automobile, le système du bonus-malus. Il faut savoir que, bien sûr, les personnes qui possèdent un véhicule soumis à l'obligation d'assurance paient chaque année une cotisation, une prime d'assurance, que celle-ci sera modulée en fonction de divers facteurs, notamment le coefficient de réduction-majoration, appelé familièrement bonus-malus. Marilyn, pouvez-vous nous parler de ce bonus-malus ?
2: Oui, alors, de manière simple, hein, le bonus va correspondre à une réduction de prix sur la cotisation annuelle d'assurance, hein, lorsqu'aucun accident n'est survenu pendant l'année d'assurance. Et au contraire, le malus, lui, va correspondre à une augmentation de cette cotisation d'assurance en cas de survenance d'un accident responsable.
1: Et qui est concerné par cette règle du bonus-malus ?
2: Alors, dans le code des assurances, on trouve une liste précise des véhicules qui sont soumis obligatoirement à ce système du bonus-malus. C'est une liste qui couvre quasiment tous les véhicules dits terrestres à moteur, donc les voitures, les motos, etc. Il y a cependant certaines exceptions, comme les véhicules de collection s'ils ont plus de 30 ans, ou alors les véhicules légers comme les cyclomoteurs, les motos de moins de 125 cm3 ou les quadricycles à moteur.
1: Alors pouvez-vous nous expliquer comment se calcule le bonus ?
2: Alors le bonus va se calculer selon un système qu'on appelle coefficient de réduction-majoration, qui est fixé à 1 au départ lorsqu'une personne va s'assurer. Donc pour chaque année sans accident, l'assureur va appliquer une réduction qui est de 0,5%. Donc si on veut prendre un exemple, après un an d'assurance, le coefficient va être de 1 moins 5%, donc 0,95. Donc il faut savoir que le coefficient de réduction-majoration va toujours être arrondi d'office et arrêté à la deuxième décimale. Donc par exemple, après 2 ans d'assurance, on devrait

0: en majoration. Donc chaque accident dont l'assuré va être responsable va donner lieu à une majoration qui est de 25%. Donc la majoration, elle, par contre, ne sera que de 12,5% si la personne n'est que partiellement responsable du sinistre. Alors, par exemple, pour la première année d'assurance, si on a un accident dont l'assuré est responsable, le malus va être de 1 plus 25%, donc 1,25%. Pareil, il va y avoir un arrondissement et un arrêté à la deuxième décimale. Donc, par exemple, au bout de 2 ans, on va arrondir à 1,56. Et quel que soit, là aussi, l'historique d'assurance d'une personne, le malus ne pourra jamais être supérieur à 3,50. Ça correspond quand même à 350% de la prime de référence.
1: Alors, est-ce qu'il existe des exceptions à ces règles de calcul ?
0: Oui, alors il y a 3 situations dans lesquelles les règles vont être adaptées. La première, c'est l'assuré qui possède un bonus maximal, donc de 0,50, hein, depuis au moins 3 ans, va conserver son bonus après le premier accident responsable. Donc le malus ne sera appliqué que si un autre accident responsable survient sur une nouvelle période de 3 ans. La deuxième situation particulière, c'est lorsque l'assurance couvre un véhicule utilisé pour un usage tourné ou bien tout déplacement. Ça concerne notamment les VRP, les taxis, les médecins qui font des tournées. Dans ce cas-là, la réduction appliquée pour le bonus est de 7% et pas uniquement de 5%. Et la majoration appliquée va être de 20% et au lieu de 25%. Et la dernière règle particulière, c'est une règle dite de descente rapide. Alors c'est un système qui prévoit qu'après 2 années de consécutives sans accident, le coefficient de réduction majoration ne pourra être supérieur à 1. Donc par exemple, un automobiliste qui avait un coefficient de 1,56, après 2 années, normalement, devrait être à 1,40. Avec cette règle de descente rapide, il passe directement à 1.
1: Et quels sont les accidents qui donnent lieu à malus ?
0: Alors, le malus, normalement, ne peut être appliqué que pour les accidents dits responsables. Donc, ça signifie que si la cause de l'accident est liée à un cas de force majeure, bon, une avalanche, une chute de pierre ou autre, ou si l'accident est entièrement imputable à un tiers ou même à la victime, normalement, aucun malus ne peut être appliqué. Ce sera la même chose d'ailleurs lorsqu'un véhicule est endommagé alors qu'il est en stationnement par un tiers non identifié. Dans ce cas-là, sa responsabilité ne peut pas être engagée, il n'y a pas non plus de malus. Alors attention, parce que lorsque vous prêtez un véhicule à une personne qui va causer un accident avec ce véhicule, c'est bien vous qui allez subir le malus puisqu'il est attaché au contrat d'assurance et non pas au conducteur.
1: Voilà. Alors, quelle est la période prise en compte pour le calcul du bonus-malus ?
0: Alors, cette période, en fait, se fait en fonction des sinistres survenus ou non pendant 12 mois consécutifs qui doivent précéder de 2 mois l'échéance annuelle du contrat. Alors, concrètement, ça veut dire, par exemple, pour un contrat qui a une échéance annuelle au 1er octobre, qu'on va prendre en compte les sinistres qui sont survenus entre le 1er octobre et le 31 juillet de chaque année, puisque le 31 juillet correspond aux 2 mois avant l'échéance annuelle. Donc dans ce cas de figure, si on est responsable d'un accident au mois de juin, il sera pris en compte au niveau du calcul pour l'année en cours. Par contre, si on était responsable d'un accident dans cet exemple au mois de septembre, il serait reporté sur le calcul de l'année suivante.
1: Et y a-t-il des situations particulières de prise en compte du coefficient de réduction majoration ?
0: Oui, effectivement, il existe 3 situations dans lesquelles le coefficient sera pris en compte de manière particulière. La première situation, c'est lorsqu'une personne change de véhicule ou achète un véhicule supplémentaire. Dans ce cas-là, à ce moment-là, la cotisation d'assurance est calculée en fonction du coefficient de réduction majoration du premier véhicule, en fait. Évidemment, ce transfert de réduction-majoration ne sera applicable que si on conserve les mêmes conducteurs sur ces différents véhicules. Le deuxième cas particulier, c'est l'interruption ou la suspension d'un contrat d'assurance. Pour une raison X ou Y, on peut être amené à demander une suspension à son assureur. Le taux de réduction-majoration appliqué à l'échéance précédente reste acquis dans ces cas-là. Attention cependant, parce que la suspension ou l'interruption supérieure à 3 mois ne pourront

0: pas permettre d'appliquer le moindre bonus. Par contre, les malus, eux, pourront être calculés sur cette période. La dernière situation particulière, c'est lorsqu'on change d'assureur. En principe, le coefficient de réduction-majoration reste acquis dans ce cas de figure.
1: Eh bien, merci Marilyn pour toutes ces informations précieuses, pour ce Flash Info Conso qui vous a été présenté par Crésus et la Chambre de Consommation d'Alsace. À bientôt.
0: Merci, à bientôt.
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1: Bonjour à tous et bienvenue sur Radio Crésus pour un nouveau Flash Info. Aujourd'hui, achats de fêtes et marchés de Noël, être attentif pour éviter les pièges. Les achats sur les marchés de Noël et à l'occasion des fêtes de fin d'année sont souvent l'occasion de se faire plaisir et de céder un coup de cœur. Malheureusement, l'achat impulsif ne s'avère pas toujours satisfaisant et la relation avec le vendeur peut parfois s'envenimer. Dans ce contexte, il est utile de s'informer pour vous permettre de passer de bonnes fêtes de fin d'année. Je fais mes achats de cadeaux en boutique ou au marché de Noël. Est-ce que je dispose d'un délai de rétractation ?
2: Alors non, en fait, l'achat effectué en boutique ou sur le marché de Noël ne dispose jamais d'aucun délai de rétractation. Ces achats sont fermés définitifs dès que vous procédez au paiement. Ça veut dire aussi que vous ne pourrez pas y renoncer, sauf si le vendeur est d'accord. Et même s'il est d'accord, il pourra vous demander le versement d'une partie du prix pour un dédommagement.
1: Et si j'ai commandé une tablette numérique que je souhaite offrir à Noël et que j'ai déjà versé une partie de la somme en avance, et que le vendeur ne m'a pas précisé qu'il s'agissait d'art ou d'acompte, et si je devais être amené à annuler cette commande, quelles en seraient les conséquences ?
2: Alors les conséquences d'une annulation seront différentes selon la somme que vous avez déjà versée, c'est-à-dire est-ce que ce sont des arts ou est-ce que c'est un acompte ? Les deux ne fonctionnent pas de la même manière. Il faut savoir que pour un versement d'art, le professionnel et le consommateur pourront revenir en arrière par rapport à l'achat. Simplement, le montant des arts sera perdu pour le consommateur. Et du côté du professionnel, s'il annule sans motif légitime, il devra verser le double des arts à son client. Si vous avez versé un acompte, par contre, là, il s'agit d'un premier versement à valoir sur l'achat et ça implique un engagement ferme du côté du professionnel et du consommateur. Après ce versement, il n'y a plus aucune possibilité de revenir en arrière.
1: Et comment savoir s'il s'agit d'art ou d'un acompte ?
2: Alors, il suffit tout simplement de vérifier ce qui est mentionné sur votre bon de commande, sachant que si rien n'est précisé, à ce moment-là, la somme versée est forcément des arts.
1: J'ai remis plusieurs chèques au vendeur en convenant d'un encaissement différé. Il n'a donc pas le droit de les encaisser avant les dates convenues.
2: En fait, si les chèques peuvent être encaissés avant les dates convenues, il faut toujours avoir à l'esprit que le vendeur n'est pas obligé d'encaisser des chèques à des dates différées, même si ça a été convenu par écrit d'ailleurs. Tout chèque est toujours encaissable dès qu'on le remet à son bénéficiaire.
1: Je souhaite effectuer un certain nombre de mes achats de Noël sur Internet. Comment savoir si les sites vendeurs sont fiables ?
2: Alors malheureusement, il n'y a pas de solution miracle pour être sûr qu'un site marchand est fiable à 100%. Il y a simplement quelques petites précautions à prendre, quelques petits trucs pour éviter le pire. On peut par exemple vérifier que le site Internet est bien immatriculé en France auprès du registre du commerce et des sociétés. Pour ça, il faut relever le numéro d'enregistrement, soit RCRS, SIRET ou SIREN, du site, hein, et se connecter à l'un des sites de recherche, par exemple infogreffe.fr, pour vérifier si l'immatriculation est bien attribuée et si le site existe toujours. On peut aussi vérifier que le site dispose d'une interface sécurisée de paiement. Donc ça, c'est facilement vérifiable. Vous avez soit une petite clé, soit un petit cadenas ou une adresse en HTTPS.
1: Et est-ce que je dois privilégier les sites vendeurs situés en France ?
2: Alors oui, effectivement, il est toujours préférable de privilégier les sites qui sont immatriculés en France pour les achats sur Internet, même si vous devez payer un prix légèrement supérieur. Alors pourquoi est-ce qu'il faut le privilégier ? Parce que si jamais vous avez le moindre problème avec un site qui n'est pas immatriculé en France, ça va être très difficile d'obtenir gain de cause, parce qu'il faudra d'abord obtenir un jugement en France pour faire condamner le site, et ensuite il faudra faire homologuer ce jugement dans le pays d'immatriculation du site. Ce qui est assez difficile, ça suppose de gros investissements en temps, en énergie et en argent, sans garantie d'obtenir un résultat.
1: Et au niveau de l'achat des jouets, quelles sont les précautions à prendre ?
2: Alors il faut toujours s'assurer que le jouet comporte des informations légales obligatoires et ce qu'on appelle le marquage CE. Ce sont des informations qui permettent de penser que le jouet a été fabriqué selon les normes de sécurité minimales qui sont en vigueur.
1: Et quelles sont les informations qui doivent apparaître sur les jouets ?
2: Alors, tous les produits destinés à être utilisés pour les jeux, en tout cas aux enfants de moins de 14 ans, doivent être accompagnés toujours d'un étiquetage qui comprend notamment les avertissements qui sont destinés à attirer l'attention sur les risques inhérents à certains types de produits. Quand vous avez des jeux de chimie, par exemple, il faut avertir sur les risques principaux. Et puis, il doit y avoir toujours le marquage CE.
1: Et à quoi correspond le marquage CE ?
2: Alors, c'est une signalétique particulière qui signifie que le fabricant ou alors le responsable de la mise sur le marché a tout simplement attesté que le jouet est conforme aux règles de sécurité qui sont exigées en France. C'est un marquage obligatoire qui doit être lisible et toujours indélébile.
1: Merci pour toutes ces informations et à bientôt sur Radio Crésus pour un nouveau Flash Info.
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2: Vendre une voiture à un particulier implique la prise en compte de certaines précautions. Explication, Marilyn Wächter, responsable juridique à la Chambre de consommation d'Alsace.
3: La vente de véhicules entre particuliers est plus risquée qu'une vente auprès d'un professionnel, tout simplement parce que les moyens de recours ne sont pas les mêmes. Il faut savoir que pour une vente de véhicules entre particuliers, si jamais le véhicule a un défaut, il n'y a que légalement la garantie légale des vis cachés qui puisse être exercée à titre de recours. Alors le problème de cette garantie, c'est que c'est au client acheteur de prouver l'existence d'un vis caché, ce qui passe en principe par une expertise dont les frais resteront à la charge de l'acheteur, ce qui est quand même problématique. Deuxième point auquel il faut faire très attention pour la vente de véhicules entre particuliers, c'est que tant que l'acheteur n'est pas allé convertir la carte grise à la préfecture, c'est le vendeur qui est encore considéré comme propriétaire du véhicule aux yeux de la loi. Donc si jamais il y a une infraction commise avec le véhicule, ou bien simplement un stationnement interdit ou quoi que ce soit, c'est malheureusement l'ancien propriétaire qui recevra la contravention si jamais l'acheteur n'est pas allé convertir sa carte grise. Alors un moyen d'avoir une contestation possible, c'est de bien se couvrir au moment de la conclusion de la vente en produisant un double exemplaire du titre de vente. Ça peut être un document fait manuscritement entre l'acheteur et le vendeur qui précise qu'il y a bien eu vente avec la signature des deux parties en cause. Concernant les modes de paiement pour l'achat de véhicules entre particuliers, il faut également prêter une attention particulière au mode de paiement que vous propose l'acheteur, parce qu'évidemment, le fait de payer par chèque peut constituer un risque si malheureusement celui-ci est sans provision. Il y a une possibilité de demander à obtenir un chèque de banque. On peut aussi privilégier le paiement soit directement en espèces de main à la main, ou alors par virement bancaire.
2: Pour plus de renseignements, vous pouvez appeler la Chambre de consommation d'Alsace au 03 88 15 42 42.
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1: Aujourd'hui, un grand nombre de sociétés utilisent le téléphone pour vendre leurs produits. Si vous êtes démarché par téléphone, sachez que vous bénéficiez d'une protection particulière. Explication, Marilyn Wächter, responsable juridique à la Chambre de consommation d'Alsace.
2: La vente par téléphone est assimilée à un type spécifique de démarchage, appelé démarchage téléphonique, qui procure une protection particulière sur un certain nombre de points. Donc, d'une part, lorsque vous êtes démarché, il faut savoir qu'entre commerçant et particulier, l'accord verbal n'a aucune valeur particulière. Le commerçant, pour pouvoir considérer que vous êtes engagé dans le cadre de la vente, devra renvoyer une confirmation de l'offre faite par téléphone. Il devra vous la renvoyer écrite et vous ne pourrez être engagé qu'en contresignant cette proposition et en la retournant au commerçant. Une fois que cette opération a été faite, vous bénéficiez en plus d'un délai de rétractation de 7 jours qui part du jour de la signature du document. Donc effectivement, avoir à l'esprit que l'accord verbal seul n'est pas valable, contrairement à ce que certains commerçants essayent de laisser croire. Si malgré tout vous vous retrouvez confronté à un vendeur qui ne tient pas compte de cette réglementation et qui vous envoie tout de même la marchandise spécifiée, à ce moment-là, il faut simplement lui faire parvenir un courrier pour lui dire que vous n'avez pas souhaité recevoir cette marchandise, qu'aucun contrat n'existe entre vous et lui, et que vous tenez le matériel à sa disposition, mais ça n'est pas à vous, en tant que client, de supporter les frais de retour du matériel.
1: Pour de plus amples renseignements, vous pouvez contacter la Chambre de consommation d'Alsace au 03 88 15 42 42.
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1: Bonjour et bienvenue sur Radio Crésus pour ce nouveau Flash Info Conso. Alors aujourd'hui, c'est le crédit renouvelable qui fait toujours un petit peu peur. Alors effectivement, le crédit renouvelable est réglementé par le Code de la consommation, notamment les articles L311-1 et suivants. C'est appelé ce crédit renouvelable également crédit permanent ou revolving. Il consiste à mettre à la disposition d'un emprunteur une réserve d'argent utilisable librement. Cette réserve va diminuer quand l'emprunteur l'utilise et elle va se renouveler partiellement au fil des remboursements qui vont être effectués. Ce crédit peut aussi être assorti d'une carte offrant des avantages commerciaux et promotionnels. Alors première question, qui peut proposer un crédit renouvelable ?
2: Un crédit renouvelable peut vous être proposé par une banque, un organisme spécialisé dans le crédit à la consommation, une enseigne de la grande distribution ou encore une enseigne de la vente par correspondance.
1: Et quelles sont les obligations du prêteur ?
2: Le prêteur a plusieurs obligations. Tout d'abord, il doit informer l'emprunteur à propos de l'engagement impliqué par le crédit renouvelable. Il doit également vérifier la solvabilité du bénéficiaire du crédit renouvelable. Le prêteur va remettre au bénéficiaire du prêt un exemplaire de l'offre de contrat et le bénéficiaire disposera d'un délai de 15 jours pour y répondre, sachant que les fonds ne pourront être versés que 7 jours après l'acceptation de l'offre.
1: Alors si j'ai signé, ai-je la possibilité de revenir en arrière après la signature du crédit renouvelable ?
2: Donc cela est prévu par le Code de la consommation à l'article L311-15. Le bénéficiaire dispose de 14 jours pour se rétracter sur un crédit revolving, sachant que avant le 1er mai 2011, c'était 7 jours. Si le 7e jour est un samedi, un dimanche ou un jour férié, le délai est repoussé au jour ouvrable suivant.
1: Alors, si j'ai acheté un produit de consommation dont le montant est supérieur à 1000 euros, quelles sont mes possibilités ?
2: Donc, pour un achat dans une grande surface, le magasin peut vous proposer un crédit renouvelable. Si l'achat dépasse les 1000 euros, le consommateur aura le choix entre un crédit amortissable et un crédit renouvelable. Dans ce cas, il faut privilégier un crédit à la consommation qui est lié à l'achat, un crédit affecté.
1: J'ai acheté un produit de consommation par l'intermédiaire d'un prêt renouvelable. Ai-je encore la possibilité de revenir en arrière ?
2: Pour l'achat d'un bien de consommation, la rétractation ne sera valable seulement pour le crédit et non pas pour le bien, qui est considéré comme acquis dès l'achat. Donc voilà pourquoi il faut privilégier un crédit affecté. Dans ce cas, lorsque l'emprunteur exerce son droit de rétractation, le contrat de vente ou de prestation de service est résolu de plein droit sans frais pour le consommateur, contrairement au crédit revolving. Ensuite, il faut renoncer au crédit dans un délai de 7 jours pour que le contrat de vente soit automatiquement résilié. Si la résiliation du contrat de crédit a lieu entre le 8e et le 14e jour, vous serez lié par le contrat de vente principal.
1: Et ai-je l'obligation de prendre une assurance ?
2: Effectivement, le prêteur peut imposer que le prêt soit assuré contre certains risques, comme le décès ou l'invalidité par exemple. Donc il peut vous proposer une assurance sans pour autant imposer l'organisme.
1: Et comment est-on informé de l'état du crédit ?
2: Le prêteur doit adresser chaque mois un document récapitulatif de la situation du crédit, donc un document complet avec les informations suivantes. La date d'arrêté du relevé est la date du paiement, la part du capital qui est disponible, le montant de l'échéance est la part correspondant aux intérêts, le taux de la période est le taux effectif global, le montant des remboursements déjà effectués, la totalité des sommes exigibles, puis l'estimation du nombre de mensualités à devoir pour parvenir au remboursement intégral.
1: Puis-je modifier le contrat ?
2: Le contrat est toujours modifiable. Il est toujours possible de demander la réduction du montant de la réserve de crédit disponible. On peut également demander la suspension du droit à utiliser la réserve. La transformation du crédit renouvelable en crédit classique est également possible lors du renouvellement annuel du contrat. Donc ainsi, les montants des remboursements sont fixes et la date de fin du contrat est connue. Puis, on peut également demander la résiliation du contrat. Cela implique évidemment le remboursement du montant de la réserve qui a déjà été utilisé aux conditions du contrat.
1: Bien, merci pour toutes ces précisions et à bientôt pour un nouveau Flash Info Conso.
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0: Pour vous résumer rapidement, je suis formateur de la grande distribution et donc on travaille sur un produit d'encaissement qui s'appelle Evolutel.
1: Joseph De Santos.
0: Qu'on installe donc sur le magasin de Strasbourg, au même titre que sur les autres magasins au niveau national. Cet après-midi, le but de la manœuvre, ça va être de former les hôtesses de caisse sur un outil qu'on appelle Evolutel POS, donc qui est l'outil d'encaissement graphique et tactile au sein des magasins Leclerc. Donc ça va être une prise en main de toute la partie fonctionnelle de la caisse. De l'ensemble des modes opératoires qu'elles doivent jouer sur cet outil-là.
2: Je suis arrivée comme Véronique le 24 septembre.
1: Caroline, hôtesse de caisse en formation.
2: Moi, j'ai vu, je suis arrivée, pour postuler au Leclerc, j'ai vu une annonce sur le site de la NPE, donc j'ai envoyé ma candidature. Ensuite, on m'a donné rendez-vous, donc on m'a parlé du poste d'hôtesse de caisse. J'ai bien précisé que je n'avais aucune expérience dans ce domaine, donc j'ai décidé de faire un essai. Donc pour le moment, j'appréhende un peu parce qu'en fait, je ne sais pas... C'est ma première expérience aussi, tout comme Véronique, c'est la première fois que je travaille. Moi, je sors d'un BEP des carrières sanitaires et sociales, donc voilà. Enfin, c'est la peur de l'inconnu, en fait, vu que c'est un domaine tout nouveau pour moi. C'est ça, c'est vraiment la peur de l'inconnu. Mais je pense qu'une fois... que tout se sera mis en place, ça ira mieux.
0: Oui, bonjour tout le monde, Joseph De Santos de la société Infomil, on est à Toulouse. On va voir cet après-midi le fonctionnement des caisses que vous allez utiliser donc, dès le démarrage du magasin. Donc, je ne sais pas si vous avez déjà eu l'occasion d'avoir une approche déjà avec vos responsables de caisse ou pas. Elle vous a montré un petit peu comment ça tournait. Il n'y a absolument rien de compliqué. Donc on va voir l'ensemble des procédures d'encaissement du matin quand vous arrivez jusqu'au soir, vous avez quitté votre poste d'encaissement. Et s'il y a quelque chose sur lequel qui n'est pas clair, sur lequel il faut revenir, vous m'arrêtez et on essaiera de revenir dessus autant de fois que ce sera nécessaire. Donc dans un premier temps, je vais vous présenter la partie matérielle et puis ensuite on va ouvrir la caisse. On se mettra peut-être sur deux caisses de façon à ce que vous puissiez manipuler les unes et les autres. On va voir l'ensemble de ces procédures-là.
2: Alors, au tout début, la machine, pour moi, c'était une véritable catastrophe parce que je ne comprenais rien du tout. Après, au fil de la formation, ça commence à rentrer tout doucement. Demain, commence à 8h jusqu'à 20h.

0: Vous prenez par exemple
1: Josiane Rin, secrétaire générale adjointe à la CFDT Services et Commerce.
0: Des chaînes de Système U ou d'Intermarché ou de Leclerc, c'est plutôt des indépendants qui travaillent là-dedans, ce qui veut dire que c'est les dirigeants de chaque établissement qui ont investi leurs fonds propres pour faire tourner la boutique. Donc, ce qui veut dire aussi qu'en cas de difficultés qui surviennent, si les résultats ne sont pas là, c'est leur fonds propre qui est engagé, donc c'est eux-mêmes qui sont mis en difficulté. Ce qui génère forcément des tensions dans la gestion de l'emploi, dans la gestion du personnel. Et qui dit tension sur la gestion du personnel dit augmentation du stress du personnel derrière et détérioration des conditions de travail, forcément. Or, dans les autres chaînes, les directeurs de magasins, donc c'est plutôt les Auchan, Simpli, Attac, Supermarché Match, j'en oublie très certainement dans la région, hein, puisqu'on parle d'Alsace, ce sont les directeurs de magasins sont salariés. Donc, ils n'engagent en aucun cas leurs fonds propres, ce qui veut dire que si un établissement est en difficulté, c'est le groupe, c'est la chaîne qui supporte les difficultés de l'établissement. Donc, ça ne génère pas forcément, bien sûr que ça génère des tensions globales au niveau de l'enseigne, mais pas au niveau de l'établissement particulier, ce qui est quand même un peu une petite garantie aux détériorations des conditions de travail.
2: Alors, quand on n'atteint pas le chiffre d'affaires...
1: Paul Capler, ancien cadre dans la grande distribution.
2: Ben, ça va mal, alors peut-être que dans un premier temps, on change de directeur, puisque... C'est en général le premier fusible. Le directeur auparavant, il aura fait sauter quelques chefs de rayon. C'est sûr que quand le chiffre n'est pas atteint, il y a une forte pression de la hiérarchie. Alors là, je parle évidemment de sociétés, de grands groupes. Quand on est dans des sociétés plus personnelles, c'est-à-dire chez des franchisés comme Super U, Intermarché ou Leclerc, bah, le patron du magasin, c'est le propriétaire. Et donc, s'il ne fait pas le chiffre et s'il ne fait pas la marge, pour assurer la survie de son entreprise, bah, il va commencer à tailler dans les frais. Et alors, les frais, bah, c'est très simple. Il faut savoir qu'un compte d'exploitation d'un hypermarché, c'est grosso modo... 70% des frais, ça va être les achats de produits. Et puis ensuite, on va dire 8%, ce sont les frais de personnel. Et puis tout le reste, après, ce sont des frais généraux. Donc, si je veux réduire les frais, soit j'agis auprès des fournisseurs tant que c'est possible, donc forte pression au niveau des fournisseurs. Donc là, j'agis sur les 70%. Mais a priori, pour ça... J'ai aussi des centrales d'achat extrêmement puissantes qui m'aident pour cela. Et puis après, j'agis sur le personnel. Et du reste, on va s'apercevoir dans les années à venir, j'imagine, que ce poste de frais de personnel qui est aussi essentiellement constitué par les, ce qu'on appelle les hôtesses de caisse, hein, va être réduit à travers... Différents modèles de passage automatique en caisse. Les produits vont être dotés finalement à terme de puces radiofréquences et on passera son caddie sans même être obligé de sortir les produits.
0: C'est un îlot de caisse où il n'y a plus de caissière qui est là. Le client passe lui-même ses articles et derrière, c'est juste une caissière qui surveille l'encaissement qui se fait au niveau de 4 caisses. Et ça, c'est dangereux pour l'avenir parce que vous voyez apparaître des caisses sans caissière et tout ce qui s'ensuit, c'est extrêmement dangereux pour l'avenir parce qu'en termes d'emploi, on ne sait pas où on va.
2: Elles ont souvent... des horaires adaptés au passage des clients. Alors on sait bien que les clients ils passent pas tous entre 8h et 16h, 8h du matin et 16h de l'après-midi. En fait, les gros flux de clients, c'est plutôt après le... Ça dépend des régions, mais on va dire ça va être entre 18h et 19h30. Et puis, ça sera peut-être le matin entre 9h et on va dire 9h et 11h. Donc on peut très bien demander à une hôtesse de caisse de venir à son poste de

0: Je suis en temps normal, je suis employée de bureau. Et ce qui m'a plu dans ce métier, c'était le contact avec la clientèle. C'est vrai qu'au départ, ça me convenait, quoi, plutôt que d'être enfermée dans un bureau.
1: Marie, hôtesse de caisse en supermarché.
0: Donc, c'est comme ça que je suis restée dans cette branche. À l'époque, ça, c'était Suma. Ça s'appelait Suma encore. Donc, aujourd'hui, Simpli, quoi. Donc, j'ai travaillé quelques années là-bas. Et puis, bon, aujourd'hui, je travaille donc pour les supermarchés Match. Bon, ben, vous arrivez. Faut essayer d'être un peu au moins 5 minutes, 10 minutes avant l'heure, de façon à pouvoir mettre sa caisse en place. Et puis, donc, il faut contrôler au niveau de la caisse s'il ne manque rien, les sachets. Bon, aujourd'hui, il n'y a plus de sachets. Que tout soit bien en place. Et puis voilà. Et puis, vous êtes en caisse et vous restez en caisse jusqu'à ce qu'on vous dise, vous pouvez aller en pause. Selon le flux de la clientèle, selon l'humeur, la volonté de la chef de caisse aussi, parce que bon, les caissières sont quand même sous les ordres ou sous l'emprise, selon les cas de la chef de caisse, quoi, donc qui décide quand est-ce que tel et tel ira en pause.
2: Bah, de toute façon, on ne lui demande pas de travailler mieux ou de travailler. On lui demande toujours de travailler bien. C'est-à-dire, on lui demande toujours de sourire. Et puis, on leur demande de ne pas faire d'erreurs dans la caisse. Et donc, elles sont contrôlées sévèrement là-dessus. Donc, voilà, il n'y a pas de mieux. Il faut qu'elles soient au top tout le temps et pour des conditions de rémunération, somme toute, tout à fait insuffisantes.
3: C'est vrai qu'étant caissière, on ne gagne vraiment pas beaucoup, quoi.
1: Jennifer, hôtesse de caisse en hypermarché.
3: Quand on a un loyer, on a des enfants, si le mari ne gagne pas bien, on n'arrive pas. On n'arrive pas à joindre les deux bouts, ça c'est sûr. On gagne le SMIC et puis là, on a réussi à avoir une prime de caisse. Donc on gagne un peu plus, mais c'est vrai que pour une femme seule, honnêtement, on a en dessous de 1000 euros. Je ne veux pas vous dire la somme exacte, mais on a en dessous de 1000 euros comme on fait un 30 heures, hein, on ne fait pas un 35 heures. Je ne sais pas comment la femme, elle arrive à joindre les deux bouts, quoi. Donc ça serait bien d'avoir des augmentations. Surtout toute la journée de se faire engueuler. On porte quand même des choses lourdes toute la journée, ils ne s'en rendent pas compte. Parce que les packs qu'on porte, passer à chaque fois faire le même mouvement, on a toujours mal aux épaules. Les clients qui viennent râler, bon, bien sûr, il y en a qui sont sympathiques, heureusement, mais ce n'est pas tous les jours comme ça. On a froid, on est toute la journée assise. C'est sûr que pour ce qu'on fait, je trouve qu'on ne gagne pas assez.
4: Vous avez les caissières qui ont un statut X, qui ont un salaire de ce statut. Quand vous prenez des indépendants, c'est le SMIC du début à la chaîne, pratiquement jusqu'à la fin. L'exception, c'est les responsables boucherie ou les responsables charcuterie, parce que des métiers spécifiques sont plus difficiles à trouver. Les salariés spécialisés de ces métiers sont plus difficiles à trouver. Et il y a une sorte de concurrence entre enseignes qui s'installent et ils se piquent réciproquement les bons éléments. Et pour se piquer réciproquement les bons éléments, ils sont obligés d'augmenter les salaires.
5: On a le côté salé.
1: Jérôme, boucher en hypermarché.
5: Ce qui est porc salé, c'est le porc simple, hein, foncé. Après, on a la volaille supérieure, tout ce qui est caille, magret de canard, foie de volaille. Ensuite, on a tout ce qui est découpe.
6: Bah maintenant, quand on trouve des bons bouchers, il faut les payer.
1: Noé Alain, chef boucher en hypermarché.
6: Les bons qui sont déjà en entreprise, ben pour les prendre, soit en surenchère, et là ça paye. Ça paye beaucoup plus que lorsque moi je suis arrivé sur le marché. Ah, ça doit faire quand même entre 30, 35, 40% en plus que. Je ne parle pas d'un jeune qui débute, mais un boucher qui est maintenant. Qui connaît son métier, il peut aller au-delà des 1600 euros net en 35 heures. Bon, il faut le préciser aussi, hein, je veux dire, nous dans le temps, c'était, on ne comptait pas les heures et on ne touchait pas cette paye.
7: Tout le monde aimerait gagner sa vie, on aimerait tous être patron d'une entreprise du CAC 40. Hein,
1: Pierre Marx, directeur indépendant d'un magasin Intermarché.
7: Maintenant, on est râleur par vocation. Bon, moi je sais que j'essaye de faire mon, mon boulot, comme l'ensemble des distributeurs, on essaye de faire notre boulot.

0: le mieux qu'on peut. La sanction qu'on a, c'est une sanction commerciale. C'est vrai que dire demain, on souhaiterait tous vivre mieux. On le souhaiterait tous. Maintenant, la société, elle est comme elle est. On va pas réinventer le monde. Ou alors, il faudrait qu'on change de modèle économique.
1: Donc, la pression sur les prix, est-ce qu'elle est liée au consommateur? Franchement, je crois pas. Le consommateur n'a pas inventé ça. Il n'a pas inventé le système. Le système, effectivement, était basé sur des prix de plus en plus bas. Vendre de plus en plus de produits, ça veut dire quoi? Ça veut dire pousser à la consommation, quand même. Et on peut s'interroger sur la finalité de cet objectif-là. Est-ce que les gens sont de plus en plus heureux parce qu'ils achètent de plus en plus de produits? C'est des produits qui sont de moins en moins chers en termes de... parce qu'on baisse les frais, ça veut dire qu'ils sont de moins en moins chers parce qu'on exerce une pression sur les fournisseurs. Est-ce qu'ils sont de moins en moins chers parce qu'on baisse les coûts de fonctionnement et qu'on paye moins les salariés? Est-ce qu'ils sont de moins en moins chers parce qu'on se contente de marges moins élevées? Ça, c'est clairement pas... Enfin, de profits moins élevés, ça, c'est clairement pas le cas. Ça veut dire quoi, en réalité? Ça mérite d'être creusé. Donc, le consommateur, quel est son rôle là-dedans? Je crois qu'il a quand même beaucoup plus subi que subi la loi de la publicité de l'offre, qu'il n'a pas été réellement moteur. Et peut-être qu'à travers ses choix politiques et à travers ses choix personnels, il n'a pas lui non plus joué forcément le rôle qu'il aurait pu ou dû jouer.

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2: C'est un métier qu'on ne fait pas par vocation, mais qui est enrichissant sur le plan humain.
3: Surveillant pénitentiaire, cela fait 12 ans que Bruno exerce ce métier comme plus de 25 000 agents en France. Formé à l'École nationale d'administration pénitentiaire, il travaille aujourd'hui dans un établissement pénitentiaire. Il explique quelles sont les qualités requises pour ce métier.
2: Une des premières qualités serait l'écoute et la compréhension, surtout au niveau...
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mes amis. Il vaut mieux en rire. Il ne faut pas pleurer pour si peu. Enfin, on va ramasser encore le refrain une fois pour bien rire. Pour bien rire. Allons-y. Vous êtes prêts, les amis?

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0: fermée, fermée pour cause de décès, de déception.
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1: Bienvenue sur Radio Crésus pour ce nouveau point, le point d'expert qui traite de la thématique du dossier du surendettement tout simplement et de la psychologie du surendettement. Il faut savoir que le surendettement est une notion que nous arrivons tous facilement à comprendre. Elle renferme cette idée que l'endettement est tel que nous ne pouvons plus l'assumer et que nos dettes restent impayées. Cette approche est purement mathématique et par une simple soustraction, je comprends que mes ressources ne me permettent plus de couvrir mes dépenses. Mais le surendettement a des effets qui dépassent bien largement la dimension arithmétique parce qu'il concerne des personnes dans toute leur individualité et aussi dans toute leur complexité et leur environnement de vie. On peut dire qu'il existe une psychologie du surendettement. Aujourd'hui, Radio Crésus vous propose de mieux comprendre ces aspects psychologiques du surendettement. Et nous avons invité Monsieur Laurent Konopinski, qui est psychologue, directeur psychologue, addictologue plus précisément, et qui a souhaité s'exprimer à Radio Crésus sur notre invitation, sur cette question-là. Alors, Monsieur Laurent Konopinski, est-ce que vous pouvez vous présenter en deux mots ?
2: Oui, bonjour, merci pour cette invitation. Donc, mon premier métier est le métier de psychologue clinicien, que j'ai toujours pratiqué au sein de cet établissement que je dirige maintenant depuis plus de 10 ans, qui est l'AFPRA, spécialisé dans la prévention des addictions. Nous avons développé un accompagnement des enfants, des adolescents, des jeunes adultes, la communauté éducative sur des enjeux liés à la prévention des conduites à risque. Et nous occupons également de personnes en situation de vulnérabilité, que ce soit par rapport à la situation sociale, la situation de l'emploi, la situation de santé. Et nous aidons ces personnes à formuler une demande d'aide pour faire en sorte de régler les problématiques de santé qui peuvent freiner l'employabilité et l'insertion sociale. Nous avons aussi accompagné un certain nombre d'entreprises à mettre en place des programmes de prévention des conduites à risque et des conduites addictives au sein de l'environnement de travail.
1: D'accord. Alors c'est vrai que chaque jour à Crésus, nous accueillons des personnes en grande difficulté budgétaire qui sont psychologiquement anéanties par le surendettement et qui ont, on le constate, perdu toute énergie pour faire face. Alors comment peut-on comprendre leur situation ?
2: Alors le terme d'anéantissement est intéressant parce qu'il interroge d'entrée de jeu. Cet anéantissement, cette perte d'énergie totale n'arrive pas du jour au lendemain. Donc la question que cela me pose d'entrée de jeu, c'est quelles sont les étapes qu'on a loupées en amont, qu'est-ce qu'on aurait pu repérer plus tôt qui aurait permis d'éviter d'arriver à une situation aussi dramatique de perte d'énergie et d'anéantissement. C'est-à-dire que ça nous interroge sur les processus collectifs de prévention que nous pouvons mettre en place, de repérage plus précoce de ces situations de surendettement qui se construisent dans le temps, qui se dégradent progressivement. Qu'avons-nous loupé, que nous aurions pu repérer plus tôt, pour éviter que les personnes en arrivent à ces extrêmes de perdre leur santé physique et mentale en lien avec cette problématique ? Alors, pour éclairer néanmoins qu'on puisse en arriver à un tel extrême sur le plan psychologique, petite anecdote, au Moyen-Âge, le magistrat, face à quelqu'un qui n'était plus en capacité de régler ses dettes d'argent, prononçait une additio, c'est-à-dire une contrainte par corps, c'est-à-dire on condamnait la personne à régler sa dette par le biais des travaux forcés, et l'on disait à l'époque que la personne était remise comme esclave à ses créanciers. Alors si aujourd'hui on ne prononce plus d'additio, je pense que cette image de l'esclavagisme est intéressante parce que cette problématique envahit tellement l'espace psychique de la personne, envahit tellement, prend tellement la tête, qu'il y a une forme d'esclavagisme de la pensée. C'est-à-dire qu'à un moment donné, le problème occupe tout le champ, le jour, la nuit, avec des impacts très très importants sur l'image aussi que la personne peut avoir d'elle-même, un sentiment d'impuissance, d'échec personnel, d'impossibilité à entrevoir une issue favorable à sa situation. Et donc il en résulte un impact extrêmement important sur l'image que peut avoir la personne d'elle-même. Cette image se dégrade et ça va avoir des conséquences extrêmement importantes, pas seulement sur la santé dans la tête, mais également sur la santé physique et sur la santé sociale. On a parfois des problématiques conjugales, familiales qui en résultent, une difficulté, si vous voulez, à tenir globalement la barque dans tous les secteurs du jeu. Et donc cet impact très très important peut déboucher sur des maladies, comme la dépression, qui peut, dans ces situations, parfois conduire jusqu'à des actes désespérés et des suicides. Donc là, on est dans la forme extrême de cet anéantissement, et je crois que nous devrions réfléchir, et je crois que à Crésus, vous l'avez déjà bien saisi, sur l'importance de pouvoir agir aussi en termes de prévention et de repérage précoce de ces situations qui, encore une fois, ne s'installent pas du jour au lendemain.
1: Alors c'est vrai qu'à Crésus, on est très sensible à la détection précoce et on essaie de mettre en place effectivement des outils, des moyens d'identifier et d'aider les personnes à identifier leurs problématiques le plus tôt possible pour éviter ces cas extrêmes finalement de détresse psychologique, parce qu'à un moment donné, la pression est telle, psychologique, la pression est telle que les personnes sont méconnaissables, je dirais. Quand on les reçoit la première fois dans nos bureaux, dans nos locaux, et quand on les voit effectivement quelques semaines après, elles sont transfigurées parce qu'elles ont pu effectivement reprendre, je dirais, le sens de leur vie, et qu'en arrivant chez nous, elles sont complètement, je dirais, morcelées par la multiplicité des problèmes auxquels elles ne peuvent pas répondre. Et je crois qu'effectivement, il y a vraiment un travail de prévention à mettre en œuvre. Alors, c'est une problématique, un phénomène de surendettement qui touche près plus d'un million de nos concitoyens. C'est un dossier déposé toutes les deux minutes en France. Je vous pose la question, quel est le rôle, voire la responsabilité aujourd'hui de notre société dans ce qui arrive à nos concitoyens relativement au surendettement et à l'impact psychologique que ça peut représenter ?
2: C'est vrai, je crois qu'il est nécessaire de s'interroger sur le rôle de notre société, c'est-à-dire aussi sur comment nous faisons société les uns avec les autres, parce que nous pouvons renforcer les facteurs de protection par rapport à ce type de problématique, mais nous pouvons aussi, si nous n'y prenons garde collectivement, aggraver les facteurs de risque. Et force est de constater que nous sommes dans un monde mondialisé qui a ouvert le champ des possibles, en particulier en matière de consommation. Et donc le tempo général est quand même un tempo consumériste, c'est-à-dire une société qui favorise tous azimuts et sans mesure, d'une certaine manière, les comportements de consommation. Ce qui induit aussi une pensée où exister, se sentir exister, passe pour les uns et les autres de plus en plus par la question de l'avoir. Si c'est tellement important, quand le nouvel écran tip-top technique sort, de le posséder tout de suite, c'est aussi parce que ça entretient pour les uns et les autres le sentiment d'appartenance à la société. C'est-à-dire que ce qu'on perd peut-être un petit peu de vue, dans un monde moderne qui a érigé l'individu en modèle absolu, c'est que ce modèle absolu de l'individu, c'est-à-dire qu'on serait finalement responsable d'être le meilleur tout seul à chaque instant et sans attendre, c'est une construction de la modernité, ce n'est pas une réalité. Ce qu'on a peut-être perdu de vue, c'est qu'un être humain tout seul, ça n'existe pas. Chaque être humain existe en lien avec d'autres. D'ailleurs, on arrive dans le monde pas fini et on est dépendant de quelques autres pour devenir un être humain. Et ça, c'est vrai tout au long de la vie. Et je pense, quand on parlait tout à l'heure de l'anéantissement, enfin de ces personnes que vous retrouvez dans des états de déconstruction, qui se sont perdus de vue, je pense que la première chose qui va effectivement les aider, c'est l'écoute bienveillante que vous leur proposez. C'est-à-dire vous les réintégrer par cette écoute bienveillante dans un statut d'être humain au même titre que vous le partagez avec eux. Et je pense que ça, c'est vraiment la première marche de la reconstruction.
1: Alors c'est clair que la dimension humaine est prédominante dans l'accueil que nous menons à Crésus, et ça pose une autre question, celle de la place de la dignité humaine dans la problématique du surendettement. On sait que le regard de l'autre, le jugement, a des conséquences, je dirais, catastrophiques sur l'image, vous parliez de l'image qu'on peut avoir de soi, et aussi sur cette volonté de se sortir de la difficulté. Ça nous met dans une forme d'immobilisme, de torpeur. Et donc cette question de la dignité, que peut-on en dire ?
2: Oui, tout à l'heure j'écoutais les témoignages et vos interventions par rapport aux créateurs d'entreprises. Et je me disais, en fait, on est dans un raisonnement sociétal où si la personne ne maîtrise plus son rapport à l'argent et arrive dans une situation de surendettement, c'est forcément qu'on a affaire à un mauvais usager d'un bon système. Et on est peu critique vis-à-vis du système, mais on va être très inhumain vis-à-vis de la personne. Et là, il y a peut-être un rééquilibrage, effectivement, à opérer, parce que si on ne sort pas la personne de l'esclavage du processus de consommation, quand c'est derrière un processus de consommation qui peut être interrogé par rapport à la problématique du surendettement, on ne lui permet pas de retrouver cette dignité, c'est-à-dire ce statut d'être humain. Il me semble aussi important de souligner qu'il faut pouvoir donner une chance, une vraie chance, raisonnable et raisonnée, à la personne de pouvoir acquitter sa dette. Qu'elle ne puisse pas se la trimballer, j'entendais tout à l'heure, pendant des décennies. Et finalement, de ne jamais plus sortir du statut de surendetté.
1: Oui, 23 ans, on a effectivement un témoignage qui fait état d'un problème de paiement de dette qui traîne depuis 23 ans. Et c'est vrai qu'on peut se demander comment on peut vivre cette situation.
2: C'est hors de proportion, c'est du coup inhumain.
1: Oui, et quand on parle d'esclavage, d'esclavagisme, hein, c'est cette nouvelle forme aujourd'hui d'esclavage. Alors c'est vrai qu'on est dans une société qu'on dit libre, effectivement, qu'on dit individualiste, où on a la liberté de faire beaucoup de choses, mais en fait, ça semble dans certaines situations un leurre, tout ça.
3: Je pense, si vous permettez,
2: je vous en prie,
3: qu'il faut en tant que endetté, surendetté, qui est acculé dans le ring, n'est-ce pas, et qui n'arrive plus effectivement à se remettre en situation de combat, il faut que la solution émerge aussi de lui, qu'il prenne confiance en lui-même et qu'il n'attende pas tout de l'extérieur. Un bon conseiller peut faire beaucoup de bien, aussi bien donc le psychologue que le juriste, que toute autre personne qui a du cœur surtout, hein, dans la mesure où elle n'est pas technicienne du conseil, donc appropriée. Ce qu'il faut, c'est surtout donc la compréhension et l'empathie, donc se mettre à la place de l'autre quand vous l'avez en face de lui. Et en somme, faire la démarche avec lui et lui laisser la propriété de son dossier, afin qu'on lui donne une sorte de main invisible, afin de lui permettre d'accoucher lui-même de son mal, de son problème, et qu'on l'accompagne à, en somme, démêler ce paquet surprise afin que les nœuds se défassent. C'est ce que dirait monsieur le psychologue, n'est-ce pas ? Une démarche donc, on arrive à se dépouiller de tout ce qui est merdique et lourd. Et que progressivement, nous, d'une façon technique, nous défrayons le chemin afin qu'on puisse de nouveau faire émerger le soleil, afin qu'il y ait de l'espoir. Les gens qui se bagarrent 23 ans, c'est aussi des gens qui croient dans le système légal et qui pourront être entendus parce qu'il y aurait des solutions avant, même d'arrêter tout si on veut, mais c'est un choix. C'est souvent des gens qui croyaient jusqu'au bout que les choses allaient s'arranger. Donc là, c'est encore autre chose, parce que personne ne vous oblige à subir durant 23 ans,
1: c'est vrai.
3: Même pas durant un an. Demain, vous vous mettez en entreprise ou n'importe quoi, et vous déposez le bilan 6 mois après, et vous êtes en liquidation. Que vous soyez en cette situation ou telle autre, on peut régler toutes les situations. Il y a longtemps, en France, il n'y avait pas la liquidation pour les particuliers. Encore aujourd'hui, elle n'existe pas, sauf en Alsace. En revanche, les professions libérales dans les autres départements, alors qu'on pouvait les liquider en Alsace-Moselle, c'était pas possible. Donc, un docteur, un conseiller, quel qu'il soit, ou un avocat, des notaires, des huissiers, c'est des gens que nous avons traités ici, et que nous avons liquidés ici, en Alsace-Moselle. Eh bien, en vieille France, comme on dit, les autres départements, il n'y avait pas cette possibilité. Aujourd'hui, elle existe. Aujourd'hui, la cessation de paiement s'applique aussi à ces professions, ce qui n'était pas le cas avant. Mais avant, on en avait certains, on a travesti le jeu à travers une activité commerciale ou d'artisan. Mais il faut que les gens puissent toujours être acteurs de leur vie, et toute la vie on est un acteur à condition de bien en être conscient et de pouvoir jouer plusieurs rôles. Parce qu'on n'est pas figé dans un rôle unique, sinon effectivement on perd cette adaptation. Stabilité qui permet aussi de nous tirer d'affaires. Donc, nous avons eu des cas où les gens ont très bien compris le jeu et ils ont nettoyé leur situation. Donc voilà, il n'y a rien de rigide. Il n'y a que nous qui sommes frigides et rigides. Voilà, merci.
1: Merci Michel Knöll. Alors c'est vrai que Crésus est très sensible à cette question de la responsabilité, finalement, de la manière de reprendre sa vie en main. Et c'est dans cet esprit-là, effectivement, que nous œuvrons, je dirais, quotidiennement. Alors, c'est vrai que vous parliez de la dette, Laurent Konopinski, sur cette symbolique de la dette, peut-être même. Et pourquoi est-il important? Pourquoi est-il important d'embrasser la problématique du surendettement de façon globale et de ne pas limiter finalement cette question du surendettement au traitement de la dette impayée?
2: Mais pour aller dans le sens de ce que disait M. Knöll à l'instant, je crois que ce qui est important, c'est d'aider la personne à sortir de ce sentiment d'opprobre, de reproche qui pèse de manière extrêmement culpabilisante sur elle à partir du moment où on estime qu'elle n'a pas su maîtriser sa relation à l'argent. C'est-à-dire que ça met la personne un peu dans la focale d'un regard où elle n'aurait plus la capacité finalement à réagir, elle aurait perdu ses ressources. Donc une approche qui part plutôt de l'idée que la personne, certes surendettée, est en difficulté, mais reste malgré tout le premier expert de la situation dans laquelle elle est. Et donc va pouvoir, avec notre aide et le regard bienveillant qu'on peut porter sur elle, se reconnecter avec toutes les ressources qui l'habitent pour pouvoir reconstruire et assainir sa situation, si on lui permet de trouver des solutions proportionnées et raisonnables.
1: Oui.
2: Donc la globalité de l'accompagnement est nécessaire parce que aussi les dégâts de ces situations de surendettement affectent tous les secteurs du jeu. La santé dans la tête, la santé physique, la santé sociale. Et donc, si on ne regarde pas globalement la situation, si on ne repose pas globalement la situation, en tenant en compte à la fois des aspects psychologiques, des aspects financiers, bien sûr, des aspects sociaux, des aspects de santé physique, eh bien, on risque de ne traiter, finalement, que le symptôme et pas l'ensemble de ses causes.
1: Et c'est exactement ce qui peut se passer lorsqu'on dépose un dossier de surendettement, par exemple, puisque là, les commissions de surendettement ont vocation à traiter, je dirais, une problématique budgétaire, on va dire mathématiques, hein, comme on disait en introduction, et ne prend en compte les autres aspects que de façon marginale, ce qui fait qu'à un moment donné, effectivement, on se retrouve avec des redépôts de dossiers parce que les situations n'ont pas pu être tenues comme prévu, arithmétiquement parlant, on va dire. Et vous avez raison, je crois que la globalité, c'est embrasser la personne dans toute sa complexité. Dans toute sa complexité. Et ce à quoi on s'attache à Crésus, à travers effectivement notre écoute active, mais également à travers nos partenaires, puisque je crois que c'est important aussi de travailler en réseau et de pouvoir orienter aussi vers les professionnels, vers les personnes qui sont aptes à répondre à la diversité des demandes.
2: Donc effectivement, la réussite